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2: Merde, Christophe. Ouais. Capitaine abandonné. Bruno, pardon, c'est ça, Bruno, excuse-moi. Bruno, tu peux venir voir, s'il te plaît, une seconde. Ah, bah t'es là, déjà. Ah bah non, mais je croyais que t'étais loin, parce que... Bon, mais c'est un effet d'optique. Bon, ça va? T'as bien dormi? Oui. Bon, dis donc, t'es poilu, je m'en rappelais pas, c'est bien. C'était ça, l'allergie, alors. Non, parce que je me disais, j'ai pas de chat. Bizarre. Bon, hein? Non, rien, je voulais juste qu'on discute 5 minutes, là. Mais comme j'ai pas déjeuné, si tu pouvais enfiler un t-shirt, ça m'arrangerait. Hein? Non, ben, t'as que ça comme t-shirt? Oui. Enfilé, ça? Non, c'est sympa. C'est aéré, quoi, en même temps. Bien. Bien, rien du tout. Enfin, deux petites secondes pour te dire que c'est peut-être pas à peine qu'on aille plus loin, quoi. Voilà, je voulais juste te dire que c'est peut-être mieux qu'on s'arrête là. Voilà, je pense. Hein? Ben pourquoi? Parce que... Quand même. Parce que... Non, parce que le quotidien nous a bouffé, Bruno. Ah ben oui, au bout d'une nuit, mais moi je me laisse très vite. Voilà, donc si tu pouvais y aller. Hein? Ah ben non, tu m'aimes pas, non. Non, tu m'aimes pas, non, je t'assure, tu te trompes, c'est impossible. Non, je suis pas du tout celle que tu crois, Blaireau. Oh, Bruno, pardon, Bruno, mais... Bruno. Non, pardon, c'est parce que c'est la même famille, alors j'ai... Non, ce que j'essaie de te dire, c'est qu'en te quittant maintenant, je t'aurai un fier service. T'auras pas à le faire plus tard, voilà. Allez, hein? Mais non, c'est pas parce que tu roules en Ford Escort, ça n'a rien à voir. Pourquoi tu dis ça? Mais non, mais je l'aime bien ta Ford, elle est sympa. La jaune, hein? Tu sais, c'est bien, j'ai eu l'impression que t'avais du courrier pour moi ce matin quand j'ai eu. Non, non, c'est rigolo, tu vois. Mais j'ai pas honte de toi, pourquoi tu dis ça? Toi, ça va, j'ai passé l'âge. Mais je t'ai pas caché à mes amis, hier soir je t'enlaçais très fort, voilà. Et comme t'es petit, bah on te voit pas, mais c'est pas... C'est pas volontaire, mais... Mais si, ça se porte encore, la nuque longue. Mais bien sûr, regarde qu'on est Laurent. Eh ben voilà, vous êtes deux en France. Allez, on y va. Quoi? Mais les chemises en soie lavée aussi, c'est bien, je m'en fous de tes fringues. Mais tu rigoles ou quoi? La soie lavée comme ça, Violette? Chauve-souris, comme ça? Mais attends, mais tu plaisantes ou quoi? C'est hyper tendance, ça, tout le monde en porte, en Franche-Comté, peut-être. Hein? Mais non, mais ça n'a rien à voir avec ton look, c'est pas ça, c'est juste que je pense qu'il vaut mieux que tu trouves une fille qui te ressemble, voilà. Enfin, grosso merdo, hein, dans le... Non, dans la silhouette, quoi. Bah, je sais pas, une fille un peu comme toi, qui danse comme ça. Comme ça, je sais pas comment tu fais, hein. Voilà, une fille avec un mousqueton et des clés, comme ça, des clés, des clés, des clés, des clés. Comme ça, vous aurez deux mousquetons, je sais pas. Je sais, écoute, une fille bien, peut-être, tout simplement, voilà. Non, je suis pas une fille bien, moi. Mais parce que je suis scorpion sans scorpion. Alors je vais te dire, moi je passe mon temps à faire du mal aux individus en permanence. Tout le temps. Regarde, la preuve, tu pleures. Tu vois? Je te fais pleurer. Et ben voilà, c'est parti. Enfin, tu pleures, on sait pas toi, si tu pleures ou si tu vas te transformer en quelque chose, hein, c'est bizarre. Ah bah si, non, les larmes qui partent comme ça, là, ça n'existe pas dans la vraie vie. Ah non, les gens normaux, c'est la gravité, ça coule. C'est obligatoire, c'est bien. Non, j'ai pas de Kleenex, là, je suis désolée. Bah, colmate, comme ça, maintenant. Là. Ça coule. Mais c'est pas ton parfum qui te fait pleurer, plus? Peut-être? Non, parce que c'est fort ce que t'as mis ce matin, c'est chargé, hein. Si, moi, ça m'a brûlé, là. Oh, ça a fait. Ça a décollé un pan de tapisserie. De... Je sais que c'est pas possible, mais ça me fait rire. Hein? C'est quoi le nom de ton parfum? Comment s'appelle ta merde, là, qu'on sache? Le nom. Retiens la nuit. Bon. Non, sympa. C'est bien. Eh ben, moi, je te retiens pas. Hop. Non, je rigole, excuse-moi. Non, c'est parce que je suis humoriste. Écoute, on va peut-être pas y passer la nuit, hein? Pas une de plus. Je veux dire, on est grand, on est adulte, ça va, on a fait un bout de chemin ensemble, et puis voilà. Ça... Bah si, une nuit, c'est quand même un bout de chemin. Eh ben, c'est un petit bout d'un petit chemin, voilà. Un petit cheminounet, comme ça, voilà. Un petit cheminou, ouais. Comme ça, comme, je sais pas moi, comme une allée de camping, hein? Je sens que ça te parle, cette image. Hein? Eh ben voilà, on a fait une allée de camping ensemble, Là, je pense que les vacances sont finies. Rentrons la caravane. Je vais pas te faire de mal, c'est ridicule, quoi. Non, mais ça m'embête de te voir comme ça, c'est tout. Bon, bah, reste pour le petit-déj, si tu veux, hein. C'est sympa. Bon, tu veux quoi? Tu veux un café, un thé, un Ricard?
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1: 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Besoin de rien, envie de toi.
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3: Étonnant, non ?

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4: Bruno, tu vas dans ta chambre réveiller ton petit ami? Hein? Ton père va rentrer du PMU. C'est fait, c'est parfait. Allez. Je vous ai entendu rentrer cette nuit. Enfin, cette nuit, ce matin, je devrais dire. Ah non, vous n'avez pas fait de bruit. Mais moi, tu sais, à 3 km, je peux t'entendre respirer. Alors, ah non, après, j'ai plus rien entendu. Non. Et puis, même si j'avais entendu quelque chose, je le dirais pas. Je me mêle pas de ta vie privée. Je le connais, il s'appelle comment? Il a quel âge? Il est français? Il est mignon? Sacha? Ah ben, on n'avait pas eu ça encore à la maison. Hein. Sacha, c'est chouette, hein? Ben, déjà, Sacha, c'est pas facile à dire, mais Sacha, c'est chouette, alors... C'était bien, le Sparagus? Hein? Oui, le Spartacus, c'est pareil, oui. Hein? Vous êtes allés aux différents? Ah oui, bon, Marc, t'as raison, à force d'aller toujours au même endroit, on voit toujours les mêmes têtes, hein? Et toi qui aimes bien le changement, hein? Allez. Eh ben, qu'est-ce que je fais? Je recoule les pressions de ta robe d'Alida, voilà. Ah ben, t'en as fait sauter deux à ton anniversaire, moi, j'ai pas envie que tu sois ridicule la prochaine fois, hein? Tu sais que, alors, hein, tu l'imites de mieux en mieux. Oh, et ton père, qui n'a pas voulu que tu fasses de théâtre, eh ben, c'est pas du gâchis, ça. Oh, je sais pas comment tu fais, là, avec la main. Mais moi, écoute, je la vois, Madame Dalida. Ah, tu connais ton père, hein? Un poulet, hors de question de lui parler de ça un jour. Mais c'est même pas qu'il est contre, il sait même pas que ça existe. Ça lui ferait beaucoup trop d'informations à digérer d'un coup. Non, puis c'est notre secret. Moi, je trouve que c'est très bien comme ça. Déjà, l'autre jour, il a commencé à poser des questions. Marc, il était bien reçu. C'est les vêtements de sa copine. Ça pose problème? Tac! Je l'ai mouché, hein, je veux dire. Non, elle en a pas besoin plus souvent. Elle s'habille bizarrement. Eh ben, elle s'habille comme elle s'habille. Tu t'es vu, toi? T'as vu ta touche? Bon. D'ailleurs, je l'ai plus entendu. Ça lui a claqué le beignet, hein. Seulement maintenant, résultat des courses, la copine, là, il s'est mis en tête de la voir. Ah, ça, c'est encore autre chose, hein. D'ici qu'on soit obligé de lui monter un bateau. Voilà, ben, c'est ce qu'on va faire, Bruno. Hein? On peut lui monter un bateau. Voilà, t'as bien une copine dans ton entourage, hein? T'as pas une copine dans ton entourage, hein? Non, une copine. Non, non. Oui, une fille. Une vraie fille, s'il te plaît. Bon. Hein? Eh ben, fais-la venir un dimanche. On lui demandera de jouer le jeu, ça nous le calmera. Hein? Oui, eh ben, qu'elle vienne avec. Elle vient dimanche avec sa petite copine. On la fera passer pour sa meilleure amie, ça passera tout seul. Oui, ou pour la petite copine de ton petit copain. Faudra bien se mettre d'accord avant pour moi, hein, parce que... C'est maintenant que j'y pense. Pas d'aujourd'hui qui se méfie ton père. Quand t'étais petit, il t'appelait la chochotte. Hein? Oh, c'était pas méchant, c'était c'est moi lui, hein. Ben, il en aurait pu être pire, il t'a jamais traité de lopette, hein. Puis dernièrement, je lui ai quand même rafraîchi la mémoire. On a toujours voulu une fille, alors? Alors on t'a eu, et on n'a pas hésité une seconde. On t'a gardé. Alors, hein, s'il était honnête, il admettrait comme moi qu'avec toi, on a le beurre et l'argent du beurre. Et le cul de la crémière, je connais pas l'expression. Ah, t'en as bien de la chance d'avoir une mère comme moi. Hein, tu dis rien? Ouais, ben, tu pourrais dire quelque chose. Ben, viens m'embrasser. Hein, ben, je suis la seule femme au monde que tu embrasses. Hein. Je te permets d'en profiter. Hein. Quoi? Tu m'as mis du rouge? Ben, c'est pas grave. Hein. Je sais que c'est pas désagréable pour une mère, sentir qu'elle est la seule femme dans la vie de son fils. Hein? Oh, moi, je sais bien, je sais bien. Peut-être qu'un jour, tu vas rencontrer. Oui, ça c'est sûr, hein, tout est possible, on sait jamais, mais enfin, dis donc. Parti comme c'est parti, hein. On a le temps de voir venir, hein. Mais moi, pff, je serais ravi qu'un jour tu me présentes une jeune fille. Ah, mais je te... Ravi. D'autant plus qu'alors, tu vois, les jeunes filles, maintenant, c'est ce que j'entends dire, il paraît qu'elles sont très attirées par les pets, par les lopes, par les tapes, par les garçons sensibles. Voilà. Et de ce côté-là, tu ne nous as jamais déçus. C'est quoi ce bruit? Oh, bah, c'est ton ami. Bonjour, Sacha. Je suis l'ami de mon fils. Je suis la mère de mon fils. Voilà, ça a été, manquait rien, tout bien. Bon, d'accord. Hein, Bruno, t'as trouvé dans ton tiroir les moufles? C'est un code pour les préservatifs quand son père est là. Hein? Dis-moi d'ailleurs, il faudra peut-être, là, on va arriver sur l'été, il faudra peut-être penser à autre chose, parce que ton père, les moufles... Oh. C'est normal. Hein? Non, c'est moi qui vais, parce que j'ai pas envie qu'on me voit tous les deux jours à la pharmacie. Avec moi, ça passe. Pouh, avec moi, ça passe. Ils sont aux petits soins. À la guerre comme à la guerre, j'ai raconté que son père était séropositif. Oui, et ben quand j'arrive, crac, ils sont tous au garde à vous. Hein, comment elle fait votre mère? Ah, elle sait pas. Ah ben c'est bien. Enfin c'est bien, c'est comme ça. Et votre père? Ah, il sait pas. Ah, il est mort, j'ai pas compris, pardon. Non, j'ai perdu une occasion de la fermer, moi. Enfin, bon, je vous ai fait du café, hein. Attention, Sacha, c'est chaud. Hein? Oui, ben, le temps de le dire, il s'est moulé, je suis chaud. Bon, la chaise, ça va, c'est bon. Bon, sinon, quand même, alors, vous avez un petit peu dormi, quand même, avec tout ça, oui, bon, hein. Hein? Ben, moi, j'ai bien dormi, j'ai bien dormi, mais j'ai rêvé bizarre. Figure-toi que j'étais avec ta tante Claudette, bon, jusque-là, ça va. Et on venait d'annoncer nos fiançailles, oh. Ah non, non, c'était pas érotique, non, c'était officiel. Oh, remarquez, ça va, ils ont vu, on se tenait par la main, comme ça, puis on arrivait, je sais pas où, et alors tout le monde s'est mis à nous jeter, non, pas du riz, des petites saucisses cocktail. Eh ben, ça fait mal, ces petites, ouh là là, ça fait mal, si, si. Marquez, moi, je les adore, j'en ai quand même chopé deux. Hop, hop, toujours ça de prix, ouais. Bon, remarquez, chaque fois que je rafistole le sérum, je fais des rêves comme ça, alors, hein. Ben non, après...

怎么真我了，总飞？是生命之灵了，是在哎呀，完了，我这哪样？哎呦，快点辛苦！哎，没有了，为什么要回来了？啊？你那个包包我开始啊？嗯，allez, pas de temps, les deux, s'il vous plaît, merci. Voilà. Allez, on y va. À la soupe. Non, ça, ils ont pas assez filé les jeunes. Vas-y, en qui? J'arrive. Hein, Bruno, Bruno, si tu vas aux champignons, prends des moufles.

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Bonjour à tous, vous êtes bien sur Nitorinc 90.2 pour ce nouveau numéro de Dance Music. Alors ce soir, un spécial un peu particulier puisque je vous propose de découvrir les morceaux choisis de la dernière box de Ben Nibron, Grand 12 Inch, déjà le 7e volume. Et il y en aura pour tous les goûts, puisqu'il y aura de la funk, de la disco des années 90. Et pour commencer, le roi de la pop, plage d'ouverture de l'album Thriller, avec 30 secondes de plus quand même que la version album.

Vous êtes bien sur Nitorinque 90.2 dans l'émission Dance Music. On a commencé la découverte de cette nouvelle box de Benny Brown avec tout d'abord Michael Jackson, Wanna Be Starting Something. À l'instant, c'était Jackie Moore avec This Time Baby. Et on poursuit avec First Choice, Double Cross.

Vous êtes toujours sur Ornithorynque 90.2 dans l'émission Dance Music. Dans l'ordre, il y avait tout d'abord First Choice avec Double Cross. À l'instant, c'était Dan Hartman Instant Replay, le US Tom Moulton 12-inch version. Alors là, il est compé, contrairement au Culture Dance Collector, premier du nom. Et là, on poursuit avec T-Connection, Saturday Night.

vous êtes toujours sur Nuit Torin, que 90.2 dans l'émission Dance Music. On poursuit la découverte de la, du Grand 12 Inch volume 7 de Benny Brown. Dans l'ordre, il y avait T-Connection Saturday Night, un instant Shellan Be Devotion Spacer, et pour la première fois en CD, le maxi intégral, même si j'ai dû revoir le son. Et là, on poursuit avec Candido Jingo, le 12 inch mix de David Rodriguez.

Dans l'ordre, il y avait tout d'abord Candido avec Jingo. À l'instant, c'était Black Box avec Everybody, Everybody. Et un petit poids de House avec S-Express.

Vous êtes toujours sur Nitorinc 90.2 dans l'émission Dance Music. Dans l'ordre, il y avait Evelyn Chopin King avec I'm in Love. Et là, on pense avec le quart d'heure nécessaire de Funk pour mettre du Gioda. Avec Leon Haywood, Don't Push It, Don't Force It.

Dance Music, c'est fini pour aujourd'hui. Alors en conclusion, il y avait tout d'abord Leon et Wood avec Don't Push It, Don't Force It, suivi d'Odyssey, Going Back to My Roots, et à l'instant c'était Céron, I Want Love, le remix de Ben Librone, bande originale du film Dancing Machine, mais ça ce n'est pas précisé dans la box. Film dans lequel il y a le célèbre acteur Alain Delon. Vous pouvez aussi faire également un petit tour sur www.club80.fr et aussi www.cdrares.fr. De nouveaux CD vont rejoindre la collection des CD rares. Alors il y a donc, je disais, Viviane Reid la semaine dernière, et puis il y a Venuto. C'est prévu dans quelques semaines. Un peu de patience. Et puis on signale prochainement un nouveau single de Mylène Farmer. Oui mais non. Rendez-vous la semaine prochaine pour un nouveau numéro de Dance Music. Restez bien sûr à l'écoute de nos programmes sur Nictorinque 90.2. Portez-vous bien et d'ici là, bye bye.

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4: J'étais à Nice en train de jouer mon spectacle et j'ai été insulté par un mec dans le public. Pourtant, tout se passait bien. J'avais pas cherché, tout se passait bien. J'étais au moment où dans mon spectacle, je prends la température du public, donc je demande qui vote à gauche, qui vote à droite, qui vote au centre. Et arrivé à qui vote FN, le mec a applaudi au fond de la salle, tu vois. Et moi, j'ai pas bien vu au départ qu'il avait une cagoule pointue. Donc je... Et je lui dis, merci, c'est honnête d'avouer que tu votes pour le FN. Et parce que c'est vrai, souvent les gens qui votent FN, ils n'assument pas. Tu sais, quand tu demandes à quelqu'un pourquoi tu votes FN, ils ont souvent des prétextes bidons. Tu sais, ouais, moi je vote FN parce que je suis déçu de la politique, je suis déçu de la gauche, déçu de la droite, je vote FN, c'est logique. Tu as envie de dire non, c'est pas logique. Quoi. C'est comme si tu dis j'aime pas la viande, j'aime pas le poisson, tiens, j'ai mangé de la merde. Personne se dit ça, quoi, tu vois, tu réfléchis. Donc le mec, il me dit qu'il vote FN et après, il m'insulte derrière, tu vois, à trois reprises. Moi, en façade, je garde mon calme, tu vois. Mais à l'intérieur, c'est Booba Karis. Là, je dis, ok, octogone, pas de règles, pas d'arbitre, t'as parlé, t'assumes, tu vois. Mais je me dis, je peux pas répondre par la violence. Parce que s'il avait répondu par la violence, ça aurait été lui, la victime. Parce que les gens auraient dit, t'as vu l'histoire, l'artiste qui a été traité de sale noire pendant son spectacle? Non, c'est incroyable,

suis content parce que cette affaire a indigné toute la France. J'ai eu des soutiens de tout le monde. Même Jul m'a soutenu, ok? J'ai reçu un message de Jul, mais j'ai pas réussi à le lire. Parce que... il a fait deux phrases, il a fait 15 fautes d'orthographe. C'est... même Ribéry, il a dit, là c'est trop, là c'est... tu vas beaucoup trop loin. Et j'ai eu au téléphone le maire de Nice, monsieur Estrosi. Il m'a appelé, il m'a dit, la ville de Nice t'aime. Et j'ai dit, mets-toi. Il m'a dit, Nice t'aime, c'est bien déjà. J'ai eu le soutien du ministre de l'Intérieur, monsieur Castaner. Moi, je suis noir et banlieusard. Quand le premier flic de France te dit, je te soutiens, moi, j'ai entendu, j'étais à l'œil, mon gars, tu vois. En plus, en ce moment, moi, je regarde House of Cards, je suis en parano total, je me dis, ça se trouve, ils me surveillent. Tu sais, pour me protéger, j'avais deux cousins sans papier, j'ai les balancés. Je dis, voilà, j'ai les balancés. Là, ils chauffent le cul à Douala, tant pis pour eux, tu vois. J'ai même reçu le soutien du président Emmanuel Macron. Incroyable. Il est cool en vrai, il a beaucoup d'humour. Moi je lui dis, monsieur le président, qu'est-ce qui est jaune et qui attend? Ah, il a pas ri à celle-là. Il a pas rigolé. Mais je suis content parce que tous les soutiens que j'ai eus, c'est un message qu'on a envoyé aux racistes pour leur dire qu'ils ne gagneront jamais. Ils ne gagneront jamais, les racistes. Et je tiens à préciser que la personne qui m'a insulté à Nice ne représente pas Nice, ne représente pas la France, ne représente pas les valeurs de la République. Elle ne représente que sa bêtise, sa haine et son dégoût d'elle-même. C'est tout, ok? Et c'est pour ces raisons-là que je vous dis en exclusivité, je repartirai jouer à Nice au Théâtre de la Cité, la même où je me suis fait insulter, et les recettes intégrales seront reversées à des associations qui luttent contre le racisme et les discriminations. Parce que, comme je le dis, le racisme est un problème qui doit concerner tout le monde. Toutes les personnes victimes de racisme ou non doivent être concernées par le problème du racisme. Donc venez soutenir, parce que c'est tous ensemble qu'on va combattre le racisme.

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4: Il vient de m'arriver une histoire de dingue. Il y a quelques mois, c'est une histoire vraie. Je vais vous la raconter telle que ça s'est passé. Je vous jure, je n'invente rien. J'ai une voiture de vedette, hein.
5: Une Mercedes limousine.
4: Ah, ça change de la Twingo d'avant, hein. Ah, il y a une place à l'intérieur, c'est dingue. C'est même dur à chauffer tellement c'est grand dedans. Comme la Twingo est dur à chauffer, mais pour d'autres raisons, hein. Donc voilà, j'étais donc dans ma voiture de vedette, hein, dans Paris. Je faisais un créneau, un très beau créneau, mais un créneau de Twingo, j'avais 4 mètres de voiture en trop. On change pas d'où on vient. Oh, ça a touché, non? Effectivement, j'avais défoncé le pare-choc dans un poteau parisien, qui a pas gueulé, c'est étonnant pour un poteau parisien. Et donc, dans ces cas-là, on n'appelle pas l'assureur, pourtant on est assuré pour ce genre de choses, mais à cause du malus, hein. Encore une invention de salaud, ça, le malus. C'est vrai, on paye tous ici des assurances, des fortunes. Et pourtant, dès qu'il y a un problème, on est les premiers à dire hey, on s'arrange comme ça, on n'appelle pas l'assurance, hein, on s'arrange entre nous. Hein. Voilà, donc j'avais bien défoncé le pare-choc et tout. Dans ces cas-là, on va le faire réparer là où on a acheté la voiture, hein, au garage concessionnaire qui est à 2-3 km de là où on habite, maximum 10. Sauf que le mien, de concessionnaire Mercedes, il est à 250 km de Paris, chez Mercedes Tourcoing. Et c'est là que ça se gâte, parce que déjà, pour faire une vidange, je fais 250 km aller, 250 retour. J'arrive à Paris, je fais 500 km tout juste, pas je retourne faire notre vidange. Et là, j'appelle pour dire que j'ai eu un problème avec la voiture, toute une organisation pour remonter dans le Nord, ça. Alors, heureusement, comme je suis connu, ils me prennent tout de suite au téléphone. Hein. Bon, je suis vedette, je suis traité différemment, c'est normal. Hein. Mais alors, on fait le comique avec la voiture. Vous voyez, c'est différent. Et donc, je remonte dans le Nord. Hein, je pars à 10h, j'arrive à 19h, ça roulait moyen. J'arrive à Tourcoing, hein, je me gare devant chez Mercedes. Mercedes ? Oui, parce que le M est tombé. À Tourcoing, le gros M de l'aventure, il est tombé. Ouais, et au lieu de le remettre, eh ben, il l'enlève de toutes les voitures. Ouais, même les neuves, hein, même les neuves. Hein. Dès qu'il y a une voiture neuve qui arrive d'Allemagne, comme ça, ils vont derrière, allez, ils font sauter le M. Il dit, et voilà, Mercedes, c'est le bon garage. D'ailleurs, je leur ai posé la question, je leur ai dit, mais c'est pas plus simple de remettre le M sur l'aventure? Et ils m'ont répondu textuellement, on trouve plus l'escabeau. On est très très loin de l'ambiance germanique, hein, chez Mercedes Tourcoing. Donc voilà, j'étais garé devant, il y a le concessionnaire qui me voit, il vient comme ça, il fait, alors le comique, comment que ça... Oh va Dieu, là, dedans, elle par choc, là, il y a plus choqué que paré, hein. Pas mal, celle-là, faut pas me la piquer, hein, sinon faut payer des droits d'auteur. Voilà, c'est fait, je lui enverrai un chèque, hein, dès demain. Hein. Donc il regarde, il me dit, ouais, je crois qu'on peut réparer pour demain, ouais, je crois que... Enfin, faut quand même que je demande au chef d'atelier, j'espère qu'il est encore là, Bibi. 19h, Bibi! T'es là, Bibi? Hé, si t'es là, viens là, pareil, quelqu'un, t'as bien ici, moustachu, viens là!
0: Mercedes, pourquoi?
4: Et Bibi, il avait fini sa journée. Hein, et il était au volant de sa voiture, comme ça. Il s'arrête à notre niveau, chef d'atelier Mercedes, il descend de sa voiture, puis il fait...
6: Vous avez de la chance que je suis encore là, parce qu'on a fêté le départ d'un collègue, et il voulait plus partir. Qu'est-ce qu'il y a? Qu'est-ce qu'il y a?
4: Ça m'a fait peur, hein, quand il a fait... Surtout qu'il était rouge picombière, hein. Ah, dans le Nord-Pas-de-Calais, quand on est rouge picombière, c'est qu'il y en a plus dedans que dehors. Hein.

0: Alors, voyez, y a rien, ton pare-choc, là. Le concessionnaire dit non, Bibi, ça c'est la tienne de voiture. Ah, il me disait aussi, le commis qui roule dans une poubelle ou quoi. Ouais, pour être masse, je crois que ça va. Bon, en tout cas, j'ai pas bien vu en dessous, là. Par conscience professionnelle, faut que je vais la mettre sous le pont à l'atelier. Donne-moi les clés, le comique.
1: Je les ai perdus. J'ai hésité un moment, hein, puis je me suis dit, bon, il a l'habitude, hein. Du pont, pas que du bigombière, hein. Bon. Je lui donne mes clés, il me dit,
0: on a par deux minutes, elle tente de la mettre sur le pont, et puis ça... Je suis fatigué, hein.
1: Il démarre, hein. Il part avec ma voiture de vedette. Là, j'ai regretté la Twingo, hein. Et le concessionnaire qui me dit, venez, on va faire les papiers. Je dis, ouais, attendez, ça vous dérange pas qu'on aille voir l'atelier Mercedes? J'en ai jamais vu de près, ça m'intéresse. Il accepte, et sur le chemin, de loin, au lieu d'entendre... Blum, blum, blum, blum. On entend... Blum. Deux secondes de blanc. Et... J'ai compris que c'était grave, parce que le concessionnaire a fait... Oh, va de Dieu, merde! Puis il s'est mis à courir comme ça, comme un dératé. Donc on arrive à l'atelier comme ça, et Bibi, il avait pris le pont au début, impeccable, de première roue impeccable.
2: Un peu vite,
1: impeccable, et après, oh, il a mis son clignotant. Il a tourné sur le pont. C'est une histoire vraie. Je sais pas, il a dû suivre un reste de GPS, je sais pas. Je vous jure, il a mis un coup de volant sur le pont à une allure folle. Il a tapé le rebord, comme ça la voiture a fait un bond. Elle est retombée sur le pont, mais pas sur les roues. Il était de travers, il a tout arraché en dessous. Il a accéléré dans le vide, Bibi, sans comprendre. Il y avait le concessionnaire qui gueulait. Oh là de Dieu, Bibi, arrête tout là. Arrête tout, mais qu'est-ce que t'as fait à la voiture, à monsieur Boum? Et Bibi, il descend de ma voiture, il fait... Il se met derrière, comme ça. Il ferme un œil. Et il dit... C'est pas moi. C'est le pont qui a bougé. Il était tellement bourré, le chef d'atelier Arcelès, qu'il est allé jusqu'à attraper ma voiture et faire... Allez, venez m'aider. À trois, on va la remettre. C'est ça qu'il disait, arrête Bibi, même à 3 ça pèse 2 tonnes là. Arrête, tire pas comme ça, tu vas te désaffecter tout le corps d'un coup, arrête-toi. Oh pardon monsieur Boum, pardon. Choisissez n'importe laquelle. On vous la prête en attendant. Parce que ça pas prête pour demain. Alors vu comment il l'a mis sur le pont, la bébé. Ah bah faut compter 2-3 semaines. Et encore, je sais pas comment on va faire pour la descendre. Non, ben, pour être sûr, fais ça. Ah, peut-être en la poussant. Ah, si jamais elle tombe de l'autre côté. Comptez 2-3 ans pour être sûr. Et donc, ils m'en ont prêté une Mercedes toute neuve que j'ai là. Et avant de la rendre, je vais aller la mettre dans le mur. Je vais la plier et je vais dire, oh, c'est pas moi, c'est votre mur qui a bougé.

0: Bonjour à tous, nous fêtons les Gémeaux aujourd'hui, pensez-y. Quel sera le message des astres aujourd'hui?
1: Bélier, vous aurez la pénible impression de ne pas être sur la même longueur d'onde que votre conjoint ou partenaire.
0: Taureau, avec Mars en bel aspect, vous déploierez une belle énergie.
1: Gémeaux, vous retrouverez rapidement votre optimisme et votre pouvoir de séduction.
0: Cancer, tendre, gentil, vous le serez, comme d'habitude.
1: Lion, pensez à vous prémunir contre le surmenage par une juste répartition entre le travail et les loisirs.
0: Vierge, ce ne sera pas le moment de vous enfermer dans votre tour d'ivoire et de relever le pont-levis. Au contraire, associez vos amis et relations à vos divers projets.
1: Balance, vos relations amicales s'avéreront utiles à plus d'un titre.
0: Scorpion, soyez plutôt tolérant, plus accommodant et mettez votre orgueil en veilleuse.
1: Sagittaire, l'amitié tiendra une plus grande place dans votre vie et les marques d'affection de vos intimes vous iront droit au cœur.
0: Capricorne, ne vous mettez jamais en vedette et soyez toujours d'une loyauté exemplaire.
1: Côté intuition, les Verseaux, vous serez gâtés par la lune en bel aspect. Votre flair sera infaillible, surtout pour détecter le manque d'authenticité chez les gens.
0: Enfin, poisson, des rencontres fortuites pourront très bien déboucher sur des amitiés profondes grâce à la complicité de la planète Uranus. On se retrouve demain, bien sûr, pour un nouvel horoscope. Nous fêterons Gérard.
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5: Bonjour à tous. Un peu plus de 400 lycées resteront fermés ce matin, à l'annonce hier d'Edouard Geffray, le ministre de l'Éducation nationale, qui a également estimé que le mouvement lycéen a changé de nature et est pris en otage par des groupuscules violents. La journée d'hier a été marquée par de nouvelles violences. D'après le ministère de l'Intérieur, 1027 établissements ont été concernés par la contestation avec 222 blocages. Près de 2000 personnes ont été interpellées. 235 personnes côté Éducation nationale ont été blessées. Plus de 300 du côté des forces de l'ordre. Le budget 2027, il a été dévoilé hier par le gouvernement. L'objectif, 54 milliards d'euros d'économie. L'exécutif propose un gel des allocations familiales. Pour les retraités, seules les pensions inférieures ou égales à 1260 euros par mois seraient indexées sur l'inflation. Le second débat de la primaire socialiste s'est tenu hier soir. Olivier Faure, Raphaël Glucksmann, Ségolène Royal, Jérôme Guedj et Emmanuel Morel ont notamment montré leur division sur la question des alliances avec la France insoumise, mais aussi sur la situation internationale ou encore sur le pouvoir d'achat des Français. Mediapart publie de nouveaux éléments après ses accusations contre Jordan Bardella. Le journal d'investigation a ainsi mis en ligne des captures d'écran de plusieurs conversations. Elles doivent appuyer leur enquête révélant des messages antisémites datant de 2013 attribués aux députés européens. Une conversation qui aurait été authentifiée par un huissier, toujours selon Mediapart. Jordan Bardella, de son côté, a annoncé déposer plainte pour faux et usage de faux. C'est la première fois depuis 2022 qu'il retourne à Cagnac-les-Mines. Cédric Jubilard est attendu ce matin pour la reconstitution du meurtre de son épouse Delphine, disparue dans la nuit du 15 au 16 décembre 2020. La reconstitution doit débuter à 9h30 et c'est la toute première depuis qu'il a avoué le meurtre de sa femme en juillet dernier. Et puis l'équipe de France de football dispute ce soir son troisième match de Ligue des Nations. Cette fois, les Bleus jouent à domicile avec la réception de l'Italie au Stade de France. C'est le premier match en France du nouveau sélectionneur Zinedine Zidane. Coup d'envoi à 20h45. Excellent début de journée à tous.

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1: Et on commence avec l'agence Synergie Intérim qui recherche pour un de ses clients basés sur la commune de Igé dans l'Orne, un approvisionneur homme ou femme. Vous gérez les commandes de matières composants, consommables et de sous-traitance. Vous contrôlerez les délais de livraison et relancerez les fournisseurs si besoin. Vous procéderez au lancement des calculs de besoins pour établir les programmes d'approvisionnement. Vous participerez aux réunions hebdomadaires, plans de production pour être en adéquation avec la production. Vous suivrez la performance des fournisseurs et enfin vous suivrez le niveau des stocks. Une expérience de 1 an en tant qu'approvisionneur est demandée. C'est pour un contrat à durée déterminée de 3 mois, pouvant être reconduit ou donner suite à un CDI, 35 heures hebdomadaires. Si cette offre vous intéresse, contactez votre agence Synergie Intérim, numéro de l'offre France Travail, 214-HWWK. Passe-nos recyclage à Champagné recherche un réceptionnaire homme ou femme pour un contrat à durée indéterminée de 35 heures hebdomadaires. Vous accueillerez les particuliers et les artisans, organiserez la réception des flux entrants, vous déterminerez la nature des matériaux, des objets apportés et effectuerez les contrôles de conformité. Vous analyserez la qualité des matières reçues selon les procédures établies. Vous assurez le tri des produits et optimiserez leurs affectations vers les zones de stockage dédiées. Vous procéderez à la pesée systématique des objets et garantirez la traçabilité par l'établissement des bons de pesée. C'est donc pour un poste à pourvoir en CDI. Vous travaillerez du lundi au vendredi. Si cette offre vous intéresse, vous pouvez directement contacter l'entreprise Passe-Nos Recyclage à Champagné. Numéro de l'offre France Travail, 214-HSLD. Le centre hospitalier de Saint-Calais recherche un agent polyvalent de restauration homme ou femme pour un contrat à durée déterminée de 1 an, 37h30 hebdomadaire. Vous réaliserez des opérations de fabrication et de distribution en liaison froide. Vous entretiendrez les locaux et les équipements en cuisine ou en office alimentaire. Vous livrerez les navettes, plateaux dans différents services lorsque cela est nécessaire. Vous ferez même les liaisons avec le camion. Les débutants sont acceptés, le permis B est demandé. Si cette offre vous intéresse, vous contactez le centre hospitalier de Saint-Calais. Numéro de l'offre France Travail, 214-HLHQ. La société Prestalims de Lénier-en-Belin recherche un chauffeur-livreur homme ou femme pour un CDI 35 heures hebdomadaire. Vous ferez le chargement des repas produits par la cuisine centrale basée à Moncey-en-Belin. Selon le sens de la tournée, vous livrerez en véhicule réfrigéré remorque nécessitant le permis BE. Vous déchargerez les repas chez les entreprises clients dans les frigos, dans le respect des règles de sécurité et de qualité. Vous travaillerez les lundis de 15h à minuit, les mercredis de 14h à minuit, les jeudis de 14h à 20h et les vendredis de 12h30 à 22h30. Si cette offre vous intéresse, vous pouvez envoyer votre CV à Prestalims, 1 rue du Gobillon, 72 220, Lénier-en-Belin, ou vous pouvez l'envoyer par mail service.rh@prestalims.com. Numéro de l'offre France Travail, 214-HFBP. Et enfin, l'agence Adéco Intérim de Montval-sur-Loire recherche un agent de fabrication polyvalent homme ou femme pour une mission très longue durée à pourvoir sur Lusso, 35 heures hebdomadaires. C'est pour travailler dans une entreprise de services aéronautiques basée à Lusso. Il recherche actuellement 9 agents de production. Vous travaillerez au sein d'ateliers de production et vous interviendrez sur différentes opérations de fabrication de pièces et canalisations destinées à l'industrie aéronautique. Vous réaliserez des opérations de sertissage, effectuez la recoupe des pièces, participez aux opérations de montage et d'assemblage, vous réaliserez les maquettes des ensembles, assurez le dégraissage et la préparation des pièces, vous contrôlerez également la conformité des produits fabriqués. Les débutants sont acceptés. Si cette offre vous intéresse, vous contactez Linda Millet de ADECO Intérim Montval-sur-Loire. Numéro de l'offre France Travail 214-HSTN.
2: Si l'une de ces offres vous intéresse, contactez France Travail sur son site internet francetravail.fr.
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7: Le jour avec ma femme, on a décidé de refaire des travaux à la maison. Alors on s'est dit, tiens, avec les enfants, on va aller chez Casto, puisque chez Casto... Oh putain. Ça marche la pub, hein. Donc on arrive chez Casto avec ma femme et mes enfants. Dans l'entrée du magasin, je leur ai distribué des sifflets à tout le monde, dispersion générale. Oui, c'est une technique que j'ai inventée. Tout le monde s'arrache dans tous les sens avec un sifflet. Le premier qui trouve les pinceaux, hop. Tu gagnes un temps incroyable et tu niques pas ton forfait. Bon, moi j'avais le quart nord-est du magasin à faire. Ça faisait quoi, 2 minutes que je marchais. Coup de sifflet à droite. Oh, je me dis, c'est bon, 2 minutes. Je vais par là. Coup de sifflet à gauche. Ah merde. Les salopards, ils ont séparé les pinceaux des rouleaux. Exprès pour faire chier. Ça fait rien, je continue sur mon idée, j'entame les perceuses, je finis les ponceuses. Oh, j'arrive au coin des ponceuses, qui sait que je vois pas l'angle du rayon. Un vendeur libre. Oh. Mais le mien était du bon rayon. Je dis, monsieur, vous êtes vraiment du rayon peinture. Il m'a dit, monsieur, je suis né avec du Wheat Spirit dans une main et un pinceau dans l'autre. Je lui ai dit, mais ça me suffit comme référence à la con. Je suis venu acheter un rouleau à plafond, s'il vous plaît. Un quoi? Je dis, un rouleau à plafond. Il me dit, monsieur, mais ça se fait plus. Il faut acheter les rouleaux à plafond avec réservoir à dispersion lente. Je dis, mais je connais pas cet outil. Il m'a dit, monsieur, voilà un outil qui vous change la vie. Je dis, ça va plus vite. Il m'a dit, j'ai pas dit qu'il vous l'améliore, j'ai dit qu'il vous la change. J'ai compris beaucoup plus tard ce qu'il a voulu me dire, le type, tu vois. Allez, suivez-moi. Et c'est comme ça qu'on est reparti avec tout un chariot de tout ce qu'on n'avait pas besoin. Paf. On est rentré à la maison et on a attaqué le chantier. Alors, s'il y a des bricoleurs ce soir, chantier, c'est le mot juste. Il y en a. On a commencé par la tapisserie. C'était marqué dans le manuel qu'il fallait décoller les vieilles tapisseries des murs avant de coller les neuves. Et nous, avec ma femme, on savait pas cette astuce, tu vois. Mais non, quand tu bricoles pas. Donc j'ai branché la cyberdécolleuse à pression atmosphérique à gaz qui m'a loué l'autre à Casto. J'ai mis la flamme dessous, ça faisait une fumée. J'ai flippé, j'ai dit au gamin, vite, allez vous mettre derrière Pépé là-bas, c'est plus prudent. Ça fume l'enfer, tu sais. Oh, j'ai dit à ma femme, bah tiens, toi qui aimes les sports extrêmes, vas-y, fais-le. Non seulement, mesdames et messieurs, elle a décollé la vieille tapisserie, elle a mangé le placo avec l'humidité de la plaque, elle a bouffé les briques rouges, elle est passée chez le voisin. Ouf. Moi, je gueulais, je dis, allez, chérie, qu'est-ce que tu fais? Elle me dit, mais non, j'ai commencé, je fais juste comme un. J'arrivais pas à arrêter ce truc, je dis, mais comment ça s'arrête? Le pépé est sorti de la chambre avec la carabine, il a dit, barrez-vous, je vais les mettre un bon coup de douce. 600 euros. Je dis, mais qu'est-ce qu'on va faire? Elle m'a dit, t'énerve pas. Elle m'a dit, tu vas tout coller la tapisserie neuve sur la vieille. On va pas s'emmerder. J'ai dit, moi, ça va. Le pépé gueulait. Ouais, c'est quoi ce boulot de salaud? Mon temps, on travaillait pas comme ça. On lui a dit, pépé, ta gueule. Va plutôt nous chercher de la bière, on va manquer. Pendant ce temps-là, je vais m'occuper de la peinture. Alors, la peinture, je l'ai achetée chez Casto. Elle existe, allez voir. C'est une peinture qui s'appelle... C'est toujours la même, hein. Une peinture qui s'appelle, mesdames et messieurs, à effet de style. Pour résumer, c'est une peinture, c'est un bordel. Ah oui, oui. Attends, j'invente pas, c'est marqué sur le pot. J'invente jamais rien, moi. Premièrement, bien lessiver les supports à peindre avec une eau à 22,4 et une lessive non abrasive. Ma femme, elle a dit comme ça, elle a dit... Pff, elle m'a dit, ça va, ils sont propres, les supports. Ensuite, appliquer une première fine couche, laisser sécher 2 heures. Ça va. Appliquer ensuite une seconde fine couche sur la première. Tu sais, des fois, il t'aille la foutre là-bas. Bah. Et après, écoutez bien, pour l'effet de style, souffler dessus de bas en haut pendant 20 minutes avec une paille fournie. 30 mètres carrés. dit à ma femme, non. Elle m'a dit, non, laisse tomber. Elle m'a dit, tu sais ce que tu vas faire? Je dis, je vais chercher de la bière. Elle m'a dit, arrête, la bière! Elle m'a dit, tu vas mettre une couche de peinture épaisse comme ça. En une seule fois, on va pas s'emmerder. J'ai dit, moi, ça va. Le pépé est toujours pareil. Donc, j'ai peint mon mur, vous voyez? Mais j'en avais mis tellement épais, fatalement. C'était pas sec, tu vois? Et ce concha, il est venu se coller, on va dire. Ah, putain. Enfin, bon, bref. Une fois qu'on a eu arraché le chat du mur, il a fallu camoufler tous les poils sur le mur. Qu'est-ce que j'ai fait? Je suis retourné chez Casto. Oh putain, le vendeur, le même que tout à l'heure, avec ce que j'avais lâché, il m'a vu arriver, il m'a fait... Aaah! Je lui explique mon affaire. Il m'a dit, écoutez-moi bien, monsieur, pour camoufler les poils de votre mur, vous allez appliquer un enduit à l'ancienne d'autrefois. Ça m'a mis un coup, tu sais, j'ai dit, monsieur, jamais je pourrais faire ça. Il m'a dit, mais si, un enfant, on peut le faire. Il vous mettez l'enduit, vous mettez la cire. Bon, il m'a bien joué de la flûte. Je suis reparti avec mes deux seaux d'enduit à l'ancienne d'autrefois à 153,50 € pièce. Mais pour une fois dans ma vie, mesdames et messieurs, je vous dis franchement la vérité, il avait raison, le vendeur, j'ai fait un bricolage. Pour une fois, j'ai fait une grosse merde. Oui, mais une grosse merde d'autrefois. Une grosse merde à l'ancienne. Ah ouais. Alors, quand je fais le compte de la journée qu'on a passée, financièrement parlant, hein, parce qu'écoutez-moi bien, entre le matos qu'on a acheté chez Casto, les cartouches de 12 du vieux, le vétérinaire pour ce concha, la bière, il y a eu une facture terrible. Plus, et c'est là où je finirai, tous les artisans qui ont débarroulé à la baraque pour réparer toutes nos conneries. Je vais vous confier un secret, hein. Les vendeurs de Leroy Merlin, Bricomarché, Castorama, autre, ils ont beau te bourrer la caisse, que c'est facile comme tout le bricolage, tu vois. Mais quand t'as jamais fait, eh ben t'as jamais fait, quoi.

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2: Bonjour et bon réveil à tous. Il est 6h45. C'est le temps de retrouver votre matinale. C'est pas trop tôt, en compagnie de Ludo, et cela jusqu'à 9h. Je vous souhaite un bon réveil à tous et un bon début de journée. Et on commence sans plus tarder avec l'horoscope de Nathalie et de Lionel.
3: Bonjour à tous, nous fêtons les Gémeaux aujourd'hui, pensez-y. Quel sera le message des astres aujourd'hui?
4: Bélier, vous aurez la pénible impression de ne pas être sur la même longueur d'onde que votre conjoint ou partenaire.
3: Taureau, avec Mars en bel aspect, vous déploierez une belle énergie.
4: Gémeaux, vous retrouverez rapidement votre optimisme et votre pouvoir de séduction.
3: Cancer, tendre, gentil, vous le serez comme d'habitude.
4: Lion, pensez à vous prémunir contre le

0: votre flair sera infaillible, surtout pour détecter le manque d'authenticité chez les gens.
1: Enfin, poisson, des rencontres fortuites pourront très bien déboucher sur des amitiés profondes grâce à la complicité de la planète Uranus. On se retrouve demain, bien sûr, pour un nouvel horoscope. Nous fêterons Gérard.
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0: On approche doucement de 7h en ce vendredi matin. Soyez les bienvenus. 09 82 42 55 65. Le numéro qu'il faut composer pour nous laisser un petit message. Tout de suite, Yves avec sa rubrique certainement vôtre.
1: Bonjour. Aujourd'hui, nos pas nous mènent en Saônois, canton de Mamers, à la rencontre des 75 habitants de Pisieux, nom de localité attestée sous les formes Putéolis à la fin du XIe siècle et Puiseli en 1221. Dans son dictionnaire topographique historique et statistique de la Sarthe de 1842, Julien Rémy Pêche propose plusieurs possibilités sur l'origine du nom de la commune. Piscaria, qui signifie pêcherie, ou alors moins charmant, Putéo, signifiant exhaler une mauvaise odeur, possiblement Pissaria pour champ de pois, ou Putéus qui veut dire puits. C'est cette dernière hypothèse qui est aujourd'hui communément retenue. Commune rurale à habitat très dispersé, Pisieux est bordée par Saint-Longis, Saint-Rémy-des-Monts, Commerveille, Saint-Calais en Saônois et Saône. Pour le plaisir de visiter, direction l'église Saint-Rémy du XIIe siècle. Prolongez votre randonnée vers l'ancien presbytère du XVIIe siècle, partiellement inscrit au titre des monuments historiques en 1926. À partir de 1620, la cure a été administrée pendant 113 ans par trois curés du nom d'Everard et pendant 86 ans par deux curés du nom de Tison. Pour pleinement profiter de votre passage sur le territoire de la commune de Pisieux, repérez la date de la fête patronale, le dernier dimanche de septembre. Fin de cette balade à Pisieux. Mais nous nous retrouvons très vite pour une nouvelle déambulation sartoise. À bientôt et sartoisement vôtre.

0: Bonjour à tous et bon réveil. Il est 7h sur Radio Nutorinx. Soyez les bienvenus. Tout de suite, le Flash Info.
1: Bonjour à tous. De nombreux lycéens ne pourront pas aller en cours aujourd'hui. Plus de 400 établissements sont fermés ce vendredi, selon Édouard Geffray. Conséquence des violences autour de la contestation lycéenne. Le ministre de l'Éducation nationale qui a également estimé que le mouvement est pris en otage par des groupuscules violents. Ayant notamment à près de 2000 personnes ont été interpellées. Le ministère de l'Intérieur dénombre 235 blessés du côté de l'Éducation nationale, plus de 300 du côté des forces de l'ordre. Et ce recul du gouvernement sur le budget 2027, Édouard Geffray a annoncé abandonner le projet visant à rendre les BTS et les classes préparatoires payants. Une mesure qui était prévue dans le projet de loi de finances présenté hier. Gérard Larcher reste aux commandes du Sénat. Le président de la Chambre haute, âgé de 77 ans, a été réélu hier pour un nouveau mandat à la tête d'une alliance entre la droite et les centristes. Il est donc en place jusqu'en 2029. Il a déjà cumulé 15 ans de plateau, le siège réservé au président dans l'hémicycle. Jordan Bardella poussait à la démission par ses concurrents après les nouvelles révélations de Mediapart. Le journal d'investigation affirme avoir authentifié des écrits antisémites du patron du RN lorsqu'il était jeune militant. Des accusations niées par le principal intéressé et son parti. Les États-Unis mettent la pression sur les Européens sur la question des carburants. Le secrétaire américain au Trésor a appelé l'Europe à mettre immédiatement davantage de gazole sur le marché pour contrer l'envolée des prix. L'administration Trump menacerait d'interdire l'exportation de diesel américain dans le cas contraire. En parallèle, une réunion se tient aujourd'hui entre la Commission européenne et les pays membres de l'Union européenne afin de travailler à une réponse face à la flambée des prix. Et puis Sophie Anneau, bientôt de retour sur Terre. Le nouvel équipage de la Station Spatiale Internationale est arrivé après un trajet d'un peu moins de 8 heures, soit le plus rapide jamais réalisé par un vaisseau américain selon la NASA. L'astronaute française, elle doit quitter la station la semaine prochaine après avoir passé plus de 230 jours en orbite. Excellent début de journée à tous.
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0: La musique pour vous accompagner en ce vendredi matin dans votre matinale en compagnie de Ludo. On retrouve tout de suite Teddy pour la rubrique emploi. Bon réveil à tous.
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2: Et on commence avec l'agence Synergie Intérim qui recherche pour un de ses clients basés sur la commune de Igé dans l'Orne, un approvisionneur homme ou femme. Vous gérez les commandes de matières composants, consommables et de sous-traitance. Vous contrôlerez les délais de livraison et relancerez les fournisseurs si besoin. Vous procéderez au lancement des calculs de besoins pour établir les programmes d'approvisionnement. Vous participerez aux réunions hebdomadaires, plans de production pour être en adéquation avec la production. Vous suivrez la performance des fournisseurs et enfin vous suivrez le niveau des stocks. Une expérience de 1 an en tant qu'approvisionneur est demandée. C'est pour un contrat à durée déterminée de 3 mois, pouvant être reconduit ou donner suite à un CDI, 35 heures hebdomadaires. Si cette offre vous intéresse, contactez votre agence Synergie Intérim, numéro de l'offre France Travail, 214-HWWK. Passe-No Recyclage à Champagné recherche un réceptionnaire homme ou femme pour un contrat à durée indéterminée de 35 heures hebdomadaires. Vous accueillerez les particuliers et les artisans, organiserez la réception des flux entrants, vous déterminerez la nature des matériaux, des objets apportés et effectuerez les contrôles de conformité. Vous analyserez la qualité des matières reçues selon les procédures établies. Vous assurerez le tri des produits et optimiserez leurs affectations vers les zones de stockage dédiées. Vous procéderez à la pesée systématique des objets et garantirez la traçabilité par l'établissement des bons de pesée. C'est donc pour un poste à pourvoir en CDI. Vous travaillerez du lundi au vendredi. Si cette offre vous intéresse, vous pouvez directement contacter l'entreprise Passe-No Recyclage à Champagné. Numéro de l'offre France Travail, 214-HSLD. Le centre hospitalier de Saint-Calais recherche un agent polyvalent de restauration homme ou femme pour un contrat à durée déterminée de 1 an, 37h30 hebdomadaires. Vous réaliserez des opérations de fabrication et de distribution en liaison froide. Vous entretiendrez les locaux et les équipements en cuisine ou en office alimentaire. Vous livrerez les navettes, plateaux dans différents services lorsque cela est nécessaire. Vous ferez même les liaisons avec le camion. Les débutants sont acceptés, le permis B est demandé. Si cette offre vous intéresse, vous contactez le centre hospitalier de Saint-Calais. Numéro de l'offre France Travail, 214-HLHQ. La société Prestalims de Lénier-en-Belin recherche un chauffeur-livreur homme ou femme pour un CDI 35 heures hebdomadaire. Vous ferez le chargement des repas produits par la cuisine centrale basée à Moncey-en-Belin selon le sens de la tournée. Vous livrerez en véhicule réfrigéré remorque nécessitant le permis BE. Vous déchargerez les repas chez les entreprises clients dans les frigos dans le respect des règles de sécurité et de qualité. Vous travaillerez les lundis de 15h à minuit, les mercredis de 14h à minuit, les jeudis de 14h à 20h et les vendredis de 12h30 à 22h30. Si cette offre vous intéresse, vous pouvez envoyer votre CV à Prestalims, 1 rue du Gobillon, 72 220, Lénier-en-Belin, ou vous pouvez l'envoyer par mail service.rh@prestalims.com. Numéro de l'offre France Travail, 214-HFBP. Et enfin, l'agence Adéco Intérim de Montval-sur-Loire recherche un agent de fabrication polyvalent homme ou femme pour une mission très longue durée à pourvoir sur l'USO, 35 heures hebdomadaires. C'est pour travailler dans une entreprise de services aéronautiques basée à l'USO. Il recherche actuellement 9 agents de production. Vous travaillerez au sein d'ateliers de production et vous interviendrez sur différentes opérations de fabrication de pièces et canalisations destinées à l'industrie aéronautique. Vous réaliserez des opérations de sertissage, effectuez la recoupe des pièces, participez aux opérations de montage et d'assemblage, vous réaliserez les maquettes des ensembles, assurez le dégraissage et la préparation des pièces, vous contrôlerez également la conformité des produits fabriqués. Les débutants sont acceptés. Si cette offre vous intéresse, vous contactez Linda Millet de Adéco Intérim Montval-sur-Loire. Numéro de l'offre France Travail 214 H S T N.
3: Si l'une de ces offres vous intéresse, contactez France Travail sur son site internet francetravail.fr.

0: peu plus de 7h15 dans votre matinale en compagnie de Ludo et cela jusqu'à 9h. On retrouve Nathalie pour sa rubrique Tous en forme. Bon réveil à tous.
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2: Comprendre l'alimentation arc-en-ciel. Colorer son assiette, c'est manger toutes les couleurs de l'arc-en-ciel pour s'assurer d'avoir tous les nutriments nécessaires et faire le plan d'énergie, les couleurs et les bienfaits. Les aliments rouges pour le cœur et bien plus encore. Coloré par un pigment végétal naturel, le lycopène, a la capacité de réduire le stress oxydatif, de protéger et maintenir le cœur en bonne santé. Les aliments rouges apportent aussi une bonne source d'autres antioxydants, tels que la vitamine C, les folates et flavonoïdes. Ils sont donc connus pour renforcer le système immunitaire et les fonctions cardiaques. Les aliments verts pour le foie et bien plus encore. Les aliments verts contiennent des vitamines A, C, E et K, ainsi que des minéraux, potassium, magnésium, calcium, fer. Les légumes feuilles sont aussi une bonne source de calcium. Grâce à cela, ils sont excellents pour aider le foie dans son processus de détoxication. Ils contribuent également à réduire la pression artérielle. Les aliments blancs et marrons pour le système immunitaire. Réputés pour leurs propriétés antivirales et antibactériennes, les aliments blancs et marrons ont la capacité de réguler la tension artérielle, d'améliorer la digestion et réguler la sécrétion hormonale. On leur reconnaît aussi un effet anti-inflammatoire. Certains d'entre eux, comme l'ail et les oignons, ont aussi des propriétés antioxydantes. Les aliments bleus et violets pour la mémoire. Étant donné que c'est dans la peau que se trouve la majorité des bienfaits, mieux vaut se tourner vers des aliments bio. Les aliments bleus et violets ont un impact sur la mémoire, stimulent la circulation sanguine et possèdent de puissants antioxydants, tanins et anthocyanes. Les aliments orange et jaune pour la vue, riches en caroténoïdes et lutéines, ce qui contribue à améliorer la vision. Le bêta-carotène qu'ils contiennent a la faculté d'être stocké dans l'organisme et agit comme précurseur de la vitamine A. Lorsqu'ils ne sont pas transformés en vitamine A, les bêta-carotènes sont utilisés comme antioxydants. Grâce à cette association de vitamine A, mais aussi à la présence de vitamine C et des caroténoïdes, les aliments jaunes et oranges sont de véritables guerriers pour lutter contre les radicaux libres.
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0: J'espère que tout se passe bien. On se vendredi matin, la veille d'un bon week-end. N'oubliez pas, demain, c'est Teddy qui sera devant le micro. Et lundi, ce sera Fabienne. Comme maintenant, il est temps de retrouver le journal d'infos de la rédaction. Bon début de matinée à tous.
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2: Bonjour à tous. Un peu plus de 400 lycées vont rester fermés ce matin. L'annonce hier d'Edouard Geffray alors que le mouvement lycéen prend de l'ampleur. Cette reconstitution judiciaire ce matin dans le Tarn, celle du meurtre de Delphine Ossagel en présence de Cédric Jubilard. Et puis l'équipe de France de football dispute ce soir son troisième match de Ligue des Nations, une rencontre au Stade de France contre l'Italie. De nombreux lycéens ne pourront pas aller en cours encore aujourd'hui. Plus de 400 établissements sont fermés ce vendredi, selon Edouard Geffray. Conséquence des violences autour de la contestation lycéenne. Le ministre de l'Éducation nationale, qui a tout de même annoncé que des cours pourraient être maintenus sous une autre forme, il s'exprimait hier soir sur France 2.
3: Effectivement, on va passer en distanciel, donc avec des cours à distance. Et puis en parallèle, évidemment, on va aussi continuer le dialogue. Parce que le mouvement lycéen, lui, il était légitime au départ. Les revendications, elles restent audibles, elles doivent être entendues, doivent être écoutées, et donc il faut poursuivre le dialogue que j'ai commencé depuis le début de la semaine. Indéniablement, le mouvement a changé de nature. Au départ, c'est un mouvement lycéen qui a commencé il y a une dizaine de jours sur des revendications lycéennes. Il mérite d'être entendu. Là, on a un changement de nature, c'est-à-dire que très clairement, on a un mouvement lycéen qui est pris en otage par des groupuscules ultra-violents qui ont été mettre en péril la santé de nos élèves et de nos personnels.
2: Et Edouard Geffray doit rencontrer ce matin les organisations syndicales et lycéennes ainsi que les associations de parents d'élèves. Il y a notamment près de 2000 personnes ont été interpellées. Le ministre de l'Intérieur dénombre 235 blessés du côté de l'Éducation nationale, plus de 300 du côté des forces de l'ordre. Le budget, il a été dévoilé hier par le gouvernement. L'objectif, 54 milliards d'euros d'économie. L'exécutif propose un gel des allocations familiales. Pour les retraités, seules les pensions inférieures ou égales à 1260 euros par mois seraient indexées sur l'inflation. Le second débat de la primaire socialiste s'est tenu hier soir. Olivier Faure, Raphaël Glucksmann, Ségolène Royal, Jérôme Gadget et Emmanuel Morel ont notamment montré leur division sur la question des alliances avec la France insoumise, mais aussi sur la situation internationale ou encore le pouvoir d'achat des Français. Mediapart publie de nouveaux éléments après ses accusations contre Jordan Bardella. Le journal d'investigation a ainsi mis en ligne des captures d'écran de plusieurs conversations. Elles doivent appuyer leur enquête révélant des messages antisémites datant de 2013 attribués aux députés européens. Une conversation qui aurait été authentifiée par un huissier, toujours selon Mediapart. Jordan Bardella, de son côté, a annoncé déposer plainte pour faux et usage de faux. C'est la première fois depuis 2022 qu'il retourne à Cagnac-les-Mines. Cédric Jubilard est attendu ce matin pour la reconstitution du meurtre de Delphine Ossagel, disparue dans la nuit du 15 au 16 décembre 2020. La reconstitution doit débuter à 9h30. C'est la toute première depuis qu'il a avoué le meurtre de sa femme en juillet dernier. Et l'attitude de Cédric Jubilard sera scrutée de très près, selon Frédéric Abella, journaliste pour La Dépêche du Midi.
4: Pensez, vu les nouveaux éléments, qu'il soit dans une démarche de sincérité. On ne peut que l'espérer. On peut s'attendre que son comportement soit diamétralement opposé à celui qu'il a montré il y a 4 ans. Puisqu'il est dans une démarche visiblement de vérité, de transparence, d'après ses avocats, même s'il est très éprouvé par tout ça, il subit le contre-coup du mois de juillet, de ses aveux, à la fois psychologiquement, mais à la fois ce qu'il endure aussi à l'isolement, parce que l'isolement, c'est très difficile pour lui. Depuis qu'il a fait des aveux, il est sans cesse chahuté, il est sans cesse pris à partie au niveau de sa cellule, hein, même s'il est à l'isolement, il entend les hurlements des autres détenus, il entend les insultes, etc. Donc c'est compliqué pour lui. J'espère qu'il soit dans de bonnes dispositions psychologiques, mais ça va être difficile.
2: La reconstitution va commencer ce matin dans la maison des Jubilards avant de prendre place dans le champ, là où Cédric Jubilard affirme avoir enterré le corps de son épouse. Les États-Unis mettent la pression sur les Européens sur les carburants. Le secrétaire américain au Trésor a appelé l'Europe à mettre immédiatement davantage de gazole sur le marché pour contrer l'envolée des prix. L'administration Trump menacerait d'interdire l'exportation de diesel américain dans le cas contraire. En parallèle, une réunion se tient aujourd'hui entre la Commission européenne et les pays membres de l'Union européenne afin de travailler à une réponse face à la flambée des prix. Il avait été le premier à inscrire un but dans cette enceinte en janvier 98 contre l'Espagne, quelques mois avant d'être sacré champion du monde. Zinedine Zidane retrouve ce soir le Stade de France pour sa première devant le public français en tant que sélectionneur des Bleus. L'équipe de France affronte l'Italie pour son troisième match de Ligue des Nations. Un adversaire qui évoque forcément le dernier match de Zizou sous le maillot bleu lors de la finale de la Coupe du Monde 2006, perdue face aux Italiens.
5: Vous devez l'imaginer, je pense que c'est une grosse émotion, encore peut-être encore plus demain quand il y aura le public et qu'il y aura ce match à faire, mais voilà. C'est particulier, ce stade est particulier pour nous, pour ceux qui ont vécu des choses dans ce stade. Et ce qu'on a juste envie, c'est de pouvoir continuer à écrire notre page, faites en tous les cas une autre histoire pour l'équipe de France. Mais voilà, on est prêt pour justement ce troisième match. On l'a bien préparé. Je crois que les joueurs sont tous préparés à jouer. Il n'y a pas de pépin particulier, donc ça c'est top. Et on va essayer de justement gagner notre premier match devant notre public.
2: Et le coup d'envoi, c'est à 20h45. Excellent début de journée à tous.

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0: La musique pour vous accompagner en ce vendredi matin. Soyez les bienvenus. Il est temps pour nous de retrouver la rubrique des sorties. Venez nombreux.
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0: On approche doucement de 8h dans votre émission en compagnie de Ludo. On va écouter la rubrique de Yves qui s'intitule « Sérieusement vote ». Bonne écoute à tous.
1: Bonjour. Aujourd'hui, nos pas nous mènent en Saunois, canton de Mamers, à la rencontre des 75 habitants de Pisieux, nom de localité attestée sous les formes Putéolis à la fin du XIe siècle, et Puiseli en 1221. Dans son dictionnaire topographique historique et statistique de la Sarthe de 1842, Julien Rémy Pêche propose plusieurs possibilités sur l'origine du nom de la commune. Piscaria, qui signifie pêcherie, ou alors moins charmant, Putéo, signifiant exhaler une mauvaise odeur, possiblement Pissaria pour champ de pois, ou Putéus, qui veut dire puits. C'est cette dernière hypothèse qui est aujourd'hui communément retenue. Commune rurale à habitat très dispersé, Pisieux est bordée par Saint-Longis, Saint-Rémy-des-Monts, Commerveille, Saint-Calais en Saunois et Saône. Pour le plaisir de visiter, direction l'église Saint-Rémy du XIIe siècle. Prolongez votre randonnée vers l'ancien presbytère du XVIIe siècle, partiellement inscrit au titre des monuments historiques en 1926. À partir de 1620, la cure a été administrée pendant 113 ans par trois curés du nom d'Everard et pendant 86 ans par deux curés du nom de Tison. Pour pleinement profiter de votre passage sur le territoire de la commune de Pisieux, repérez la date de la fête patronale, le dernier dimanche de septembre. Fin de cette balade à Pisieux. Mais nous nous retrouvons très vite pour une nouvelle déambulation sartoise. À bientôt, et sartoisement vôtre.

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0: Sur Radio Ornithorin, que le temps pour nous de retrouver le flash info de la rédaction. Bon début de matinée à tous.
1: Bonjour à tous. La mobilisation des lycéens continue encore aujourd'hui. Un mouvement marqué par les violences. Plus de 400 établissements sont fermés ce vendredi. Soit parce que les systèmes de protection incendie ont été détruits, soit parce que le personnel a été délibérément visé, selon le ministre de l'Éducation nationale. Et dans Geoffrey, hein, qui reçoit aujourd'hui les organisations syndicales, les lycéennes et les associations de parents d'élèves. Des arrêtés d'interdiction de manifester aux abords des lycées ont également été pris dans toute la France. Hier, près de 2000 personnes ont été interpellés. Le mouvement des lycéens qui a également été au cœur du second débat de la primaire social-démocrate. Ségolène Royal, Emmanuel Morel, Jérôme Guedge, Raphaël Glucksmann et Olivier Faure ont débattu hier soir sur France 2. La primaire se tiendra les 9 et 10 octobre prochains. Des retraités mis à contribution pour plus de 5 milliards d'euros, un nombre de fonctionnaires en baisse. Le projet de budget 2027 a été présenté hier par le gouvernement Le Cornu. L'objectif, tenir un déficit public à 5% du PIB. Un budget jugé inacceptable par les insoumis qui brandissent désormais la menace d'une censure. Une nouvelle reconstitution du meurtre de Delphine Auxaguel, une reconstitution en présence de Cédric Jubilard. Elle débute ce matin à Cagnac-les-Mines, dans la maison des Jubilards, puis dans le champ où des ossements de la jeune femme ont été retrouvés. C'est la première reconstitution depuis que le plaquiste peintre a avoué avoir tué son épouse dans la nuit du 15 au 16 décembre 2020. Christa Paik se trouve dans un état critique après son exécution ratée aux États-Unis. Cette femme condamnée à mort dans le Tennessee a continué à respirer après avoir reçu 2 injections létales mercredi. Le haut commissaire de l'ONU aux droits de l'homme a lui appelé cet état américain à renoncer définitivement à l'exécuter. Et puis il y a du football ce soir. L'équipe de France affronte l'Italie pour son 3e match de Ligue des Nations. Zinedine Zidane retrouve le Stade de France pour sa première devant le public français en tant que sélectionneur des Bleus. C'est une rencontre à suivre à partir de 20h45. Excellent début de matinée à tous.
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0: la musique pour vous accompagner ce matin. Tout de suite, on retrouve Teddy pour la rubrique emploi. On se retrouve dans quelques minutes. Bonne continuation sur Radio Ornithorynque.
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2: Et on commence avec l'agence Synergie Intérim qui recherche pour un de ses clients basés sur la commune de Igé dans l'Orne, un approvisionneur homme ou femme. Vous gérez les commandes de matières composants, consommables et de sous-traitance. Vous contrôlerez les délais de livraison et relancerez les fournisseurs si besoin. Vous procéderez au lancement des calculs de besoins pour établir les programmes d'approvisionnement. Vous participerez aux réunions hebdomadaires, plans de production pour être en adéquation avec la production. Vous suivrez la performance des fournisseurs et enfin vous suivrez le niveau des stocks. Une expérience de 1 an en tant qu'approvisionneur est demandée. C'est pour un contrat à durée déterminée de 3 mois, pouvant être reconduit ou donner suite à un CDI, 35 heures hebdomadaires. Si cette offre vous intéresse, contactez votre agence Synergie Intérim, numéro de l'offre France Travail, 214-HWWK. Passe-nos Recyclage à Champagné recherche un réceptionnaire homme ou femme pour un contrat à durée indéterminée de 35 heures hebdomadaires. Vous accueillerez les particuliers et les artisans, organiserez la réception des flux entrants, vous déterminerez la nature des matériaux, des objets apportés et effectuerez les contrôles de conformité. Vous analyserez la qualité des matières reçues selon les procédures établies. Vous assurerez le tri des produits et optimiserez leurs affectations vers les zones de stockage dédiées. Vous procéderez à la pesée systématique des objets et garantirez la traçabilité par l'établissement des bons de pesée. C'est donc pour un poste à pourvoir en CDI. Vous travaillerez du lundi au vendredi. Si cette offre vous intéresse, vous pouvez directement contacter l'entreprise Passe-No Recyclage à Champagné. Numéro de l'offre France Travail, 214-HSLD. Le centre hospitalier de Saint-Calais recherche un agent polyvalent de restauration homme ou femme pour un contrat à durée déterminée de 1 an, 37h30 hebdomadaire. Vous réaliserez des opérations de fabrication et de distribution en liaison froide. Vous entretiendrez les locaux et les équipements en cuisine ou en office alimentaire. Vous livrerez les navettes, plateaux dans différents services lorsque cela est nécessaire. Vous ferez même les liaisons avec le camion. Les débutants sont acceptés, le permis B est demandé. Si cette offre vous intéresse, vous contactez le centre hospitalier de Saint-Calais. Numéro de l'offre France Travail, 214-HLHQ. La société Prestalims de Lénier-en-Belin recherche un chauffeur-livreur homme ou femme pour un CDI 35 heures hebdomadaire. Vous ferez le chargement des repas produits par la cuisine centrale basée à Moncey-en-Belin. Selon le sens de la tournée, vous livrerez en véhicule réfrigéré remorque nécessitant le permis BE. Vous déchargerez les repas chez les entreprises clients dans les frigos, dans le respect des règles de sécurité et de qualité. Vous travaillerez les lundis de 15h à minuit, les mercredis de 14h à minuit, les jeudis de 14h à 20h et les vendredis de 12h30 à 22h30. Si cette offre vous intéresse, vous pouvez envoyer votre CV à Prestalims, 1 rue du Gobillon, 72 220, Lénier-en-Belin, ou vous pouvez l'envoyer par mail service.rh@prestalims.com. Numéro de l'offre France Travail, 214-HFBP. Et enfin, l'agence Adéco Intérim de Montval-sur-Loire recherche un agent de fabrication polyvalent homme ou femme pour une mission très longue durée à pourvoir sur Lusso, 35 heures hebdomadaires. C'est pour travailler dans une entreprise de services aéronautiques basée à Lusso, Il recherche actuellement 9 agents de production. Vous travaillerez au sein d'ateliers de production et vous interviendrez sur différentes opérations de fabrication de pièces et canalisations destinées à l'industrie aéronautique. Vous réaliserez des opérations de sertissage, effectuez la recoupe des pièces, participerez aux opérations de montage et d'assemblage, vous réaliserez les maquettes des ensembles, assurez le dégraissage et la préparation des pièces, vous contrôlerez également la conformité des produits fabriqués. Les débutants sont acceptés. Si cette offre vous intéresse, vous contactez Linda Millet de Adéco Intérim Montval-sur-Loire. Numéro de l'offre France Travail, 214 HSTN.
3: Si l'une de ces offres vous intéresse, contactez France Travail sur son site internet francetravail.fr.

0: Bonjour à vous, si vous venez d'arriver sur notre radio, Radio Ornithorynque, votre radio locale, dans votre matinale, c'est pas trop tôt. Tout de suite, on va retrouver Patoche avec Écran Large. Quant à moi, on se retrouve dans quelques minutes.
1: L'actualité du cinéma, c'est sur Écran Large. Salut à tous, bienvenue dans votre chronique cinéma. Salut Yves.
2: Salut Patoche, bonjour tout le monde.
1: Deux gros films dans cette chronique, hein. Deux bons films, hein, j'ai envie de dire. Mmh. On va commencer avec un film d'action américain, aussi traité sur le ton de la comédie, c'est Digger. C'est un film de Alejandro González Iñárritu, avec Tom Cruise, surprenant, je vous dirai tout de suite, Sandra Hüller, Riz Ahmed et John Goodman. Le petit pitch, il est court mais efficace, on écoute.
3: L'homme le plus puissant au monde se lance dans une mission effrénée pour s'ériger en sauveur de l'humanité avant que la catastrophe qu'il a lui-même déclenchée n'anéantisse la planète.
1: Voilà, clair, concis, on écoute la bande-annonce.
4: Je vais pas y aller par quatre chemins, on est mal barré. Faites un truc pour moi. Imaginez que vous êtes l'un de ceux pour qui Digger Rockwell est le diable en personne. C'est quoi les pires attaques auxquelles je dois m'attendre venant de ces gens qui me voient comme la dernière des pourritures?
5: Monsieur Rockwell, eh bien, ces gens pourraient dire...
6: Va brûler en enfer, Digger !
4: Celle-là, je m'y attendais pas. Monsieur le Président, on m'a informé il y a 55 minutes qu'une explosion s'était produite sur notre Derrick.
7: D'où un gigantesque mouvement d'eau qui a déclenché un tsunami.
4: Nos estimations tablent sur des centaines de milliers de victimes. C'est Digger qui nous a collés dans ce pétrin, c'est Digger qui nous en sortira. Vous nous montrez quoi, là?
8: Ça a l'air énorme, ce truc.
4: Bien sûr, c'est moi qu'on a chargé à mort.
9: Tu viens d'engloutir la moitié d'un continent. Qu'est-ce que tu peux faire d'autre? Remettre ça?
10: Que Monsieur Rockwell est le genre d'homme qui n'hésiterait pas à faire rôtir vivants nos enfants s'il pensait pouvoir tirer 3 sous de leur âme.
11: Si j'arrête de produire, vous mourrez de faim et de froid. C'est ça qui arrive pas. Et toi, tu fermes ta gueule. Allez-y, filmez.
12: Avant de me virer officiellement ou de me tuer, il y a quelque chose que vous...
4: Jamais je vous tuerai, voyons. J'ai des hommes de main pour ça. Je plaisante. Plus ou moins.
12: C'est à la fois ridicule et effrayant. Drôle et stupide. C'est un vrai plaisir à regarder.

0: as sauvé le monde.
1: On lui bombarde sa gueule, monsieur le président.
2: J'ai des tomahawks si précis qu'il vous dégommerait les tétons d'une ballerine du Bolchoï depuis l'autre bout du globe.
1: S'il vous plaît, il y a des femmes dans la salle.
3: Digger, c'est dans toutes vos salles à partir de ce mercredi 30 septembre. Bon, déjà, un Tom Cruise méconnaissable, ouais. Avec 20 ou 30 kilos en plus, facilement. Alors, je pense que c'est de la postiche et voilà.
4: Ça des rides et des cheveux blancs.
3: Ouais, voilà. Je pense que c'est du bon maquillage. Mais, justement, on ne l'attendait pas dans ce registre-là d'homme manipulateur, tout puissant, infect, immoral, et qui, malgré son immoralité, veut sauver la planète alors que c'est lui qui a provoqué la catastrophe. Et donc il se sert des gens, il leur fait peur. Il y a quand même des choses qui se font contre lui, mais bon, apparemment il s'en fiche. Et c'est vraiment un rôle rentre-dedans pour lui, vraiment étonnant. Enfin, j'ai bien aimé le ton, parce que c'est vraiment décalé entre la méchanceté et la comédie.
4: C'est l'homme d'affaires cupide, on va dire, dans toute sa caricature,
3: ouais.
4: Avec le côté gros beauf américain, avec la ceinture de cow-boy et compagnie. Tous les poncifs qu'on mettrait, on va dire, sur l'américain bas de plafond qui veut juste se faire du pognon sans rien avoir à faire du monde à côté. Mais si la possibilité peut-être de se faire un nom malgré la catastrophe qu'il a créée, bah, c'est peut-être aussi intéressant parce que bah, ça va remonter son ego également. Le pognon c'est bien, mais l'ego également. Et un truc aussi à noter, c'est tout le traitement de l'image. Il y a des scènes où on entend qu'il y a de la foule, ça se passe comme dans une arène d'un parlement, et ils sont tous traités sur une lumière très blanche.
3: Oui, oui.
4: Donc ça crée, comme on pourrait presque dire, Dieu avec les anges autour de lui, le paradis, et que ils sont tous aussi en train de manifester en disant mais tu fais que des conneries, mais je m'en fous.
3: Voilà, c'est un peu ça aussi effectivement cette ambiance. Donc voilà, j'étais assez bluffé par cette bande-annonce. Je sais pas si j'irai parce que c'est assez sarcastique quand même. Mais voilà, en tout cas, un contre-emploi pour Tom Cruise et ça a fait du bien aussi pour lui, pour son jeu d'acteur, je trouve. Le deuxième, c'est un film français, un drame historique. Ça s'appelle Notre Salut de Emmanuel Mar avec Swann Harlow, Sandrine Blanc et Harpo Guit. Ce sont pas des acteurs très très connus en France, mais en tout cas efficaces. Le petit pitch, je t'écoute.
5: Septembre 1940, le régime de Pétain se met en place. Henri Mar, 49 ans, débarque à Vichy sans le sou, sans contact, loin de sa femme et ses enfants. Il voit dans la nouvelle administration l'opportunité de trouver enfin la place qu'il mérite. Dans sa valise, son traité politique édité à compte d'auteur, Notre Salut, où il défend ses convictions patriotiques et ses méthodes d'ingénieur. Son credo, gagner en efficacité. Pour relever la France de la débâcle. Mais peut-être qu'Henri cherche avant tout à fuir sa propre débâcle.
3: Ah bah c'est une bonne question ça. Voyons si la bande-annonce part en débâcle, je suis pas sûr. En tout cas, on l'écoute.
6: Toute ma vie a abouti ici.
7: Nous sommes à la croisée des chemins.
8: La défaite nous a tous amenés à nous repenser. J'aimerais tenter d'apporter ma pierre à l'édifice. S'il y a quoi que ce soit, n'importe quelle tâche, je suis prêt à servir le pays.
9: N'importe quelle tâche.
8: N'importe quelle tâche.
9: Ah, donc vous voulez vraiment servir la France?
8: Absolument. On a besoin d'organiser le travail.
10: Collaboration, au fond, je comprendrais pas plus dire coopération.
8: Alors, penchez-le. Voilà.
9: C'est bon?
8: Ah oui, c'est bien.
11: Les pétainistes sincères comme vous sont une denrée rare.
8: T'es content?
12: Oui.
8: On passe à la photo, s'il vous plaît.
12: Parfait.
8: Il y a des boches partout, vous avez vu?
13: Vous savez, l'administration française, pour nous, c'est compliqué.
8: tout.
14: Il y a les femmes et les enfants qui sont concernés par l'opération. C'est des wagons à bestiaux.

0: qui est important, c'est de tenir les délais. Hein.
1: On vous a dit où vous allez, ces gens?
0: Nous, on est là, à notre poste. On n'est pas décisionnaire. Donc, qu'est-ce qu'on fait?
2: Notre salut, c'est dans toutes vos salles à partir de ce mercredi 30 septembre. Eh bien, film sur toujours cette période sombre de Vichy où quelqu'un de bonne volonté a envie d'être fonctionnaire, de travailler pour son pays. On le sent, le côté patriotique. Alors, forcément, il souscrit un petit peu à travail, patrie, famille de notre ami Pétain. Mais lui, ça le choque pas plus que ça, parce que ça reste patriotique. Mais lui, c'est l'efficacité. Voilà, j'ai un rôle, il faut que ça tourne. Alors, on le sent aussi quelquefois, à un moment donné, lorsqu'il faut déporter aussi les enfants, qu'ils se posent aussi des questions. Savoir qu'est-ce qu'on va en faire. Alors, c'est pas dit dans la bande-annonce, mais on voit dans son regard qu'il approuve pas forcément. Mais, quelque part, il est dans le système. C'est pas moi qui décide. On me demande de faire ça, je dois le faire au mieux. Et le plus vite possible, et le plus planifié possible. Donc, c'est un peu ce que disaient beaucoup de fonctionnaires à l'époque. Nous, on faisait qu'obéir aux ordres. Hein, sans côté moral, est-ce que c'est bien, est-ce que c'est pas bien. Voilà. Il y a ça aussi qui se pose dans ce film. Et par moments, on sent qu'il se sent concerné. Et par d'autres moments, non, efficacité avant tout. Alors, est-ce qu'on est un vrai collabo, un coopérant ou un collaborateur? Voilà aussi les deux termes qui peuvent être mis côte à côte. Et donc, c'est plutôt bien fait, avec des acteurs justement pas très connus. Et ça donne aussi en puissance sur ce film. Je trouve que c'est plutôt bien fait.
3: Swan Harlow, il a eu beaucoup de petits rôles, on va dire, mais toujours avec une présence. Et là, il irradie au niveau de l'image. Déjà, pour parler de l'image, il y a tout un côté sépia, ça a été filmé de manière comme si on était à l'époque dans les années 40, donc vraiment un travail sur l'image très, très beau à voir pour donner tout ce grain de crédibilité par rapport à ce qu'on a vu de l'époque. Et comme tu dis, on a entendu combien justement de fonctionnaires à l'époque dire, moi fallait juste que je fasse partir les trains à l'heure. On ne réfléchissait pas à dire mais ces trains vont partir en Allemagne dans des camps de concentration, c'est moi, ma fonction c'était de faire partir des trains. Donc était-il collaborateurs ou étaient-ils juste de bons fonctionnaires qui voulaient juste bien faire leur travail? Et là est toute la subtilité justement entre le moral qu'on peut avoir, le mental à supporter aussi, justement, comme tu dis, le traitement de dire, bon, on va envoyer aussi les enfants. Est-ce que je reste un bon élément de l'administration puisque j'ai dit que je voulais y aller? C'est pas évident. Et là, c'est toute une question morale qui est très difficile à répondre.
2: Eh ben oui, voilà. Et quand c'est pas bien, est-ce qu'on doit se soumettre aux ordres? Voilà. Est-ce qu'on a le droit de désobéir aux ordres quand c'est pas bien?
3: Sachant qu'en plus, on se dit, si je désobéis, c'est moi qui vais me faire taper sur les doigts et je perds mon boulot et je perds peut-être la possibilité de voir les miens.
2: Voilà. Plein de choses comme ça. Donc c'est des bonnes questions que se posent dans ce film. C'est bien vu. En tout cas, voilà, un gros
3: très
2: oui pour ce film.
3: Pour
2: voilà. En tout cas, merci Yves. On a de quoi se régaler au cinéma avec ces deux films, en tout cas.
3: C'est ça. Même si le thème est dur pour le deuxième, mais ça vaut le coup d'aller le voir.
2: Voilà. Bon film à tous. Salut.

0: Soyez bienvenus, c'est Henri Thorenque dans votre matinale C'est pas trop tôt en compagnie de Ludo. La rubrique qui arrive, elle s'intitule Une dose de rock et c'est en compagnie de Luc. Bonne écoute à tous.
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2: Bienvenue à vous. Votre dose de rock du jour sur Henri Thorenque, c'est Papa Chubby avec le titre Low Down and Dirt, paru sur l'album Booty on the Beast.

0: Low Down on the Dirt, c'était votre dose de rock pour aujourd'hui. 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

0: Allez, on continue dans notre matinale. C'est pas trop tôt, tout de suite, la rubrique Venez nombreux, les sorties qu'il faut noter dans vos agendas. Bonne écoute à tous.
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2: 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Rendez-vous à la salle Edith Piaf de Mulsanne. Accueil des exposants dès 7h. Réservation ou renseignement au 06 21 71 05 30. Ou s'adresser à l'organisateur par mail à comitefetemulsanne@gmail.com. Finale nationale de tractocross. C'est le dimanche 4 octobre à Laigné-Saint-Gervais. Rendez-vous La Tremblay, route du Lude. Épreuve masculine et épreuve féminine. Vous pouvez aussi assister aux essais gratuits le samedi à 14h. Entrée 10 euros, tarif réduit sur Hello Asso. Gratuit pour les moins de 12 ans.
1: 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Nombreux vêtements, anciens matériels de pressing, meubles, fauteuils, chaises, bibelots, électroménagers, sets de table, divers curiosités, ainsi qu'un bateau de 4,20 m et une moto. Rendez-vous tout le week-end sur les quais de l'Annie. 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

0: La musique pour vous accompagner en ce vendredi matin. Soyez les bienvenus. Tout de suite, on va écouter l'horoscope de Nathalie et de Lionel, suivi de Au cœur de l'album avec Teddy. Bonne écoute à tous et bon réveil. Bonjour à tous, nous fêtons les Gémeaux aujourd'hui, pensez-y. Quel sera le message des astres aujourd'hui?
1: Bélier, vous aurez la pénible impression de ne pas être sur la même longueur d'onde que votre conjoint ou partenaire.
0: Taureau, avec Mars en bel aspect, vous déploierez une belle énergie.
1: Gémeaux, vous retrouverez rapidement votre optimisme et votre pouvoir de séduction.
0: Cancer, tendre, gentil, vous le serez comme d'habitude.
1: Lion, pensez à vous prémunir contre le surmenage par une juste répartition entre le travail et les loisirs.
0: Vierge, ce ne sera pas le moment de vous enfermer dans votre tour d'ivoire et de relever le pont-levis. Au contraire, associez vos amis et relations à vos divers projets.

0: expériences, vos relations amicales s'avéreront utiles à plus d'un titre.
1: Scorpion, soyez plutôt tolérant, plus accommodant et mettez votre orgueil en veilleuse.
0: Sagittaire, l'amitié tiendra une plus grande place dans votre vie et les marques d'affection de vos intimes vous iront droit au cœur.
1: Capricorne, ne vous mettez jamais en vedette et soyez toujours d'une loyauté exemplaire.
0: Côté intuition, les Verseaux, eh bien vous serez gâtés par la lune en bel aspect. Votre flair sera infaillible, surtout pour détecter le manque d'authenticité chez les gens.
1: Enfin, Poisson, des rencontres fortuites pourront très bien déboucher sur des amitiés profondes grâce à la complicité de la planète Uranus. On se retrouve demain, bien sûr, pour un nouvel horoscope. Nous fêterons Gérard.
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4: Salut à tous et bienvenue sur l'antenne de votre radio locale Ornithorynque. C'est l'heure de se retrouver pour Au cœur de l'album, la découverte musicale de la semaine. Et cette semaine, je vous propose de découvrir Lofay. Lofay, c'est l'une des voix qui a réussi à remettre le jazz et les sonorités classiques au cœur de la pop actuelle. Révélée avec son premier single From the Start, la chanteuse islandaise chinoise revient avec son troisième album A Matter of Night qui est sorti l'été dernier. Un album qui parle d'amour, de vulnérabilité, mais aussi du temps qui passe et de cette envie de se dévoiler complètement. Lofay mélange dans cet album ses influences jazz et classiques avec une production plus moderne, notamment avec quelques featuring. A Matter of Time, c'est l'album de Lofay, l'album découverte de la semaine sur l'antenne de votre radio locale Ornithorynque. Chaque jour, découvrez un titre différent de cet album. Je vous propose tout de suite de découvrir Silver Living.

0: écoutez Lofay à l'instant sur l'antenne de votre radio locale Ornithorynque, un extrait de l'album A Matter of Time. Pour suivre son actualité, rendez-vous sur ses réseaux sociaux, notamment Instagram, TikTok et YouTube, ainsi que toutes les plateformes de streaming. C'était l'album découverte de la semaine dans votre rubrique Au cœur de l'album sur Ornithorynque.
1: Voilà, c'est bientôt fini pour votre matinale en ce vendredi matin. Matinale, c'est pas trop tôt, en compagnie de Ludo, depuis 6h45, nous sommes ensemble. Moi, je vais prendre un petit café et puis rejoindre toute l'équipe. N'oubliez pas, tout à l'heure, ce sera Teddy qui sera derrière le micro à partir de 10h. Quant à moi, je vous retrouve bien sûr la semaine prochaine. En attendant, je vous souhaite de passer un bon week-end et une bonne semaine. Bisous à tous.
2: 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Il est 9h. 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
3: Bonjour à tous. Le gouvernement face à la colère des lycéens. Le ministre de l'Éducation nationale, Édouard Geffray, reçoit aujourd'hui les organisations syndicales et lycéennes, ainsi que les associations de parents d'élèves. En attendant, plus de 400 établissements sont fermés ce vendredi, conséquence des violences qui émaillent la contestation lycéenne. Des arrêtés d'interdiction de manifester aux abords des lycées ont également été pris dans toute la France. Cédric Jubilard, de retour dans le Tarn. Il participe à la reconstitution du meurtre de Delphine Ossaguel dans la nuit du 15 au 16 décembre 2020. Elle débute ce matin à Cagnac-les-Mines dans la maison des Jubilards, puis dans le champ où des ossements de la jeune femme ont été retrouvés. C'est la première reconstitution depuis que le plaquiste peintre a avoué avoir tué son épouse. Un été onéreux pour la SNCF. Les retards et annulations de trains dus aux canicules et aux incendies ont coûté 80 millions d'euros en juillet et en août à la compagnie ferroviaire. Les seuls sinistres de Gironde et l'interruption des lignes au sud de Bordeaux ont eu un impact de 6 millions d'euros pour le groupe. Mediapart publie de nouveaux éléments après ses accusations contre Jordan Bardella. Le journal d'investigation a ainsi mis en ligne des captures d'écran de plusieurs conversations. Elles doivent appuyer leur enquête révélant des messages antisémites datant de 2013 et attribués aux députés européens. Jordan Bardella, de son côté, a annoncé déposer plainte pour faux et usage de faux. Elon Musk va faire son retour dans le gouvernement de Donald Trump aux États-Unis. Le ministre américain de la Défense a en effet annoncé hier la création d'un comité chargé d'identifier les technologies dont le pays aura besoin pour ses futures guerres. Et le milliardaire en fera donc partie. On rappelle qu'Elon Musk a déjà participé à la commission Doge chargée de tailler dans les dépenses publiques avant d'en claquer la porte en 2025. Et puis c'est la fête de la science. À partir d'aujourd'hui jusqu'au 12 octobre, de nombreuses manifestations sont organisées partout en France. Le thème cette année, saveurs savantes et les liens étroits entre science, cuisine, goût et alimentation. Pour tout connaître, le www.fetdelascience.fr. Excellente matinée à tous.

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0: Bonjour à tous et bienvenue sur La Voie, votre rendez-vous ferroviaire sur Ornithorync. Aujourd'hui, une nouvelle fois, je vous propose de remonter au temps des locomotives à vapeur qui ont fait l'histoire ferroviaire française pour découvrir ensemble une nouvelle locomotive, la Engers du Midi. Cette curiosité ferroviaire est d'origine autrichienne et elle se veut une solution au problème du franchissement des montagnes, les fortes rampes. En effet, elles engendrent des patinages et l'idée d'Engers est d'utiliser le poids du tender pour lester en quelque sorte les roues motrices tout en conservant une articulation pour faciliter l'inscription en courbe à faible rayon des lignes de montagne. C'est complexe, mais ça marche. Les premières lignes de chemin de fer affrontent dès leur création en Europe centrale le délicat problème du franchissement des montagnes. Les locomotives n'aiment pas les rampes, là où la route accepte des pourcentages de 5 à 10%, le rail, lui, ne tolère guère que 30 à 40 pour 1000 au maximum. Pourtant, à partir du milieu du 19e siècle, les grands cols alpins deviennent un point de passage obligé pour les lignes de chemin de fer. Les ingénieurs suisses et autrichiens veulent bien tracer des voies hardies, mais encore faut-il que les locomotives puissent les escalader tout en remorquant les charges suffisantes. L'Autriche veut déboucher notamment sur l'Adriatique et fait donc étudier le projet de ligne par le col du Semmering, dont les travaux commencent en 1848. 15 tunnels, 16 viaducs, un grand tunnel de 1434 mètres dépendent de 25 pour 1000, mais pour ce qui est de la traction, le problème n'est pas résolu et un concours de locomotives est organisé. La locomotive primée devra remorquer sur une rampe de 756 mètres de long et à 25 pour 1000, avec des courbes à faible rayon de 190 mètres, un train de 125 tonnes à 11,4 km/h, sans dépasser une pression de 6,8 atmosphères pour la chaudière. Trois ingénieurs remportent le prix de 44 000 ducats autrichiens, mais en service, leur locomotive complexe s'avère mauvaise et elle plante en chou, comme on dit en termes du métier, sur les dures rampes du col, laissant les trains en panne. Le 11 décembre 1852, un ingénieur autrichien, Engers, dépose un brevet de locomotive de montagne et propose de faire des essais de sa machine sur des rampes de la ligne du Semmering. Le 30 novembre 1853, un train de 136 tonnes est hissé à 13,65 km/h sur une distance de 41 km. Le pari était gagné. C'est une locomotive très demandée, car en effet, l'Autriche commandait immédiatement 76 locomotives Engers, dont 50 sans engrenage, qui posaient des problèmes et dont la suppression ne modifiait en rien les performances de la locomotive. Et tous les pays d'Europe ayant des lignes de montagne voulurent des Engers. Le réseau français du Midi commanda 43 Engers, qui effectuèrent un excellent service. Plusieurs d'entre elles durèrent 80 ans, remorquant des trains de marchandises sur les lignes de Bordeaux à Toulouse ou à Bayonne, de Toulouse à Foix, etc. Elles pouvaient remorquer jusqu'à 700 ou 80 tonnes à la vitesse moyenne de 20 à 30 km/h. Sur la dure ligne de Mende à la Bastille, en rampe de 27,5 pour 1000, on les voyait entre 1902 et 1936 assurer l'ensemble des trains de marchandises, hissant plus de 100 tonnes à 30 km/h. Le musée français du chemin de fer de Mulhouse a conservé la Engers du Midi numéro 312, une pièce exceptionnelle par sa rareté, son ancienneté et son parfait état. Elle a été construite en 1855, elle a terminé son service en 1938 en assurant des manœuvres à Mende. Les caractéristiques techniques de cette locomotive. C'est une locomotive qui mesure 11,406 m. Son poids est de 58,5 tonnes. La vitesse est de 65 km/h. Les roues motrices sont à diamètre d'1,3 m et la surface de grille du foyer est d'1,80 m. Le diamètre moyen du corps cylindrique est d'1,367 m quand les cylindres mesurent 480 mm pour leur diamètre et 640 mm pour leur course. L'anecdote sur l'Engers du Midi est sur sa simplicité, sa souplesse et sa robustesse. En effet, la locomotive Engers est une locomotive classique à trois essieux moteurs et comportant un tender séparé, classique lui aussi. Mais toute l'idée d'Engers est de glisser l'avant du tender sous l'arrière de la locomotive, le premier essieu du tender étant tout contre le dernier essieu moteur de la locomotive. Puis, il relie par engrenage à large coulissement latéral les essieux du tender au dernier essieu de la locomotive. Le coulissement latéral permet des mouvements relatifs entre la locomotive et le tender, mais les engrenages, dont les dents sont toujours en prise, transmettent la puissance aux roues du tender. Le tout forme un ensemble simple, souple, robuste. Les roues du tender, elles aussi motrices, participent à l'effort de traction et le poids du combustible et de l'eau, au lieu d'être un handicap, devient un avantage. Aujourd'hui encore, nous venons ensemble de découvrir une nouvelle locomotive que peut-être vous ne connaissiez pas. Pour en découvrir une prochaine, je vous invite à me retrouver dans un prochain numéro de Sur la Voie. Toutes ces informations sont issues de l'Atlas des trains à vapeur en France, disponible aux éditions Atlas. C'est ici que mon train s'arrête, mais n'oubliez pas que même sur Ornithorynque, un train peut en cacher un autre.
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0: Le dernier single du groupe Indochine sur l'antenne d'Ornithorynque. Bonjour à toutes et à tous, bienvenue sur l'antenne de votre radio locale Ornithorynque. Il est 10h.
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0: Nous sommes aujourd'hui le vendredi 2 octobre. Soyez les bienvenus sur l'antenne de votre radio locale Ornithorynque. De 10h à 11h, votre émission d'information locale. Teddy, avec vous, on va parler de ce qui s'est passé ces derniers jours dans notre département. On va également faire un point sur les diverses animations que vous allez pouvoir retrouver tout au long de ce week-end. Une émission qui commence comme d'habitude avec le journal d'information locale, le journal d'information nationale et internationale, présenté aujourd'hui par Clémence Lebary. Bonjour Clémence.
1: Bonjour à tous. Le gouvernement face à la colère des lycéens. Le ministre de l'Éducation nationale, Édouard Geffray, reçoit aujourd'hui les organisations syndicales et lycéennes, ainsi que les associations de parents d'élèves. En attendant, plus de 400 établissements sont fermés ce vendredi, conséquence des violences qui émaillent la contestation lycéenne. Des arrêtés d'interdiction de manifester aux abords des lycées ont également été pris dans toute la France. Cédric Jubilard, de retour dans le Tarn, il participe à la reconstitution du meurtre de Delphine Ossaguel dans la nuit du 15 au 16 décembre 2020. Elle débute ce matin à Cagnac-les-Mines, dans la maison des Jubilard, puis dans le champ où des ossements de la jeune femme ont été retrouvés. C'est la première reconstitution depuis que le plaquiste peintre a avoué avoir tué son épouse. Un été onéreux pour la SNCF. Les retards et annulations de trains dus aux canicules et aux incendies ont coûté 80 millions d'euros en juillet et en août à la compagnie ferroviaire. Les 7 sinistres de Gironde et l'interruption des lignes au sud de Bordeaux ont eu un impact de 6 millions d'euros pour le groupe. Mediapart publie de nouveaux éléments après ses accusations contre Jordan Bardella. Le journal d'investigation a ainsi mis en ligne des captures d'écran de plusieurs conversations. Elles doivent appuyer leur enquête révélant des messages antisémites datant de 2013 et attribués aux députés européens. Jordan Bardella, de son côté, a annoncé déposer plainte pour faux et usage de faux. Elon Musk va faire son retour dans le gouvernement de Donald Trump aux États-Unis. Le ministre américain de la Défense a en effet annoncé hier la création d'un comité chargé d'identifier les technologies dont le pays aura besoin pour ses futures guerres. Et le milliardaire en fera donc partie. On rappelle qu'Elon Musk a déjà participé à la commission Doge chargée de tailler dans les dépenses publiques avant d'en claquer la porte en 2025. Et puis c'est la fête de la science. À partir d'aujourd'hui jusqu'au 12 octobre, de nombreuses manifestations sont organisées partout en France. Le thème cette année, saveurs savantes et les liens étroits entre science, cuisine, goût et alimentation. Pour tout connaître, le www.fetedelascience.fr. Excellente matinée à tous.
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0: Et pour terminer ce flash de Clémence Lebary, un petit coup d'œil sur la météo en Sarthe pour ce vendredi 2 octobre. Une journée qui s'annonce plutôt agréable. Après une matinée assez fraîche et des températures qui ont du mal à grimper au-delà de 10 degrés, le mercure, lui, va rapidement retrouver des températures encore plus positives. On va atteindre les 20 à 21 degrés au meilleur de la journée dans notre département. Côté ciel, les conditions sont plutôt calmes et surtout sèches, avec peu de risques de pluie aujourd'hui. Le vent reste faible, ce qui devrait rendre l'après-midi assez agréable. En soirée, les températures vont redescendre progressivement aux alentours de 14 degrés. Et pour le week-end, bonne nouvelle, le temps devra rester globalement calme et doux pour un début octobre. Demain, comptez environ 11 degrés au réveil et jusqu'à 21 degrés dans la journée. Dimanche, les températures seront comprises entre 9 et 22 degrés au meilleur de la journée. Là encore, le ciel devrait rester assez nuageux avec peu de précipitations prévues. Comme tous les jours, on fait un petit voyage dans le temps pour débuter cette émission de Teddy avec vous. Et aujourd'hui, direction le 2 octobre 1980. À cette date, le titre numéro 1 des charts s'appelle Confidence pour Confidence. Et c'est un titre signé par Jean Schultes. Un titre qui va devenir l'un des plus grands classiques de la chanson française des années 80, avec un mélange de pop et de variété et surtout une mélodie reconnaissable immédiatement. Jean Schultes réussit quand même à s'imposer avec cette chanson dans la hit parade. Et ce qui est assez amusant, c'est que Confidence pour Confidence ne va pas se contenter d'une seule semaine au sommet, puisque le titre sera également à la première place quelques semaines plus tard, en novembre 81. Mais derrière ce succès, Jean Schultes n'est pas uniquement chanteur, il est également musicien, compositeur et arrangeur. Il a travaillé avec de nombreux artistes de la variété française. Alors si vous étiez présent dans les années 80, il y a grande chance que lorsque vous allumiez la radio, eh bien vous entendiez ce titre. Nous sommes le 2 octobre 1981, Jean Schultes est numéro 1 en France avec Confidence pour Confidence.

0: Le 2 octobre 1981, Jean Schultes était numéro 1 du top 50 en France avec ce titre Confidence pour Confidence.
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0: Nous sommes aujourd'hui le 2 octobre 2026 et comme tous les jours, je vous emmène faire un petit voyage dans le temps, dans l'histoire de la France et du monde. Et on commence en France, en pleine Révolution française. Le 2 octobre 1791, à Paris, une nouvelle page s'ouvre. L'Assemblée législative tient sa première séance qui succède ainsi à l'Assemblée constituante et doit désormais faire vivre la toute nouvelle Constitution française. On avance dans le calendrier, direction le 2 octobre 1851, ce jour-là naît un homme qui va devenir l'un des plus grands militaires français du début du XXe siècle, Ferdinand Foch. Quelques décennies plus tard, pendant la Première Guerre mondiale, il deviendra maréchal de France et commandant en chef des forces alliées sur le front occidental. Autre personnalité française liée à cette date, François Arago, scientifique, astronome, mais aussi homme politique. Il disparaîtra un 2 octobre 1853. Direction Paris, les années folles en 1925. Le 2 octobre, une jeune artiste fait ses débuts sur la scène parisienne. Il s'agit de Joséphine Baker. Elle participe entre autres à la célèbre revue Nègre au théâtre des Champs-Élysées. Son énergie, son style et son talent vont rapidement conquérir le public français. Joséphine Baker deviendra ensuite une immense vedette, mais aussi une figure engagée de la résistance pendant la Seconde Guerre mondiale. Direction l'année 1958, le général Charles de Gaulle est à Constantine en Algérie pour y prononcer un discours dans lequel il annonce un vaste programme de développement économique et social pour l'Algérie française. C'est ce qu'on appellera ensuite le plan de Constantine. Mais le même jour, à plusieurs milliers de kilomètres de là, un événement historique se produit. La Guinée devient indépendante de la France. Le pays est dirigé par Ahmed Sékou Touré après avoir choisi l'indépendance plutôt que l'intégration à la nouvelle communauté française. Une date donc importante dans l'histoire de la décolonisation. Retour beaucoup plus loin, on recule dans le temps, direction l'année 1535. Le 2 octobre de cette année-là, l'explorateur français Jacques Cartier arrive dans la région de l'actuel Montréal lors de son deuxième voyage en Amérique du Nord. Il découvre notamment un village d'autochtones installé sur le site de l'actuelle métropole québécoise. Et puis on termine avec quelque chose d'un peu plus léger. 2 octobre 1950 aux États-Unis, une nouvelle BD fait son apparition dans les journaux, son nom Peanuts. Et parmi ses personnages, on découvre un certain Snoopy. Ouais, il est né le 2 octobre 1950. Allez, aujourd'hui, on est le 2 octobre 2026 et on souhaite un bon anniversaire au cinéaste youtubeur Michou qui fête ses 25 ans aujourd'hui. Michou qui participe d'ailleurs en ce moment à une nouvelle émission sur M6 qui pour l'instant fonctionne pas mal sur les réseaux sociaux. Aujourd'hui c'est également l'anniversaire de l'acteur français Maxime Godard qui fête ses 28 ans. Bon anniversaire à l'humoriste et comédien Romain Duduic qui fête ses 28 ans également. Aujourd'hui on souhaite un bon anniversaire à Marc-Antoine Lebré, l'imitateur, fête ses 41 ans. L'animatrice Marion Bartoli fête ses 42 ans aujourd'hui. Bon anniversaire également aujourd'hui à l'animateur Pierre Mathieu qui fête ses 52 ans. On souhaite un bon anniversaire à Franck Delelle, l'ancien membre des To Be Free. Il fête ses 53 ans aujourd'hui. L'actrice Emma Colberti, elle fête ses 54 ans. L'ancien entraîneur Luis Fernandez fête ses 67 ans aujourd'hui en ce 2 octobre. On souhaite également un bon anniversaire à l'actrice Alexandra Kazan, 67 ans. Aujourd'hui, le dessinateur Jean-Ri fête ses 69 ans. On souhaite également aujourd'hui un bon anniversaire à l'actrice américaine Romina Power qui fête ses 75 ans. Et puis aujourd'hui, c'est également l'anniversaire d'un des membres emblématiques du groupe U2, Monsieur Sting, fête ses 75 ans. Et je vous propose de le retrouver tout de suite avec un carton de 1991. Voici Sting qui fête son anniversaire aujourd'hui. C'est All This Time.

0: Sting fête son anniversaire aujourd'hui, en ce vendredi 2 octobre. Bonjour tout le monde, bienvenue sur Ornithorynque.
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0: Dans un instant, on va retrouver Maria Carré niveau musique et puis l'horoscope de ce vendredi 2 octobre. Mais pour l'instant, eh bien, on va annoncer une bonne nouvelle aux amateurs de la marque avec le M et surtout pour l'emploi sur Conneray. C'est confirmé, le nouveau restaurant de McDonald's de Conneray va ouvrir ses portes le mardi 24 novembre. Une annonce qui avait été faite dès avril 2025 parce que le projet est maintenant dans sa dernière ligne droite et ça y est, on a enfin le jour d'ouverture du nouveau McDonald's de Conneray. L'établissement qui est installé avenue du Mans près de la zone d'activité de la route et de l'autoroute A11, près de 410 mètres carrés, le resto disposera d'une terrasse, d'un parking et devra permettre la création de plusieurs emplois. Et justement, eh bien, un nouveau job dating aura lieu du côté de Conneray. Il y aura plusieurs sessions de recrutement. Alors, si vous êtes intéressé, vous pouvez aller sur la page Facebook de la commune de Bouloir et vous avez toutes les informations concernant ce job dating. Alors, rendez-vous pour cela. Il y en a un le 19 octobre prochain, entre 14 et 16h30. Et puis, il y en aura d'autres, même si le McDo eh bien, n'est pas encore ouvert. En fait, vous allez comme ça pouvoir apprendre comment ça fonctionne là-bas. Voilà, il y en aura un autre le 30 octobre et un autre le 12 novembre, le matin. Si vous êtes intéressé, vous allez directement sur la page Facebook de commune de Bouloir. Vous avez un QR code, vous pourrez le scanner à cet endroit-là, tout simplement. Allez, direction Cogné, où la solidarité sera une nouvelle fois au rendez-vous au profit de la Ligue contre le cancer, puisque ce dimanche, la commune va accueillir la 17e randonnée pédestre solidaire au profit de la Ligue contre le cancer, organisée par l'Annie Bray Omnisport intercommunal, qui depuis 16 années, organise une marche afin de récolter des fonds qui sont intégralement reversés à la Ligue contre le cancer. À noter que depuis sa création, l'événement a déjà permis de réunir plus de 57 900 euros. Pour cette nouvelle édition, les organisateurs ont préparé 4 parcours adaptés aux différentes envies et capacités de chacun. 5,5 km pour des balades en famille et puis également des balades un peu plus longues de 12, 15,5 et 20 km. Le principe est simple, pas de chrono. Pas de classement, chacun avance à son rythme et les participants pourront même courir s'ils en ont envie. Les départs se feront depuis la salle des fêtes de Cogné à partir de 7h30 pour le parcours de 15,5 et de 20 km, puis entre 7h30 et 9h45 pour les parcours de 5,5 et 12 km. La participation évidemment solidaire puisque les frais d'inscription prennent la forme de dons et l'intégralité des sommes seront reversées à la Ligue contre le cancer. Vous pourrez également faire des dons tout au long de votre parcours. Alors si vous aimez marcher ou que vous souhaitez juste rendre l'utile à l'agréable, rendez-vous ce dimanche du côté de la commune de Cogné pour la 17e randonnée pédestre solidaire organisée par l'Annie Bray Omnisport intercommunal.
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0: D'ici quelques secondes sur l'antenne de votre radio locale Ornithorynque, on va retrouver l'horoscope de Nathalie et Lionel. Il est 10h22, soyez les bienvenus, voici Marie Carré et Whitney Houston.

0: Bonjour à tous, nous fêtons les Gémeaux aujourd'hui, pensez-y. Quel sera le message des astres aujourd'hui?
1: Bélier, vous aurez la pénible impression de ne pas être sur la même longueur d'onde que votre conjoint ou partenaire.
0: Taureau, avec Mars en bel aspect, vous déploierez une belle énergie.
1: Gémeaux, vous retrouverez rapidement votre optimisme et votre pouvoir de séduction.
0: Cancer, tendre, gentil, vous le serez comme d'habitude.
1: Lion, pensez à vous prémunir contre le surmenage par une juste répartition entre le travail et les loisirs.
0: Vierge, ce ne sera pas le moment de vous enfermer dans votre tour d'ivoire et de relever le pont-levis. Au contraire, associez vos amis et relations à vos divers projets.
1: Balance, vos relations amicales s'avéreront utiles à plus d'un titre.
0: Scorpion, soyez plutôt tolérant, plus accommodant et mettez votre orgueil en veilleuse.
1: Sagittaire, l'amitié tiendra une plus grande place dans votre vie et les marques d'affection de vos intimes vous iront droit au cœur.
0: Capricorne, ne vous mettez jamais en vedette et soyez toujours d'une loyauté exemplaire.
1: Côté intuition, les Verseaux, vous serez gâtés par la lune en bel aspect. Votre flair sera infaillible, surtout pour détecter le manque d'authenticité chez les gens.
0: Enfin, Poisson, des rencontres fortuites pourront très bien déboucher sur des amitiés profondes grâce à la complicité de la planète Uranus. On se retrouve demain, bien sûr, pour un nouvel horoscope. Nous fêterons Gérard.
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0: Soyez les bienvenus, vous êtes sur Ornithorin, qu'il est déjà 10h32.
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0: Et un petit coup d'œil sur le programme à la télé ce soir. Et puis, juste après, on fera un petit coup d'œil sur le programme de votre radio pour ce soir et ce week-end. Et puis également, tout à l'heure, eh bien, on parlera justement du programme, des quelques animations qui vont se dérouler dans notre département ce week-end. Allez, à la télé ce soir, on vous propose de retrouver sur TF1 France-Italie un match, troisième match, avec le nouvel entraîneur Zizou et surtout... Eh bien, un match qui aura un drôle de goût pour Zizou, puisque c'était lui le premier à avoir marqué un but au Stade de France. Et le match sera ce soir au Stade de France. France-Italie à retrouver sur TF1 à partir de 20h35. Sur France 2, vous allez retrouver Capitaine Marlowe, j'ai des rediffs évidemment. Sur France 3, Le Grand Bêtisier, 50 ans de rire. Sur France 4, vous allez retrouver de l'opéra, c'est Gustavia, l'histoire du prince de Suède inconnu. Sur France 5, le film Mister Ir, mais c'est un film français de Patrice Lecomte, Monsieur Ir, avec Michel Blanc, entre autres, et puis Sandrine Bonner. C'est à retrouver ce soir, et c'est sur France 5. Sur M6, vous allez retrouver Éric Antoine à la présentation de La Roue de la Fortune spéciale célébrité, avec Rosine Bachelot, Gilles Alma. On va retrouver également notre Miss France 2026. On va également retrouver les humoristes Marine Leonardi, Amy également, Ariel Mallet qui sont réunis avec d'autres fondations. Voilà, c'est uniquement pour récolter des fonds pour des fondations et des associations. Allez, on continue avec ce soir sur France 5. Vous allez retrouver Les Vieux Espions à Cuba, un film allemand à retrouver ce soir sur la 7e chaîne de votre télé. Sur la chaîne parlementaire à 21h10, on retrouvera L'Irréparable, 1995, le discours du Veldiv. Sur W9, Enquête d'action. Sur TMC, vous allez retrouver le film Karaoké, un film français avec Michel Larocque et Claudia Tagbo. Ouais, voilà, ça a marchoté, mais il est plutôt pas mal ce film. Vous pourrez retrouver ça ce soir à partir de 21h25, et l'avantage c'est que vous allez pouvoir chanter. Sur TFX, votre série télé Dear You. Sur Gulli, le dessin animé Vivo est à retrouver à partir de 21h05. Sur ses stars, un été au camping. Sur T18, on parlera de La Bombe Atomique, Les Secrets d'un Compte à Rebours. Sur Novo 19, Barrage à Vouglan, un géant sous haute sécurité. C'est à 21h10 sur TF1 Série Film New York Unité Spéciale. Il y aura du foot évidemment sur la chaîne L'Équipe à retrouver en direct à 20h35, comptant pour la troisième journée de la Ligue des Nations UEFA. Ce sera le match Belgique-Turquie que vous retrouvez. Sur Sister, Hawaii 5-0. Sur RMC Story à 21h10, la 23e chaîne de votre télé vous proposera de retrouver un documentaire sur les détectives privés. Sur RMC Découverte, la suite de votre saga de la Seconde Guerre mondiale avec Tom Hanks qui parlera de la bataille de Stalingrad. Et puis enfin sur la dernière chaîne de votre télé, sur la 25e chaîne de votre TNT, vous retrouverez votre série Castle, des rediffs évidemment à partir de 21h10. Et puis à noter que aujourd'hui sur l'antenne de votre radio locale Ornithorin, vous allez retrouver à 15h35 un nouvel épisode de Horizon Partagé, et cette semaine direction la Colombie avec Miguel, un français qui a des racines là-bas. C'est à retrouver tout à l'heure à 15h35, rediffusé demain à 9h30 et dimanche à 18h, juste à la fin, eh bien, d'un week-end un peu spécial sur l'antenne d'Ornithorynx. On en parle dans quelques instants. Autrement, je vous rappelle que tout à l'heure, je serai avec vous en direct à partir de 18h pour l'Afterwork 90-2000, comme tous les jours de la semaine. Et bande de petits vénards, vous pouvez retrouver sur la page Facebook et la page Instagram de votre radio la programmation de l'émission du jour. Je vous le dis, il y a une grosse playlist années 2000, on a un petit peu de titres d'années 90, mais on a du gros lourd direction les années 2000 ce soir dans l'Afterwork 90-2000, le meilleur de ces deux décennies à retrouver tous les jours de la semaine entre 18 et 19h sur l'antenne d'Ornithorynx. Et puis ce soir à 20h, c'est le retour de Faut qu'on en parle avec Mylène et Luc qui ce soir eh bien parleront des méga feux qu'on a eu pendant l'été. C'est donc à retrouver tout à l'heure et c'est sur l'antenne d'Ornithorynque. C'est à 20h. Et puis juste après, vous allez pouvoir retrouver à 22h l'émission Backspin avec Thierry et surtout Monsieur Cristobal. Je vous souhaite de passer une agréable journée. Vous êtes sur Ornithorynque, votre radio locale en Génois-Bilurien. Dans un instant, on va parler des animations que vous allez pouvoir retrouver ce week-end, juste après Monsieur Soprano.

0: Avoue que ça donne la pêche, hein. À l'approche du week-end, Soprano, c'était Cosmo sur l'antenne de votre radio locale.
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0: Nous sommes en direct, évidemment, sur l'antenne d'Ornithorynque. Dans un instant, on va retrouver la rubrique Tous en forme. Ce sera d'ici quelques minutes. Mais avant, je vous le disais qu'on allait parler des animations de ce week-end. Et on parlait d'un événement un peu spécial, puisque ce week-end, sur l'antenne d'Ornithorynque, vous allez retrouver entre 10h et 18h samedi et dimanche, eh bien, des émissions un peu spéciales, puisque Ornithorynque sera en direct du Salon du Livre du Mans. Le salon Faites Lire qui a lieu évidemment comme chaque année du côté de l'esplanade des Jacobins au Mans et avec les radios de la FRAMA, la Fédération Régionale des Radios Associatives Maine-Anjou. Eh bien, on pourra retrouver des auteurs qui sont présents au salon du livre, retrouvés en interview sur l'antenne d'Ornithorynque avec des animateurs eh bien de toutes les radios hein, de la FRAMA, que ce soit de Radio Alpa, de Fréquencier, Cartable FM, également de Radio Prévert, voilà, et puis les animateurs d'Ornithorynque seront en direct du Mans. Un événement donc que vous allez pouvoir retrouver. Et puis si vous souhaitez eh bien aller faire un petit tour à Faites Lire, rendez-vous samedi entre 10h et 19h et puis dimanche entre 10h et 17h. Je rappelle que l'entrée est gratuite. On en a parlé également, les festivités du 14 juillet avaient été reportées à cause de la canicule et demain eh bien la prise de la Bastille y est reprogrammée. Le son et lumière qui a pour thème les femmes en révolution vous propose une ouverture du site demain à 18h avec un DJ qui va animer la soirée avant la tombée de la nuit et surtout l'embrasement de la Bastille. Il y aura un grand feu d'artifice pour clôturer ce 14 juillet automnal. L'entrée est totalement gratuite, buvette et restauration sur place. Le chapiteau rouge et or du cirque Pinder est installé zone du panorama au Mans jusqu'à dimanche pour 6 représentations des performances spectaculaires. Alors il n'y a pas d'animaux évidemment, mais des duos d'archers, de trapèzes volants, un homme canon. Et surtout le globe des motos, le cirque Pinder, c'est 30 artistes du monde entier de 14 nationalités. Il y a plusieurs représentations, tout à l'heure à 19h30, samedi à 14h, 17h et 20h, et puis dimanche à 11h et 15h. Les tarifs sont compris entre 28 et 56 euros. Rendez-vous sur le parking rouge du Panorama. Amexpo, c'est le salon du radio amateur. C'est la 8e édition qui se tiendra au centre des expositions au Mans. Ça se passera samedi de 9h à 18h. L'entrée est de 10 euros. Une journée qui est organisée par le réseau des émetteurs français et consacrée à la radio, à l'électronique et aux associations et rencontres. C'est gratuit pour les enfants jusqu'à 16 ans et les étudiants. On va aller faire un petit tour du côté de Mamers puisqu'à l'occasion des 40 ans du Téléthon, l'association Mamerton organise une grande chasse au trésor dans la ville de Mamers. Ça se passera dimanche à partir de 14h. Après l'annulation du rendez-vous en juin à cause de la canicule, le cyclo-cross sport fléchois vous donne rendez-vous dimanche pour ses boucles de la Monnerie Gravel. Alors, il y a VTT, VAE, cyclo, route, il y en a pour tous les goûts et pour tous les amateurs. Rendez-vous dimanche à partir de 6h du matin et tout au long de la journée. Et puis après, il y aura des balades qui vous seront également proposées. On le disait tout à l'heure avec Clémence Lobary, ce week-end, c'est le week-end de la science et le village des sciences va s'installer pour la 13e année ce week-end du côté de Sablé-sur-Sarthe sur le thème de cette année, saveurs savantes. Gastronomie, santé, génétique, des animations et des expériences le déclineront. Rendez-vous à l'espace Madeleine-Marie et à l'apostrophe. Maine Science vous proposera également une animation autour des œufs, alors que la fromagerie Belle, par exemple, elle, eh bien, vous proposera ses recherches en analyse sensorielle. Rendez-vous samedi et dimanche, l'après-midi uniquement. L'entrée est libre et gratuite. Et puis enfin, le manoir de la cour de Asnières-sur-Vègre vous propose une soirée originale samedi avec un spectacle de feu précédé d'un concert à partir de 18h30. On va pouvoir retrouver la compagnie Le Cercle de Feu qui va vous offrir un spectacle encore plus impressionnant que les années précédentes grâce à de nombreux artifices inédits, de la danse, de la musique, de la magie, des arts martiaux. Bref, tout sera mélangé pour vous donner et vous faire vivre un magnifique spectacle unique et magique. C'est samedi à partir de 18h30 du côté du manoir de la cour de Asnières-sur-Vègre. Le mieux, c'est quand même de réserver votre place en allant sur le site internet du manoir de la cour. Voilà pour les animations qui vous sont proposées pour ce week-end. Je vous souhaite de passer une agréable journée sur l'antenne de votre radio locale Ornithorynque. Dans un instant, la rubrique Tous en forme présentée par Nathalie. On retrouvera également la rubrique emploi de ce vendredi 2 octobre. Mais pour l'instant, eh bien, c'est Arnold Turbourst qu'on retrouve tout de suite. Voici Adélaïde. Belle journée tout le monde.

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1: Comprendre l'alimentation arc-en-ciel. Colorer son assiette, c'est manger toutes les couleurs de l'arc-en-ciel pour s'assurer d'avoir tous les nutriments nécessaires et faire le plan d'énergie. Les couleurs et les bienfaits. Les aliments rouges pour le cœur et bien plus encore. Colorés par un pigment végétal naturel,

0: le foie dans son processus de détoxication. Il contribue également à réduire la pression artérielle. Les aliments blancs et marrons pour le système immunitaire. Réputés pour leurs propriétés antivirales et antibactériennes, les aliments blancs et marrons ont la capacité de réguler la tension artérielle, d'améliorer la digestion et réguler la sécrétion hormonale. On leur reconnaît aussi un effet anti-inflammatoire. Certains d'entre eux, comme l'ail et les oignons, ont aussi des propriétés antioxydantes. Les aliments bleus et violets pour la mémoire. Étant donné que c'est dans la peau que se trouve la majorité des bienfaits, mieux vaut se tourner vers des aliments bio. Les aliments bleus et violets ont un impact sur la mémoire, stimulent la circulation sanguine et possèdent de puissants antioxydants, tanins et anthocyanes. Les aliments orange et jaune pour la vue, riches en caroténoïdes et lutéines, ce qui contribue à améliorer la vision. Le bêta-carotène qu'ils contiennent a la faculté d'être stocké dans l'organisme et agit comme précurseur de la vitamine A. Lorsqu'ils ne sont pas transformés en vitamine A, les bêta-carotènes sont utilisés comme antioxydants. Grâce à cette association de vitamine A, mais aussi à la présence de vitamine C et des caroténoïdes, les aliments jaunes et oranges sont de véritables guerriers pour lutter contre les radicaux libres.
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1: Et on commence avec l'agence Synergie Intérim qui recherche pour un de ses clients basés sur la commune de Igé dans l'Orne, un approvisionneur homme ou femme. Vous gérez les commandes de matières composants, consommables et de sous-traitance. Vous contrôlerez les délais de livraison et relancerez les fournisseurs si besoin. Vous procéderez au lancement des calculs de besoins pour établir les programmes d'approvisionnement. Vous participerez aux réunions hebdomadaires, plans de production pour être en adéquation avec la production. Vous suivrez la performance des fournisseurs et enfin vous suivrez le niveau des stocks. Une expérience de 1 an en tant qu'approvisionneur est demandée. C'est pour un contrat à durée déterminée de 3 mois pouvant être reconduit ou

0: donner suite à un CDI, 35 heures hebdomadaires. Si cette offre vous intéresse, contactez votre agence Synergie Intérim, numéro de l'offre France Travail, 214 HWWK. Passe-nos recyclage à Champagné recherche un réceptionnaire homme ou femme pour un contrat à durée indéterminée de 35 heures hebdomadaires. Vous accueillerez les particuliers et les artisans, organiserez la réception des flux entrants, vous déterminerez la nature des matériaux, des objets apportés et effectuerez les contrôles de conformité. Vous analyserez la qualité des matières reçues selon les procédures établies. Vous assurerez le tri des produits et optimiserez leurs affectations vers les zones de stockage dédiées. Vous procéderez à la pesée systématique des objets et garantirez la traçabilité par l'établissement des bons de pesée. C'est donc pour un poste à pourvoir en CDI. Vous travaillerez du lundi au vendredi. Si cette offre vous intéresse, vous pouvez directement contacter l'entreprise Passe-Nos Recyclage à Champagné. Numéro de l'offre France Travail, 214 HSLD. Le centre hospitalier de Saint-Calais recherche un agent polyvalent de restauration homme ou femme pour un contrat à durée déterminée de 1 an, 37h30 hebdomadaire. Vous réaliserez des opérations de fabrication et de distribution en liaison froide. Vous entretiendrez les locaux et les équipements en cuisine ou en office alimentaire. Vous livrerez les navettes, plateaux dans différents services lorsque cela est nécessaire. Vous ferez même les liaisons avec le camion. Les débutants sont acceptés, le permis B est demandé. Si cette offre vous intéresse, vous contactez le centre hospitalier de Saint-Calais. Numéro de l'offre France Travail, 214 HLHQ. La société Prestalims de Lénier-en-Belin recherche un chauffeur-livreur homme ou femme pour un CDI 35 heures hebdomadaire. Vous ferez le chargement des repas produits par la cuisine centrale basée à Moncey-en-Belin. Selon le sens de la tournée, vous livrerez en véhicule réfrigéré remorque nécessitant le permis BE. Vous déchargerez les repas chez les entreprises clients dans les frigos, dans le respect des règles de sécurité et de qualité. Vous travaillerez les lundis de 15h à minuit, les mercredis de 14h à minuit, les jeudis de 14h à 20h et les vendredis de 12h30 à 22h30. Si cette offre vous intéresse, vous pouvez envoyer votre CV à Prestalims, 1 rue du Gobillon, 72 220, Lénier-en-Belin, ou vous pouvez l'envoyer par mail, service.rh@prestalims.com. Numéro de l'offre France Travail, 214 HFBP. Et enfin, l'agence Adéco Intérim de Montval-sur-Loire recherche un agent de fabrication polyvalent homme ou femme pour une mission très longue durée à pourvoir sur Lusso, 35 heures hebdomadaires. C'est pour travailler dans une entreprise de services aéronautiques basée à Lusso. Il recherche actuellement 9 agents de production. Vous travaillerez au sein d'ateliers de production et vous interviendrez sur différentes opérations de fabrication de pièces et canalisations destinées à l'industrie aéronautique. Vous réaliserez des opérations de sertissage, effectuez la recoupe des pièces, participez aux opérations de montage et d'assemblage. Vous réaliserez les maquettes des ensembles, assurez le dégraissage et la préparation des pièces. Vous contrôlerez également la conformité des produits fabriqués. Les débutants sont acceptés. Si cette offre vous intéresse, vous contactez Linda Millet de Adéco Intérim Montval-sur-Loire. Numéro de l'offre France Travail, 214 HSTN.
1: Si l'une de ces offres vous intéresse, contactez France Travail sur son site internet francetravail.fr.
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0: Et voilà les amis, on arrive au terme de cette émission de Teddy avec vous. C'est très heureux de vous accompagner pour cette nouvelle semaine. On se donne rendez-vous lundi à partir de 10h pour une nouvelle édition de Teddy avec vous. Évidemment en direct sur l'antenne de votre radio locale Ornithorynque. Petit coup d'œil quant à la programmation qui va bientôt débarquer sur votre antenne Ornithorynque. À 11h30, vous allez retrouver Patoche et Sophie pour Conte et Raconte. À noter que ce soir, on est le premier vendredi du mois et comme tous les premiers vendredis du mois, vous allez retrouver Faut qu'on en parle avec Mylène et Luc, émission spéciale pompiers, les moyens sont-ils bons? On en parlera tout à l'heure avec Mylène et Luc dans l'émission Faut qu'on en parle à retrouver. On va évidemment parler des méga-feux de cet été. Ce soir, vous allez retrouver Backspin présenté par Chris Sobal et Thierry. Et ce week-end, week-end exceptionnel, Salon du Livre du Mans, comme tout, eh bien, tous les ans, début octobre, le Salon Faites Lire est à retrouver ce week-end en direct sur l'antenne de votre radio locale Ornithorynque avec l'équipe de la radio et la Frama, Fédération Régionale des Radios Associatives Maine-en-Joux. Je vous laisse là, je vous souhaite de passer par avance un bon week-end sur l'antenne d'Ornithorynque. Et puis n'oubliez pas, on se retrouve également ce soir pour l'After Work 90-2000 à partir de 18h.
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3: Bonjour à tous, Edouard Geffray demande aux parents de ne pas laisser leurs enfants aller dans la rue manifester. Un appel du ministre de l'Éducation nationale alors que la colère des lycéens ne s'essouffle pas. Avec de nouvelles tensions aujourd'hui à Marseille, Strasbourg, Paris ou encore Lyon dans le cadre de la contestation lycéenne. Et au lendemain d'une mobilisation déjà émaillée de violence, 400 lycées restent fermés ce matin. En attendant, Edouard Geffray reçoit aujourd'hui les organisations syndicales et lycéennes ainsi que les associations de parents d'élèves. Gérald Darmanin, lui, veut faire payer les casseurs. Le garde des Sceaux a demandé au procureur d'engager la responsabilité civile des parents en cas de dégâts provoqués par leurs enfants lors du mouvement de blocage des lycées. C'est la première fois depuis 2022 qu'il retourne à Cagnac-les-Mines. Cédric Jubilard participe en ce moment à la reconstitution du meurtre de son épouse Delphine Ossaguel, disparue dans la nuit du 15 au 16 décembre 2020. Et c'est donc la toute première hein, depuis qu'il a avoué le meurtre de sa femme en juillet dernier. Une étape majeure avant son procès en appel prévu en avril 2027. En première instance, on le rappelle, Cédric Jubilard avait écopé de 30 ans de réclusion. Emmanuel Macron répond aux menaces de Donald Trump sur le carburant. Le président américain qui envisage toujours une interdiction des exportations de diesel américain. Et le chef de l'État français appelle les pays du G7 à agir de manière concertée, sans restriction aux exportations. Il souligne également auprès de son homologue américain la nécessité de travailler ensemble pour lutter contre la montée des prix. Et un été onéreux pour la SNCF. Les retards et annulations de trains dus aux canicules et aux incendies ont coûté 80 millions d'euros en juillet et en août à la compagnie ferroviaire. Les seuls sinistres de Gironde et l'interruption des lignes au sud de Bordeaux ont eu un impact de 6 millions d'euros pour le groupe. Et puis il y a du football ce soir. L'équipe de France affronte l'Italie pour son troisième match de Ligue des Nations. Zinedine Zidane retrouve le Stade de France pour sa première devant le public français en tant que sélectionneur des Bleus. Et France-Italie, c'est à suivre ce soir à partir de 20h45. Excellente fin de matinée à tous.
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tous et bienvenue sur l'antenne de votre radio locale Ornithorynque. C'est l'heure de se retrouver pour Au cœur de l'album, la découverte musicale de la semaine. Et cette semaine, je vous propose de découvrir Lofay. Lofay, c'est l'une des voix qui a réussi à remettre le jazz et les sonorités classiques au cœur de la pop actuelle. Révélée avec son premier single From the Start, la chanteuse islandaise chinoise revient avec son troisième album A Matter of Night et qui est sorti l'été dernier. Un album qui parle d'amour, de vulnérabilité, mais aussi du temps qui passe et de cette envie de se dévoiler complètement. Lofay mélange dans cet album ses influences jazz et classiques avec une production plus moderne, notamment avec quelques featuring. A Matter of Time, c'est l'album de Lofay, l'album découverte de la semaine sur l'antenne de votre radio locale Ornithorynque. Chaque jour, découvrez un titre différent de cet album. Je vous propose tout de suite de découvrir Silver Living.

0: Vous venez d'écouter Lofé à l'instant sur l'antenne de votre radio locale Ornithorynque, un extrait de l'album A Matter of Time. Pour suivre son actualité, rendez-vous sur ses réseaux sociaux, notamment Instagram, TikTok et YouTube, ainsi que toutes les plateformes de streaming. C'était l'album découverte de la semaine dans votre rubrique Au cœur de l'album sur Ornithorynque.
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0: ou un état des lieux.
1: À l'instant, c'était Redouane Arjan.
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0: raconte.
1: Hey, raconte. Le vieil homme de la forêt. Il était une fois un vieil homme qui habitait au fond d'une forêt si profonde que personne, jamais, ne venait lui rendre visite. Mais le vieil homme n'était pas triste, car il avait un grand secret. Le matin, il allait dans une clairière retrouver quatre bêtes des bois qui étaient ses amis. Un lapin, un sanglier, un renard et une chouette. Il s'asseyait sous un grand arbre, frappait deux fois dans ses mains et la clairière devenait une piste de cirque. Le lapin se changeait en magicien et faisait sortir des douzaines de petits lapins de ses grandes oreilles. Le sanglier soulevait des troncs d'arbres de plus en plus gros, bien plus fort qu'un Hercule de foire. Le renard jonglait habilement avec des pommes de pin et la chouette chantait de grands airs d'opéra comme une vraie cantatrice. Ébloui, le vieil homme applaudissait longtemps. Puis les animaux saluaient et disparaissaient derrière le rideau d'arbres de la forêt. Le vieil homme avait un autre grand secret. Les champignons étaient aussi ses amis. L'après-midi, il allait se promener dans les sentiers et cherchait des champignons. Mais il ne les cueillait pas. Quand il en avait trouvé beaucoup dans la mousse et de toutes les couleurs, il se mettait au milieu d'eux et sifflait tout doucement. Alors, tous les champignons se transformaient en une foule de petits lutins. Il y en avait de toutes sortes, avec des bonnets bleus, rouges, jaunes ou de grandes barbes blanches. Ils sautaient dans les broussailles, grimpaient sur les branches basses ou se cachaient derrière une touffe d'herbe. Quand la nuit venait, les lutins se blottissaient dans la mousse. Le vieil homme leur souhaitait bonne nuit et les lutins redevenaient des champignons. Un jour, pour la première fois depuis très très longtemps, le vieil homme reçut une visite. Armé d'un grand fusil, un chasseur égaré lui demanda un peu d'eau. Tout en buvant un grand bol d'eau fraîche, le chasseur demanda au vieil homme s'il ne s'ennuyait pas dans sa forêt. « Moi ? Mais pas du tout, répondit le vieil homme. J'ai mes secrets. Venez, je vais vous les montrer. » Et il emmena le chasseur dans la clairière. Mais là, il avait beau frapper dans ses mains, pas de lapin magicien, pas de sanglier Hercule de foire, pas de renard jongleur et de chouette cantatrice. Alors il entraîna le chasseur dans les sentiers. Il siffla doucement, longtemps, mais les champignons restèrent des champignons. Et le chasseur reprit sa route, en pensant qu'il ne faisait pas bon vivre tout seul dans la forêt. On finissait par voir un lapin magicien et des champignons lutins. Mais le vieil homme avait été très accueillant. Aussi le chasseur décida, un dimanche, de retourner dans la forêt. Il s'habilla donc en dimanche, costume clair et chapeau de paille. Il retrouva le vieil homme et insista pour revenir dans la clairière. À peine était-il installé sous un grand arbre et à peine le vieil homme avait-il frappé deux fois dans ses mains que le chasseur endimanché assista à un curieux spectacle de cirque. Pensez donc, un lapin magicien, un sanglier Hercule de foire, un renard jongleur et une chouette cantatrice. Et quand tout fut fini, les deux hommes gagnèrent les sentiers. Là, le vieil homme siffla doucement et les champignons se changèrent en petits lutins bondissants. Que c'était drôle, cette petite troupe au milieu de laquelle les deux messieurs dansaient en riant. Et d'entendre le chasseur dire au vieil homme « Vous aviez raison, quand on va dans la forêt, il ne faut pas s'habiller en chasseur. » C'était un extrait de « 1000 ans de contes, histoires et légendes à raconter aux enfants avant d'aller dormir » sur un texte de Claude Clément, publié en 1982.

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2: Bonjour, bonjour à tous. Les lycéens dans la rue, nouvelle journée de mobilisation. Le mouvement se durcit, tout comme le dispositif policier pour contenir les débordements. Ça ne passe pas. Le budget 2027 présenté hier par le gouvernement Le Cornu prévoit des gels de prestations sociales. Les associations s'inquiètent. Et puis le rose, couleur d'octobre jusqu'à la fin du mois, grande mobilisation contre le cancer du sein. Des poubelles en feu, des établissements bloqués et des jeunes dans la rue. Les images se répètent. Nouvelle journée de mobilisation lycéenne pour dénoncer le manque de moyens. 400 lycées sont fermés aujourd'hui après les violences et les dégradations d'hier, selon le ministre de l'Éducation nationale, Édouard Geffray. Les étudiants se sont joints hier au mouvement. Une dizaine de facs sont d'ailleurs bloquées. Des scènes de chaos ont marqué les esprits hier. Un camion de pompiers brûlé à Marseille, tout comme le hall d'un lycée à Nantes. Si l'Union nationale des étudiants de France dénonce ces violences, pour sa secrétaire générale Manon Moret, les forces de l'ordre en sont en partie responsables.
3: On ne soutient pas la casse des établissements, notamment dans les lycées. Et ça ne doit pas généraliser une mobilisation qui est quand même massive. Ce qu'on demande aussi, c'est d'où vient la violence, dans le sens où il y a quand même des consignes qui ont été données par le ministère de l'Intérieur sur le fait de faire intervenir les forces de l'ordre pour débloquer des lycées où des jeunes étaient mobilisés. Donc les responsables de cette montée en violence, c'est le gouvernement, c'est le ministère de l'Intérieur qui, au lieu de répondre à la colère de ces jeunes-là, préfère leur envoyer les forces de l'ordre. Et on a vu des images absolument honteuses. S'il n'y avait pas de forces de l'ordre sur des blocages lycéens ou étudiants, il n'y aurait aucune violence.
2: 62 policiers ont été blessés ce matin en Île-de-France lors d'interventions face aux lycéens. Le ministre de l'Éducation, Édouard Geffray, appelle les parents à empêcher leurs enfants d'aller dans les manifs. La police qui doit faire face à des éléments extérieurs qui veulent nuire, selon le ministre. Je voulais qu'elle se taise. C'est avec ces mots que Cédric Jubilard a avoué avoir tué sa femme Delphine Osaguel. Cet été, le plaquiste a dévoilé ce qu'il s'est passé cette nuit de décembre 2020. Une reconstitution a lieu aujourd'hui dans le Tarn, à Cagnac-les-Mines et à Mayoc, en présence de Cédric Jubilard, 150 gendarmes mobilisés. Gel des allocations familiales, coupe dans les arrêts de travail, extension de la taxe soda aux produits sucrés transformés. Le gouvernement a dévoilé hier les perspectives du futur budget 2027 et les premières annonces ne plaisent pas à l'Union nationale des associations familiales qui s'inquiète d'un lourd coût social. Et pour la directrice de l'UNAF, Guillemette Leneveu, il est temps d'agir.
4: Nous, on va poursuivre un peu notre plaidoyer, notre exercice de conviction. On est la voix des familles, on porte cette voix-là. Pour que tout le monde ait bien conscience en fait des conséquences, hein. Et donc on va le faire et auprès du gouvernement, même si les projets de loi ont été déposés. On ne connaît pas encore les contours, le contenu de telle ou telle mesure, donc peut-être qu'on va nous inviter à discuter. Mais enfin, si vous voulez, ça va être compliqué, puisque le point de départ, c'est de toute façon de baisser ces postes budgétaires. Mais nous, ce qu'on va faire, c'est poursuivre une fois de plus cet exercice de plaidoyer, de conviction, pour baisser en fait ces plans de réduction, qui une fois de plus vont être très coûteux pour nos finances.
2: L'UNAF qui a d'ailleurs pris rendez-vous avec la ministre de la Santé et des Familles, Stéphanie Rist, la semaine prochaine. Emmanuel Macron et Donald Trump se sont téléphonés cette nuit. Il était question de pétrole. Les deux présidents ont souligné la nécessité de travailler ensemble pour lutter contre la montée des prix du carburant. Septembre 2026 aura été le deuxième mois de septembre le plus chaud de l'histoire en France, annonce ce matin de Météo France. Le mercure moyen enregistré a été de plus 3,1 degrés par rapport au normal de saison. On en dénombre 61 200 nouveaux cas par an. Le cancer du sein est de nouveau et comme chaque année au cœur de la campagne d'Octobre Rose. Pendant les prochaines semaines, médecins, associations, collectivités vont se mobiliser pour informer sur l'importance du dépistage pour le cancer le plus fréquent chez la femme. L'occasion de récolter des fonds très précieux pour lutter contre cette maladie tout au long de l'année, comme l'explique Emmanuel Ricard, responsable prévention à la Ligue contre le cancer.
5: Ces dons, ils permettent aussi de faire des actions de prévention, de faire des actions de proximité, en particulier dans les quartiers. Et c'est également un moment où on peut essayer de soutenir les professionnels de santé dans leur équipement, puisqu'aujourd'hui, un certain nombre de centres et d'hôpitaux ont besoin de renforcer technologiquement leurs possibilités de diagnostic et de traitement.
2: S'il est détecté à un stade précoce, le cancer du sein guérit dans 9 cas sur 10. Et puis le foot, premier match à domicile de l'ère Zidane pour l'équipe de France. Les Bleus accueillent l'Italie au Stade de France en Ligue des Nations. Zinedine Zidane et son fameux coup de boule à un joueur italien en finale de la Coupe du Monde 2006. En conférence de presse, Zizou a assuré ne pas être fier de ce qu'il s'est passé, mais dit ne rien regretter. Le coup d'envoi de France-Italie sera donné ce soir à 20h45. Voilà pour l'actualité. Très bonne journée à tous.

0: Bonjour à tous, nous fêtons les Gémeaux aujourd'hui, pensez-y. Quel sera le message des astres aujourd'hui?
1: Bélier, vous aurez la pénible impression de ne pas être sur la même longueur d'onde que votre conjoint ou partenaire.
0: Taureau, avec Mars en bel aspect, vous déploierez une belle énergie.
1: Gémeaux, vous retrouverez rapidement votre optimisme et votre pouvoir de séduction.
0: Cancer, tendre, gentil, vous le serez comme d'habitude.
1: Lion, pensez à vous prémunir contre le surmenage par une juste répartition entre le travail et les loisirs.
0: Vierge, ce ne sera pas le moment de vous enfermer dans votre tour d'ivoire et de relever le pont-levis. Au contraire, associez vos amis et relations à vos divers projets.
1: Balance, vos relations amicales s'avéreront utiles à plus d'un titre.
0: Scorpion, soyez plutôt tolérant, plus accommodant et mettez votre orgueil en veilleuse.
1: Sagittaire, l'amitié tiendra une plus grande place dans votre vie et les marques d'affection de vos intimes vous iront droit au cœur.
0: Capricorne, ne vous mettez jamais en vedette et soyez toujours d'une loyauté exemplaire.
1: Côté intuition, les Verseaux, vous serez gâtés par la lune en bel aspect. Votre flair sera infaillible, surtout pour détecter le manque d'authenticité chez les gens.
0: Enfin, Poisson, des rencontres fortuites pourront très bien déboucher sur des amitiés profondes grâce à la complicité de la planète Uranus. On se retrouve demain, bien sûr, pour un nouvel horoscope. Nous fêterons Gérard.
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0: rétablir les programmes d'approvisionnement. Vous participerez aux réunions hebdomadaires, plan de production pour être en adéquation avec la production. Vous suivrez la performance des fournisseurs et enfin vous suivrez le niveau des stocks. Une expérience de 1 an en tant qu'approvisionneur est demandée. C'est pour un contrat à durée déterminée de 3 mois, pouvant être reconduit ou donner suite à un CDI, 35 heures hebdomadaires. Si cette offre vous intéresse, contactez votre agence Synergie Intérim, numéro de l'offre France Travail, 214-HWWK. Passe-nos recyclage à Champagner recherche un réceptionnaire homme ou femme pour un contrat à durée indéterminée de 35 heures hebdomadaires. Vous accueillerez les particuliers et les artisans, organiserez la réception des flux entrants, vous déterminerez la nature des matériaux, des objets apportés et effectuerez les contrôles de conformité. Vous analyserez la qualité des matières reçues selon les procédures établies. Vous assurerez le tri des produits et optimiserez leurs affectations vers les zones de stockage dédiées. Vous procéderez à la pesée systématique des objets et garantirez la traçabilité par l'établissement des bons de pesée. C'est donc pour un poste à pourvoir en CDI. Vous travaillerez du lundi au vendredi. Si cette offre vous intéresse, vous pouvez directement contacter l'entreprise Passe-Nos Recyclage à Champagner. Numéro de l'offre France Travail, 214-HSLD. Le centre hospitalier de Saint-Calais recherche un agent polyvalent de restauration homme ou femme pour un contrat à durée déterminée de 1 an, 37h30 hebdomadaire. Vous réaliserez des opérations de fabrication et de distribution en liaison froide. Vous entretiendrez les locaux et les équipements en cuisine ou en office alimentaire. Vous livrerez les navettes, plateaux dans différents services lorsque cela est nécessaire. Vous ferez même les liaisons avec le camion. Les débutants sont acceptés, le permis B est demandé. Si cette offre vous intéresse, vous contactez le centre hospitalier de Saint-Calais. Numéro de l'offre France Travail, 214-HLHQ. La société Prestalims de Leigny-en-Belin recherche un chauffeur-livreur homme ou femme pour un CDI 35 heures hebdomadaire. Vous ferez le chargement des repas produits par la cuisine centrale basée à Moncey-en-Belin. Selon le sens de la tournée, vous livrerez en véhicule réfrigéré remorque nécessitant le permis BE. Vous déchargerez les repas chez les entreprises clients dans les frigos, dans le respect des règles de sécurité et de qualité. Vous travaillerez les lundis de 15h à minuit, les mercredis de 14h à minuit, les jeudis de 14h à 20h et les vendredis de 12h30 à 22h30. Si cette offre vous intéresse, vous pouvez envoyer votre CV à Prestalims, 1 rue du Gobillon, 72 220, Leigny-en-Belin, ou vous pouvez l'envoyer par mail service.rh@prestalims.com. Numéro de l'offre France Travail, 214-HFBP. Et enfin, l'agence Adéco Intérim de Montval-sur-Loire recherche un agent de fabrication polyvalent homme ou femme pour une mission très longue durée à pourvoir sur Lusso, 35 heures hebdomadaires. C'est pour travailler dans une entreprise de services aéronautiques basée à Lusso. Il recherche actuellement 9 agents de production. Vous travaillerez au sein d'ateliers de production et vous interviendrez sur différentes opérations de fabrication de pièces et canalisations destinées à l'industrie aéronautique. Vous réaliserez des opérations de sertissage, effectuez la recoupe des pièces, participerez aux opérations de montage et d'assemblage, vous réaliserez les maquettes des ensembles, assurez le dégraissage et la préparation des pièces, vous contrôlerez également la conformité des produits fabriqués. Les débutants sont acceptés. Si cette offre vous intéresse, vous contactez Linda Millet de Adéco Intérim Montval-sur-Loire. Numéro de l'offre France Travail, 214-HSTN.
1: Si l'une de ces offres vous intéresse, contactez France Travail sur son site internet francetravail.fr. Voici.

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2: Bonjour à tous. Une nouvelle journée de colère devant les lycées. Plusieurs incendies ce matin devant des établissements à Lyon. La situation a dégénéré autour du lycée Édouard Herriot. Du gaz lacrymogène a été lancé par les forces de l'ordre contre les manifestants. Les lycéens sont rejoints depuis hier par les étudiants. Selon l'Union étudiante, plus de 25 campus universitaires sont bloqués aujourd'hui. Le ministre de l'Éducation nationale, Édouard Geffray, rencontre les organisations syndicales lycéennes. En parallèle, une enquête est ouverte après l'agression filmée d'une policière à Paris en marge du blocage des lycées. Enquête pour violence en réunion sur personne dépositaire de l'autorité publique. Une jeune lieutenant stagiaire de la préfecture de police a été poursuivie, projetée au sol et agressée par plusieurs personnes dans le 20e arrondissement. Selon le ministre de l'Intérieur, Laurent Nunez, quelques 300 policiers et gendarmes ont été blessés hier. C'est la première fois depuis 2022 qu'il retourne à Cagnac-les-Mines. Cédric Jubilard participe en ce moment à la reconstitution du meurtre de son épouse Delphine, lui qui a avoué ce meurtre cet été. Une étape majeure avant son procès en appel prévu en avril prochain. En première instance, Cédric Jubilard avait écopé de 30 ans de réclusion. 4 ans de prison prononcés contre le professeur Jean-Bernard Fourtillan, reconnu coupable d'essais cliniques sauvages sur près de 400 patients atteints de maladies comme Parkinson ou Alzheimer. Des essais menés clandestinement dans une abbaye de la Vienne. Le professeur disait avoir découvert une hormone utile dans le traitement de maladies neurodégénératives, mais le procédé a été rejeté par les autorités médicales. Jean-Bernard Fourtillan avait déjà été poursuivi pour avoir dit que le Covid était une fabrication de l'Institut Pasteur. Et puis en foot, Zinedine Zidane fera sa première ce soir en tant que sélectionneur des Bleus sur le sol français. Pour leur troisième match de Ligue des Nations, les tricolores affrontent l'Italie, une nation que le sélectionneur connaît bien pour des bons et des mauvais souvenirs. France-Italie, c'est à 20h45 dans un stade de France à guichet fermé. Voilà pour l'info, excellente journée.
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Salut à tous et bienvenue sur l'antenne de votre radio locale Ornithorynque. C'est l'heure de se retrouver pour Au cœur de l'album, la découverte musicale de la semaine. Et cette semaine, je vous propose de découvrir Lofay. Lofay, c'est l'une des voix qui a réussi à remettre le jazz et les sonorités classiques au cœur de la pop actuelle. Révélée avec son premier single From the Start, la chanteuse islandaise chinoise revient avec son troisième album A Matter of Night et qui est sorti l'été dernier. Un album qui parle d'amour, de vulnérabilité, mais aussi du temps qui passe et de cette envie de se dévoiler complètement. Lofay mélange dans cet album ses influences jazz et classiques avec une production plus moderne, notamment avec quelques featuring. A Matter of Time, c'est l'album de Lofay, l'album découverte de la semaine sur l'antenne de votre radio locale Ornithorynque. Chaque jour, découvrez un titre différent de cet album. Je vous propose tout de suite de découvrir Silver Living.

0: Lofay à l'instant sur l'antenne de votre radio locale, Ornithorynque, un extrait de l'album A Matter of Time. Pour suivre son actualité, rendez-vous sur ses réseaux sociaux, notamment Instagram, TikTok et YouTube, ainsi que toutes les plateformes de streaming. C'était l'album découverte de la semaine dans votre rubrique Au cœur de l'album sur Ornithorynque.
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0: Aujourd'hui, nos pas nous mènent en Saônois, canton de Mamers, à la rencontre des 75 habitants de Pisieux, nom de localité attestée sous les formes Putéolis à la fin du XIe siècle et Puiseli en 1221. Dans son dictionnaire topographique historique et statistique de la Sarthe de 1842, Julien Rémy Pêche propose plusieurs possibilités sur l'origine du nom de la commune. Piscaria, qui signifie pêcherie, ou alors moins charmant, Putéo, signifiant exhaler une mauvaise odeur, possiblement Pissaria pour champ de pois, ou Putéus, qui veut dire puits. C'est cette dernière hypothèse qui est aujourd'hui communément retenue. Commune rurale à habitat très dispersé, Pisieux est bordée par Saint-Longis, Saint-Rémy-des-Monts, Commerveille, Saint-Calais en Saônois et Saône. Pour le plaisir de visiter, direction l'église Saint-Rémy du XIIe siècle. Prolongez votre randonnée vers l'ancien presbytère du XVIIe siècle, partiellement inscrit au titre des monuments historiques en 1926. À partir de 1620, la cure a été administrée pendant 113 ans par trois curés du nom d'Everard et pendant 86 ans par deux curés du nom de Tison. Pour pleinement profiter de votre passage sur le territoire de la commune de Pisieux, repérez la date de la fête patronale, le dernier dimanche de septembre. Fin de cette balade à Pisieux. Mais nous nous retrouvons très vite pour une nouvelle déambulation sartoise. À bientôt, et sartoisement vôtre.
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2: L'association Les Roses Fertoises vous propose la 4e édition de la Marche des Roses Fertoises. Rendez-vous samedi 3 octobre à 15h à la base de loisirs de La Ferté-Bernard. Au programme Marche ou Trail. À noter que la totalité des inscriptions sera reversée à la Ligue contre le cancer. L'association de pétanque étansonnaise vous propose un concours de pétanque à Évaillés le samedi 3 octobre en triplette formée. Inscription 8h, jet du premier but à 9h. L'association Culture Danse Loisirs du Bray-sur-Mérise organise le vendredi 9 octobre à 20h30 à la salle polyvalente du Bray-sur-Mérise un concert de musique de Éric Levé. Réservation possible sur la page Facebook de l'association. 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
1: Les idées ne sont pas faites pour être pensées, mais pour être vécues. André Malraux.
0: C'était l'idée positive du jour.
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une dose de rock. Bienvenue à vous, votre dose de rock du jour sur Ornithorynx et Papa Chubby avec le titre Low Down and Dirt, paru sur l'album Booty on the Beast.

0: Low Down on the Dirt. C'était votre dose de rock pour aujourd'hui. 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C'était une dose de rock.
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3: Bonjour à tous. Une nouvelle journée de colère devant les lycées. Plusieurs incendies ce matin devant des établissements à Lyon. La situation a dégénéré autour du lycée Édouard Herriot. Du gaz lacrymogène a été lancé par les forces de l'ordre contre les manifestants. Les lycéens sont rejoints depuis hier par les étudiants. Selon l'Union étudiante, plus de 25 campus universitaires sont bloqués aujourd'hui. Le ministre de l'Éducation nationale, Édouard Geffray, rencontre les organisations syndicales lycéennes. En parallèle, une enquête est ouverte après l'agression filmée d'une policière à Paris en marge du blocage des lycées. Enquête pour violence en réunion sur personne dépositaire de l'autorité publique. Une jeune lieutenant stagiaire de la préfecture de police a été poursuivie, projetée au sol et agressée par plusieurs personnes dans le 20e arrondissement. Selon le ministre de l'Intérieur, Laurent Nunez, quelques 300 policiers et gendarmes ont été blessés hier. C'est la première fois depuis 2022 qu'il retourne à Cagnac-les-Mines. Cédric Jubilard participe en ce moment à la reconstitution du meurtre de son épouse Delphine, lui qui a avoué ce meurtre cet été. Une étape majeure avant son procès en appel prévu en avril prochain. En première instance, Cédric Jubilard avait écopé de 30 ans de réclusion. 4 ans de prison prononcés contre le professeur Jean-Bernard Fourtillant, reconnu coupable d'essais cliniques sauvages sur près de 400 patients atteints de maladies comme Parkinson ou Alzheimer. Des essais menés clandestinement dans une abbaye de la Vienne. Le professeur disait avoir découvert une hormone utile dans le traitement de maladies neurodégénératives, mais le procédé a été rejeté par les autorités médicales. Jean-Bernard Fourtillant avait déjà été poursuivi pour avoir dit que le Covid était une fabrication de l'Institut Pasteur. Et puis en foot, Zinedine Zidane fera sa première ce soir en tant que sélectionneur des Bleus sur le sol français. Pour leur troisième match de Ligue des Nations, les tricolores affrontent l'Italie, une nation que le sélectionneur connaît bien pour des bons et des mauvais souvenirs. France-Italie, c'est à 20h45 dans un stade de France à guichet fermé. Voilà pour l'info, excellente journée.
4: 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Tiré du magazine Histoire et Patrimoine.
5: Avoir les yeux de Chimène. L'expression plonge ses racines dans l'histoire de la littérature française. Nous la devons à un certain Corneille, grand architecte de la langue française. Les écoliers sérieux, avant tout le monde, se rappellent cette pièce sublime qui leur fut enseignée tout petit. Celle d'un guerrier, Rodrigue, qui n'a Dieu justement que pour une fille, Chimène. Son surnom, le Cid, est aussi le nom de la pièce de Pierre Corneille. Et, on l'aura compris, c'est de ce sublime récit, inspiré d'un guerrier ayant réellement existé au XIe siècle, Rodrigo Diaz de Vivar, que l'expression « avoir les yeux de Chimène » nous vient. Le dilemme de Chimène. Avoir les yeux de Chimène pour quelqu'un signifie être intéressé ou attiré par quelqu'un. Mais, originellement, l'expression est plus nuancée que cela. Et pour le comprendre, il vaut mieux reprendre la narration de cette pièce. Rodrigue est aussi le fils de Don Diego, ennemi du comte de Gormaz, qui, et c'est là que tout se complique, a pour fille la belle Chimène, elle-même amoureuse de Rodrigue. Or, ce conflit familial dégénère lorsque, pour venger son père humilié, Rodrigue tue le père de Chimène en duel. Croyant Rodrigue mort, Chimène peut alors se confier sur l'amour qu'elle ressent néanmoins toujours pour lui. Les deux amants se retrouveront-ils malgré ce drame qui les sépare? On peut le penser, mais l'incertitude demeure. Quant à l'expression « avoir les yeux de chimène », elle signifie à l'origine le fait pour une femme amoureuse de pardonner à l'amant fautif. Mais d'où vient l'expression d'ailleurs ? Qui a ôté ces mots de la pièce pour façonner une si jolie expression ? Tout Paris pour chimène a les yeux de Rodrigue. C'est en 1637 que le Cid de Pierre Corneille est joué à Paris. La capitale s'émeut alors de cette pièce qui ravive les passions et les querelles de mœurs. Objet de polémique, Richelieu, alors protecteur de Corneille, soutient l'arbitrage engagé par deux dramaturges auprès de l'Académie française au sujet de la pièce qui ne respecte pas les trois unités des règles du théâtre classique défendues par le cardinal. Boileau, étalant du bon goût et du génie des lettres, écrira avec intelligence. En vain contre le Cid, un ministre se ligue. Tout Paris pour chimène a les yeux de Rodrigue. Une expression qui rappelle à tout à chacun que l'art est une chose trop sérieuse pour être laissée entre les mains des politiques.
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4: Ça va, tout le monde va bien? Bon bah je suis ravi que vous soyez en forme. Non, je suis ravi d'être sur scène parce que c'est vrai que sur scène c'est l'un des derniers grands espaces de liberté vraiment. La télé, je suis à la télé toutes les semaines, mais c'est pas qu'on n'est pas libre, mais c'est qu'à cause d'internet on se prend des sauts de merde tout le temps sur la gueule. Et c'est un peu pénible. Je vous le dis, voilà. Pour ceux qui savent pas, je suis à la télé toutes les semaines chez Thierry Ardisson et c'est très cool de bosser chez Ardisson. T'es libre. Et puis moi je fais des vannes sur les invités. Le panel des invités est très large. Ça va de Rachida Dati à Nabila, voilà. Toutes les deux un point commun, qui sont toutes les deux arabes qui n'ont pas hésité à mettre des coups de couteau pour en arriver là. Et donc... Merci. Non mais, le truc c'est que... Non, déjà je ne vais pas faire de vanne sur Nabila, parce qu'elle a quand même écrit 2 livres. Et écrire 2 livres quand on n'a lu qu'un seul, c'est vachement bien. Mais par contre... Et Rachida Dati, elle est venue il n'y a pas longtemps dans l'émission. Tu sais, dans l'émission d'Ardisson, vous voyez comment c'est foutu, tu sais, il y a toujours 3 invités. Ce soir-là, il y avait Stéphane Plaza, qui venait vendre un appart à Ardisson. Il y avait un humoriste qui s'appelle Bou Naïmin, son surnom c'est chinois marrant. Et il y avait Rachida Dati. Et je suis à Bou Naïmin, je fais Boun, ton surnom c'est chinois marrant. Et à titre personnel, je trouve ça un peu raciste. C'est comme si on disait Rachida Dati, c'est l'arabe ambitieuse. Et il y a eu à peu près la même ambiance que ce soir. Et c'était pas évident pour moi, parce que je sais pas si vous avez vu Rachida Dati dernièrement à la télé ou à la... Donc du coup, pour moi, c'était pas évident de savoir quand elle était contente ou quand elle faisait la gueule. Et... Non, ça va, je lui fais une petite blague, genre, ça va. C'est... Non mais c'est marrant, alors ça me fait toujours marrer, la chirurgie esthétique, c'est... T'en fais, mais faut pas qu'on en parle. C'est un peu comme ceux qui votent Front National, tu veux que ça se voit, mais tu veux pas que ça se sache. Tu vois, il y a un truc un peu parti... Non mais... En plus, c'est toujours raté, la chirurgie esthétique. Je suis désolé, c'est... Non, mais c'est pour... Pardon, hein, excusez-moi, mais c'est pour... Et puis, mais on se demande toujours pourquoi. Moi, je vais vous le dire, pourquoi. On a tous vu des reportages sur la chirurgie esthétique, on est d'accord. Tu sais, sur Énergie 12, les mecs qui partent en Tunisie, qui se font... On a tous vu ces trucs-là. Tu la vois, cette image? T'as le chirurgien qui est dans son cabinet, t'as la meuf qui est à poil, et il prend un gros feutre avec le bout qui est gros comme mon pouce, et il fait, bon, alors voilà, on va faire ça, ça... C'est ça, voilà, c'est bon, ça peut partir au bloc. Mais oui, mais non, t'as envie de dire, fais un petit plan, une échelle, prends un compas, une équerre, je sais pas. Évidemment que c'est raté, comme ça, voilà, parenthèse refermée. Non, mais cher Ardisson, c'est cool. Non, j'ai eu des petits soucis avec un invité, avec Robert Ménard. Voilà, c'est le maire d'extrême droite de Béziers. J'ai eu un petit souci, donc je lui ai fait ma chronique, ça lui a pas plu et il s'est barré. Et je vais pas refaire ma chronique, on s'en fout, voilà, il y a des replays pour ça. Si vous voulez, moi je peux vous raconter ce qui s'est passé après. Parce que ce qui se passe, cher Ardisson, ce que vous ne savez pas, c'est qu'à chaque fois, à la fin de l'émission, il y a des taxis qui attendent les invités pour les raccompagner chez eux. Sauf que lui, il est parti au bout de 5 minutes. Donc il n'y avait pas de taxi qui attendait Robert Ménard. Donc il est parti à pied. Et ce que vous ne savez pas, c'est que l'émission de Thierry Ardisson, on l'enregistre à la Plaine Saint-Denis. Robert Ménard, maire d'extrême droite, est parti gambader à pied... Dans les rues de Saint-Denis. Je pense que à ce moment-là, l'équivalent, c'est un sachet de riz à Koh-Lanta. C'est obligé. Je l'imagine sortir du studio. Putain, il m'a cassé les couilles, ce con. Peut-être appeler un Uber, moi, parce que là, je vais pas. 3 minutes. Comment il s'appelle, le chauffeur? Karim. Non, annulé. C'est évident. Non, mais on a tout type d'invités. Vers la fin d'émission, il y a toujours des mêmes profils d'invités qui viennent. C'est des gens qui sont un peu différents, qui ont des expériences de vie un peu. C'est des tarés. Voilà, il y a des tarés qui viennent. Non, mais si, c'est vrai. On a reçu il n'y a pas longtemps la championne du monde de gangbang. Je suis bon. J'ai appris des trucs. Le record est à 136. Et on appelle le four à pizza. On a reçu un aveugle qui a fait le tour du monde. Pourquoi faire ? Franchement, il aurait fait le tour du périph', il aurait économisé de l'argent. Non mais il y a un moment, il faut dire les gens. Et non, et là, il y a quelques temps, on a reçu la femme à barbe. C'est une vraie femme qui a un problème d'hormones. C'est pas un travelot, un trans, non. C'est une vraie femme qui a un problème d'hormones. Et du coup, voilà, elle a une grosse barbe. Et là, je me suis dit, putain, est-ce qu'il y a des limites à... Non, parce que moi, je l'avais en face de moi. Je fais, oh, putain. Puis je regarde les autres invités à ce moment-là. Je vois, je fais, putain, il y a les chevaliers du fiel aussi. Je me dis, bon, voilà, il manque plus que Mimati. On est au plus grand cabaret du monde. Là, il y a un moment, c'est... Non mais c'est vrai, c'est... Non mais c'est... S'il y a beaucoup de gilets jaunes là en ce moment qui viennent dans l'émission, c'est... qui est une noble cause. Attention, je suis pas en train de remettre en cause les gilets jaunes, mais je me suis retrouvé sans faire exprès dans une manif de gilets jaunes. C'est pour ça que je vous en parle. C'était un samedi. Ben oui, parce que c'est. C'est que le. On est le seul pays qui fait grève, mais que le week-end. Et d'ailleurs, là, c'est l'acte 19. Hein, c'est 19, voilà, c'est toutes les semaines, 19 semaines. C'est plus long que Koh-Lanta. Voilà, donc il y a un moment, est-ce qu'on passerait pas directement à l'épreuve des poteaux, comme ça on règle ça rapidement. Et je me suis retrouvé en pleine manif, acte 3 ou 4, scène 2, page 35. Et le truc, c'est que je me retrouve dans une rue, dans le troisième, et je suis ah putain, merde et tout, faut que je me barre vite de là. Et ça loupe pas, il y a un mec qui fait hey, Ardisson, Ardisson, hey, Ardisson. Donc il m'a pris pour tirer Ardisson. Et tu vois, en même temps, je lui jette pas la pierre, hein, quand t'as qu'un œil, tu vois moins bien. Et donc à ce moment-là, je. Oui. Et le truc, il me fait hey, si tu vois Hanouna, dis-lui, je veux bien dans tes PMP être autour de la table et tout. Je fais oh, putain, mais. Enfin, qu'est-ce qu'il s'est dit à ce moment-là? Il s'est dit que j'allais appeler Hanouna. Je fais ouais, Cyril, écoute, j'ai une petite pépite en face de moi. Ah, tu peux virer Jean-Michel Maire, parce qu'à mon avis, des blagues de cul, il en a deux, trois, lui. C'est. Ah non, mais il y a que des polémiques comme ça tout le temps. Là. Il y a quoi? Il y a 15 jours, 3 semaines, il y a eu une polémique sur le hijab chez Decathlon. Je ne sais pas si vous avez entendu parler de ce truc-là. Le hijab, c'est le voile islamique. Et Decathlon, ils se sont dit, nous, on a envie d'aider les femmes. Bon, si on peut faire un petit billet, il y a moyen. Mais ils se sont dit, on va faire un hijab de sport. Et c'est très bien. Et ça aurait dû s'arrêter là. Eh ben non, t'as des connards de politique qui à chaque fois refoutent de l'huile sur le feu, qui gueulent au scandale, machin. Alors t'as Nicolas Dupont-Aignan, je sais pas si vous connaissez ce monsieur qui est le génie parmi les génies. Alors vraiment, je l'ai vu dans C'est à vous, je vous jure c'est vrai, il a dit oui mais si on laisse faire ça, après ça sera quoi? Alors, a priori elle va aller courir, je te jure que c'est juste le... Non mais... Mais c'est fou d'être bête comme ça, d'être bête. Qu'est-ce que tu veux être choqué et court avec. Après, peut-être que c'est de la faute de Decathlon aussi qui a fait un petit problème de marketing, de référencement. Plutôt de référencement de produits. Ils auraient mis le même article sur le site, mais ils auraient marqué cagoule le plongée, entre parenthèses, valable pour la course à pied, hashtag smiley clin d'œil toi-même, tu sais. Et peut-être que ça serait. Non mais c'est ça, mais ça sert à rien d'être choqué, on s'en fout si elle a envie de courir comme ça, c'est très bien. Moi je suis beaucoup plus choqué par les mecs qui courent en legging où on voit les couilles bien serrées. Que par le hijab. Allez, je vous laisse là-dessus. Merci beaucoup. Bonne soirée.
0: L'actualité du cinéma, c'est sur Écran Large. Salut à tous, salut Yves.
2: Salut Patoche, bonjour tout le monde.
0: On va parler de femmes dans cette chronique. Voilà, deux films sur les filles, deux films français. On va commencer avec Mémoire de fille de Judith Godrèche avec Thès Barthélémy, qui est la fille de Judith Godrèche, il faut quand même le préciser, même s'il n'y a pas eu de passe-droit, paraît-il. Valérie Dréville et Mayouen Barthélémy, qui n'est pas la sœur de l'autre. Voilà. Il y a aussi Victor Bonnel, Louise Labec, Anja Verderosa, Mamadou Sidibé et Lancelot Coursier. Races, parce qu'il y a quand même pas mal de monde dans ce film et c'est important de tous les citer. Je t'écoute pour le petit résumé.
5: Annie Ernaux est sollicitée pour une signature de son dernier ouvrage dans la ville de son enfance, Rouen. Alors qu'elle s'y rend, elle est prise d'un vertige et replonge dans le souvenir de l'été 1958, celui de sa première nuit avec un homme. Nuit dont l'onde de choc s'est propagée violemment dans son corps et sur le reste de son existence.
0: Eh bien, pour d'annonce, allez direct.
6: Je pars pas pour toute la vie. C'est juste un poste de maîtrise en colonie.
7: C'est l'indépendance.
8: Et ta mère, ça lui fait rien que tu partes?
9: Tant que j'ai plus sur le dos.
10: T'as pris assez de livres?
11: Oui.
10: Quoi qu'il arrive, tu ne te laisses pas marcher sur les pieds.
12: Edgar, Félix, c'est toi?
13: Je voulais absolument faire cette colonie pour être avec des filles relax comme toi.
14: Relax.
15: Tu danses pas?
16: Oh, oh, oh, oh. Au revoir, Annie.
17: T'as déjà dormi avec quelqu'un?
18: Attends, tu me demandes direct si je suis plus seule?
17: Non, pas du tout. T'as une chambre seule?
15: Comme tous les chefs, tu savais pas? Déshabille-toi.
19: Annie, qu'est-ce que
7: c'est de ta faute. Et toi?
9: Non.
11: Eh, hey, mais fous-lui la paix.
14: Ah, hey, mais ça va, tu te débrouilles tout seul, ta copine.
19: Ça me donne des idées.
20: Il viendra pas.
9: Comment tu sais?
20: Tout se sait.
9: Tu te trompes, il m'a demandé de l'attendre. Il arrive de pas avoir le choix. Je me suis débrouillée.
21: Et comment pensez-vous vous conduire dorénavant?
9: Un sujet libre.
0: Mémoire de fille, c'est dans toutes vos salles à partir de ce mercredi 30 septembre. Alors, Annie Ernaux, c'est une vraie autrice. Hein.
5: Oui, voilà, elle a été primée, je crois, il n'y a pas si longtemps que ça.
0: Voilà, tout à fait. Donc, c'est un peu, c'est pas sa vie, voilà, mais elle s'est inspirée de sa vie pour raconter cette histoire. Donc, on bascule de la réalité du début à 1958. Et là, elle raconte un peu ce qui s'est passé, ses souvenirs. Voilà. Il n'y a pas grand chose à dire parce que c'est classique, on va dire. Rencontre avec un homme, ses premiers émois, comment elle se bat aussi pour exister en tant que femme, d'être indépendante, etc. Donc, même si elle est prise de haut au début, elle commence à rentrer dans les fêtes, etc. Donc, j'ai bien aimé parce que j'ai trouvé ça bien joué aussi, surtout. Et puis, voilà, un portrait de fille dans les années 58 où c'était difficile de sortir de sa condition féminine.
5: Et en même temps, justement, c'est déjà aussi l'émancipation en tant que demoiselle qui quitte le logement, donc une émancipation personnelle, rencontrer d'autres personnes loin de chez elle, parce que comme elle a demandé justement, comme on l'entend dans la bande-annonce, à partir dans les îles, c'est justement c'est se confronter à l'inconnu, mais à l'inconnu dans tous les niveaux. Et au départ, elle est toute timide, tout en découverte, parce que si elle a jamais été réellement confrontée au monde, elle avait une bulle de confort. Et elle a dépassé cette zone de confort par volonté. Et les années 58, c'est le début du rock'n'roll, c'est le début justement des soirées où ça sort. Et voilà, c'est l'émancipation à tous les niveaux.
0: Il y a juste un truc, on ne sait pas trop puisque ce n'est pas dit dans la bande-annonce. Elle rencontre des garçons, elle a une relation avec les garçons, mais on ne sait pas si c'est une relation vraiment voulue. On est à la limite du viol, je ne sais pas.
5: Oui.
0: Enfin, pour moi, j'ai l'impression que ça aborde aussi ce côté-là pour qu'elle devienne femme, etc.
5: Oui.
0: Voilà, il faut qu'elle y passe.
5: Il y a le côté, c'est ça, c'est si je veux être reconnu également par les autres du groupe, il faut, on va dire, coucher avec quelqu'un. Et que ça soit voulu ou pas, c'est je vais aller le faire, comme ça je serai plus la cruche qui l'a pas fait.
0: Et puis on connaît aussi Judith Godrèche, qui est très attachée aussi à cet aspect de la féminité et du féminisme surtout. Le deuxième film, ça s'appelle Melpomene Men, c'est pas facile à dire mais j'y suis arrivé. C'est réalisé par Charlotte Dauphin, elle joue dans son propre film, mais avec aussi Pascal Grégory et Andy McDowell, ça fait plaisir de la revoir. Marissa Berenson, Finnegan Oldfield et Anouk Grimbert. Voilà, que du beau monde. Le petit résumé, je t'écoute.
5: 30 ans après la mort mystérieuse de sa mère, Marthe revient dans le sud de la France pour faire éclater la vérité. Mais plus elle s'approche de son passé, plus le réel semble lui échapper.
0: Eh bien voyons si on va échapper à cette bande-annonce. Eh bien, je vous dis tout de suite que non. On l'écoute.
22: Comment vous sentez-vous?
23: Tout cela est très nouveau pour moi.
22: Que vous attendiez exactement?
23: Pour Aristote, la mélancolie est l'humeur des hommes d'exception. Pour Hippocrate, l'ancêtre de la médecine, c'est une maladie.
24: Salut.
23: Salut.
24: T'es la première personne que je croise ici. Je suis là depuis 3 jours.
23: Mes grands-parents ont acheté cet appartement un peu à renaissance. Ma mère est morte depuis, personne n'est là.
25: Je voulais savoir comment tu vas. Ta mère se plaisait beaucoup là-bas.
22: J'ai rencontré votre mère quand elle avait à peu près votre âge. Elle était très agitée, donc j'ai décidé de la garder.
23: C'est quelque chose qu'on m'avait caché jusqu'à présent. Quels étaient ses symptômes? Est-ce que ma mère était schizophrène?
22: Votre mère avait des intuitions.

0: On est désolé.
1: Ta mère et moi, nous étions très proches. Je suis même celui qui la connaissait le mieux.
2: C'est incroyable ce que tu lui ressembles. Tout le monde ici te veut du bien.
3: Là, je suis content, j'ai cru que j'allais plus jamais te revoir.
2: Wait.
4: Bienvenue à Melpomène.
5: Melpomène, c'est dans toutes vos salles à partir de ce mercredi 30 septembre. J'ai eu un peu de mal à rentrer dans ce film. J'ai l'impression que des fois, c'est pas joué tout à fait naturellement, hélas. Cette jeune femme qui va redécouvrir les traces de sa mère, apparemment, il y a une histoire de folie aussi là-dedans, ou de manipulation. Et c'est ça aussi qu'elle va essayer de trouver, avec une ambiance bizarre, avec une sorte de centre dans des bulles un peu bizarre. Je trouve que l'architecture est de ce lieu, de cet hôtel ou de cet hôpital, on ne sait pas trop, est assez inquiétante et troublante. Et les personnages comme Marissa Berenson, qui n'est pas très sympa, honnêtement. Andy McDowell, on la voit juste un petit peu dans la bande-annonce, mais bon, je ne sais pas vraiment exactement quel rôle elle joue dans le film. Et puis un Pascal Grégory en médecin, un peu inquiétant quand même, mais qui dit les choses franchement. Bon, voilà, je sais pas trop quel avis avoir sur ce film. Cette bande-annonce m'a pas forcément donné envie d'aller le voir.
6: Une saga familiale, justement, avec tous les mystères et secrets qui existent dedans. Justement, tu parlais du bâtiment, ça fait maintenant rétro-futuriste, parce que c'est un bâtiment qui était tout en rondeur, comme on voyait dans les années 70, où on essayait de faire justement de l'architecture nouvelle. C'était futuriste à l'époque, maintenant c'est très rétro. Donc c'est vrai que ça apporte un côté justement mystérieux sur le mystère justement de la famille. Mais pareil, j'ai eu un peu de mal à rentrer dans tous ces différents personnages de femmes. Et justement, tu dis Pascal Grégory, c'est vrai qu'il a le côté, quasiment c'est le seul homme qu'on voit à l'écran. Et que c'est le côté justement, on va dire, scientifique qui est sûr de lui. Mais comme tu dis, il y a de la manipulation peut-être dans la folie de l'autre, qu'il a de la mère. Donc voilà. Mais ça, j'ai du mal à rentrer dedans aussi.
5: Voilà, on reste pas très à l'aise avec cette bande-annonce en tout cas. Voilà, faites-vous votre avis en allant voir justement les bandes-annonces. Allez au cinéma, il y a du choix cette semaine.
6: Et du beau.
5: Et du beau. Merci Yves.
6: Salut Patoche, au revoir tout le monde.
5: Salut.

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1: La conteuse de Ludovic Mélon, c'est un récit d'apprentissage tumultueux porté par une héroïne lumineuse, drôle et fragile, et un univers d'une inventivité exceptionnelle. Mia a 20 ans, ou 23, difficile à dire, quand votre identité a brûlé avec votre enfance. Depuis, elle survit à Prague dans une gare désaffectée, trime pour un patron de bar odieux et pioche dans les valises perdues ce dont elle a besoin. Sa seule richesse, un talent rare pour conter des histoires, ce qu'elle fait chaque vendredi soir sur le parvis de la cathédrale. Quand un mystérieux employeur lui offre un poste dans une université inconnue, sa vie bascule. L'homme, nommé Séraphin, la conduit à Sakura, un monde parallèle peuplé d'esprits, d'anges et de démons où la magie règne. Séraphin propose à Mia d'y suivre la formation des futurs gardiens capables d'influencer les vies dont ils ont la charge. Mia l'ignore encore, mais elle n'est pas une recrue ordinaire. Parmi les esprits de Sakura, certains n'ont aucune intention de la laisser intégrer l'ordre des gardiens. Heureusement, elle va y rencontrer l'amitié et l'amour, et pour la première fois découvrir qu'elle, la petite orpheline, peut compter dans la vie des autres. La conteuse de Ludovic Mélon est parue chez Kalman Levy.
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2: Voici le groupe The Transatlantics avec le titre Dreammaker.

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4: Et voilà petit, maintenant tu peux le dire. Tu fais partie de la grande famille des employés municipaux. Ouais.
5: Quand même, ça n'a pas été facile. Hein.
4: Ouais, c'est pas facile, non.
5: Jusqu'au dernier moment, j'ai eu peur. Hein. Parce qu'il fallait voir le concours, quand même. Hein. 30 postes, 30 candidats.
4: Bien sûr.
5: Faut pas se rater.
4: Et non. Putain ! Qu'est-ce que tu fais, la comité ? Qu'est-ce que tu fais ?
5: Et je prends la brouette. Hein.
4: Qu'est-ce qu'il y a écrit sur ton ordre de mission ?
5: Eh bien, râteau.
4: Alors tu penses, râteau, tu vis, râteau. Ta vie est un râteau. Un jour, peut-être, tu seras brouette. Mais le chemin est long et parsemé d'embûches. Ceci dit, je te comprends, moi aussi j'étais jeune et débutant. T'es. Je me souviens, j'avais été nommé à triage de vis et de boulons au service technique de la mairie. Et je peux t'assurer que d'avoir toutes ces vis sous le nez comme ça, plus d'une fois j'ai eu envie d'en visser une. Et puis un jour, j'ai craqué. Le souffle court a le temps, je prends le tournevis, je vise la fente. Et juste au moment où j'allais tourner le poignet, une grosse main calleuse se pose sur mon épaule et j'entends une voix qui me dit « Dis donc, t'es à triage ou t'es à vissage ?» Tu veux créer du chômage en doublant les emplois ?
5: 4 ans plus tard, je vissais. Oh, quelle belle histoire !
4: Oui, et c'est là que j'ai obtenu 80% d'invalidité, ça m'a déformé l'index.
5: Le parcours sans faute, la carrière idéale.
4: Oh, j'aurais pu viser plus haut.
5: Il n'y a pas plus haut, cher.
4: Si, j'aurais pu être jardinier personnel des Yucca de la femme du maire.
5: Ah
4: mais
5: oui.
4: J'ai jamais accepté de coucher pour y arriver, alors. D'ailleurs, personne ne me l'a jamais demandé non plus.
5: Mais quand même, il viendra pas le type de la brouette, là ?
4: Ah non, il est en récupération.
5: Vacances ?
4: Non, toute la nuit, il a collé les affiches de monsieur le maire. Alors aujourd'hui, moi, je repère les feuilles, toi, tu simules le ratissage, et si lundi, l'équipe est au complet, on concrétise.
5: Ah, ça sera beau quand même, hein ?
4: Ah, ça sera beau, petit. Tu verras, ça sera comme dans un rêve.
5: Tu vois ?
4: Moi, je fais toujours le même rêve. Je rêve que la France entière serait employée municipale. Tout le pays ne serait qu'un balai de blouses aux couleurs multicolores. 11h moins le quart, l'heure de l'embauche. Je suis devant mon casier et le choix est posé. Blouse verte ou blouse bleue. Le temps de réfléchir et midi vient de sonner. Les grilles du loto, la réunion syndicale, le temps de se restaurer. Et déjà, il est 15h15. 16h10, c'est l'heure du choix du balai.
6: Dans leur belle étuve en sky, ils sont là, tels des fauves avant l'attaque. Mais lequel choisir ? Le court à poil dur pour les déjections canines ou le souple à nosier pour les feuilles pouvoir ramasser ?
4: 16h45, nous sommes dans le camion, prêts à l'action.
6: Quand tout à coup, il pleut.
4: Alors nous nous faisons violence pour ne pas y aller.
6: Alors que d'autres n'auraient pas hésité à mal travailler.
4: Mais nous ne sommes pas dans le privé. Nous, à la ville, on aime le travail bien fait.
6: Oh,
4: une espace gris métallisé.
6: C'est monsieur le maire qui fait sa tournée.
4: Ne sommes-nous pas, nous, les employés municipaux, les bases d'une pyramide dont le maire est le sommet ?
6: Alors viendra ce long mois de décembre.
4: Un mois si dur tout entier à faire du porte-à-porte en vendant des calendriers.
6: Critiqués, copiés, mais jamais égalés.
4: Nous sommes les mercenaires de la propreté.
6: Nous rendons à la ville sa virginité. Alors harassés, mais le cœur léger, nous rentrons dans nos foyers.
4: Mais tu pleures, petit.
6: Oui, chef. Ce monde sera-t-il un jour réalité ?
4: Il le sera, petit. Alors, pour récompenser notre ténacité, nous pourrons chanter ce chant si beau, le chant des municipaux. Feuille, râteau.
7: Feuille, râteau.

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4: Voici une très jolie chanson que j'avais écrite à l'intention de mon grand-père. Mon grand-père était un vieux monsieur qui avait des idées sur la jeunesse et qui avait plus la jeunesse depuis longtemps et qui voulait absolument nous les coller de force et nous on n'en voulait pas. Toute ressemblance avec des grands-pères existants ayant existé est absolument faite exprès. Ma vie commence bien, je suis...

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bête, on les a jamais vus à l'œuvre. Tout ça, c'est crapin comme cochon. Non, moi, c'est ce que je dis toujours. Heureusement qu'il y a des riches pour nourrir les pauvres, parce que qu'est-ce qu'on deviendrait, nous, les pauvres, s'il n'y aurait pas les riches pour nous nourrir? 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

0: La Colombie, composée de forêts tropicales, de la cordillère des Andes et d'une multitude de plantations de café, offre un paysage varié et une culture riche, façonnée par son histoire. Après avoir suivi sa femme en France, Miguel s'est attaché à son nouveau pays d'adoption, tout en conservant une précieuse et profonde attache avec ses racines.
1: Je m'appelle Miguel et je suis d'origine colombienne, je viens de la Colombie, exactement de la ville de Bogota, c'est la capitale. Il y a un mélange de cultures, on le sait, mais aussi de paysages et des endroits particuliers. On n'a pas de saison, c'est une chose que les gens disent, mais c'est bizarre, mais on a des saisons toute l'année. Dans le nord de la Colombie, on a l'été tout le temps. Dans le centre, on va voir à Medellín le printemps. Et c'est toute l'année, parce qu'on peut profiter toute l'année de toutes les saisons. C'est pas mal, ça. Et à niveau de Bogota, mais c'est une grande ville, il y a plein de choses, il y a plein de monde qui arrive de toutes les villes, de tous les pays, et ça fait un mélange intéressant. J'adore mon village, mais avec les temps, je préfère des petites villes, je ne sais pas si c'est la tranquillité qui ça a changé, les bouchons, et ça c'est compliqué aussi. Il y a beaucoup de choses, on sait, pour arriver au travail, il y a des gens qui se réveillent, on se lève à 4h du matin pour arriver à 8 heures au boulot, ça c'est une chose de fou. Les centres de Bogota, c'est l'ancien Bogota. Maintenant, Bogota, il y a beaucoup de constructions modernes. Mais les centres, la Candelaria, c'est un endroit particulier parce que tu voyais, je pense que tu voyageais dans le temps et tu trouvais des petites maisons très anciennes et tu trouves, il y a un café et avec cet style. Qui fait des choses magnifiques et maintenant il est à la street art pour toute la Candelaria. Mais avec un souvenir de la Bogota ancienne, je ne sais pas si je m'exprime bien, mais c'est joli. O sea, c'est les derniers endroits que j'ai visités avant de partir de l'Europe, c'est la Candelaria. J'ai voyagé à 9h, à 21h, mais à 18h, à 17h, je suis à la Candelaria, je prends un. Et agua panela con avec almojábana, c'est du pain de maïs avec du fromage, mais c'est typique de la Colombie. Et j'avais pris ça avec des amis, après je partais dans l'aéroport. Je pense qu'à niveau de la famille, c'est une chose très important en Colombie, et je pense qu'en Latino-Amérique en général, parce qu'on est très proche, on fait des rendez-vous familiales tout le temps, pour un anniversaire, pour fin d'année de l'école de quelqu'un, on est très proche, mais ici en Europe, je pense que ça c'est pas normal, c'est comme on fait un rendez-vous pour une occasion spéciale, mais c'est pas quotidien, c'est pas. Et c'est une des choses que ça me manque un petit peu. À niveau des horaires, je pense que le soleil, le coucher du soleil, c'est vers 18h, toute l'année 8h30 maximum. On n'a pas de soleil à 21h, comme ici. Mais ça change tout le rythme. Je pense qu'ici en Europe, tu changes, dépend les saisons. Mais là-bas, tu fais le travail, tu te lèves à 6h, et il y a le soleil, le réveil du soleil. Et ta journée, à niveau de. Tu passes beaucoup de temps dans les bus, ou dans la voiture. Et maintenant, je pense qu'il y a beaucoup de motos et de vélos. Mais tu passes beaucoup de temps dans le trafic. Je pense que c'est l'unique problème à niveau de mobilité qu'il y a à Bogota, parce qu'il y a d'autres villes que tu vas au boulot à pied. C'est comme ici, Paris, c'est compliqué, mais Toulon, c'est tout à côté. Mais les repas, on se fait un bon petit déj. Tout le temps, on fait un bon petit déj, petit déjeuner. Mais ici, tu prends un café, un magdalène, et tu commences ta journée. Mais là-bas, c'est très important. Et pour dîner, je pense entre 19h30 et Je racontais les histoires de mon frère quand il fait l'école en Colombie. Maintenant, il habite en Espagne. Mais je me souviens de me lever, moi, pour travailler à 5h30, pour s'organiser. Et lui, à 5h30 aussi. Parce qu'il attend la voiture. Il a une voiture qui le récupère chez moi, chez nous. Et après, il arrive jusqu'à l'école. Mais il fait un trajet pour... Il passait pour beaucoup de maisons. Mais il s'élève à 5h et il attendait en bas la voiture avec l'effroi de Bogota. On commence très tôt. Chaque région, il a son plein, oui, comme ici. Mais à Bogota, je continue à Bogota parce que c'est el ajiaco. El ajiaco, c'est une espèce de soupe avec du poulet, de légumes, de pommes de terre. Et ça s'est cuit. Il y a un petit peu de crème fraîche. Ça donne une petite soupe de choses vachement délicieuses. Et aussi, l'almojábana. L'almojábana y las arepas. C'est des plats, on va pas dire de street food parce que c'est pas ça, mais c'est des petits pains. Et tu peux mettre de la viande à l'intérieur et ça, tu le trouves partout. Et tu le fais un petit déj, un dimanche, et on fait des arepas. On fait des arepas avec du fromage. Ou sinon, à 17h, on s'est fait un petit... les goûter, un petit goûter, ça avait des arepas, avec des empanadas. Il y a aussi une qui est sucrée ou qui mélange, parce qu'à l'intérieur, il y a une qui est un bocadillo, je ne sais pas comment on se dit en français, mais c'est une espèce de confiture dure à l'intérieur de le pain de bono. Et quand il est chaud, tu mélanges le fromage avec ça, c'est du chocolat chaud. Pour les matins, ça fait part du petit déj. Mais on fait quelque chose que vous, les Français, vous n'aimez pas, je pense. C'est les fromages. On a du fromage à côté et on met des fromages à l'intérieur du chocolat. C'est le fromage fondu. Tu mets du chocolat et tu commences à petit déj. Et à la fin, tu prends les fromages fondus au fond de la tasse et... Il y a plein de régions magnifiques. Il y a plus de choses touristiques, on va dire. Bogota, Medellín, Cali, oui, mais il y a d'autres régions qui sont plus chill, on va dire, mais avec une histoire magnifique. Musée d'or, il y a beaucoup d'histoires. C'est dans le centre de Bogota. Ça, je pense que c'est indispensable, on va dire. Et aussi, ça dépend si tu vas des côtés plage, des côtés campagne. Il y a des endroits spécifiques, mais Medellín aussi, je pense que c'est très connu aussi au niveau mondial. Mais aussi, de s'arrêter à parler avec les gens, tu vas profiter beaucoup. Mais il y a aussi un côté qu'il faut dire, no dar papaya. C'est une expression en Colombie. No dar papaya, c'est comme... Tu peux pas à 21h dans la rue avec ton portable sur une rue obscure. Tu no des papaya. C'est comme une expression qu'il faut, avoir dans les voyages. Fais attention, c'est tout. Et à niveau culturel, il y a la musique est intéressant à voir. Il y a pas seulement les reggaeton qui c'est complexe, mais il y a de la salsa. Il y a Cali, qui c'est une ville. Cali, ça s'appelle Cali, c'est la capitale mondiale de la salsa. Et il y a un spectacle qui est passé, je ne sais pas si c'est une semaine de seulement salsa. Et il y a des championnats, c'est très bien. Et qu'autre endroit dans le nord, s'il va côté plage, c'est à San Andrés, qui est une île, San Andrés y Providence, ça s'appelle. Mais côté nord, il y a beaucoup d'endroits qui sont protégés, comme un véritable écosystème de nature. Il faut le connaître. Mais aussi, il y a ici les références au niveau des plages magnifiques. Aussi, dans le sud, si tu as un côté plus sauvage, tu peux aller à l'Amazonie. Ils trouvent des animaux, de la faune et flora de la Colombie, et c'est extraordinaire. Le Wayuu, dans le nord, c'est une communauté qui existe et beaucoup de... Ils continuent à vivre, à habiter avec ses coutumes. Et aussi, il y a de côté... Il y a un tour que tu fais avec des agences. Il te fait connaître la culture. Tu passes un week-end ou deux jours. Il faut s'organiser bien. Il te montre. Tu participes à ses rituels, à comment il fait sa vie, comment les enfants habitent. Et tu passes, tu profites. Ils sont ouverts. Il y a des cultures qui sont plus fermées. Mais il y a des choses qui sont accueillantes, on va dire. Ouais. Et c'est le culte Wayuu. Les petits sacs à main avec plein de couleurs, c'est eux qui le font. Et c'est plus de la nature finalement, tu habites dans la nature. C'est bien, vachement bien. Et les mamans Wayuu, c'est eux qui élèvent les enfants. Je les explique et comment s'écrit, comment parler. C'est eux qui font l'école. Il y a la pêche aussi. Comme les mamans, elles travaillent avec les... Pour faire les sacs. Pour les sacs. Mais pourquoi les couleurs? Comment ils le font? Ils pensent à quoi? Les symboles qu'ils sont en train de mettre, ça représente ou quoi? La représentation, c'est intéressant. Il y a les... Et le rio, c'est une rivière, oui. La rivière de sept couleurs. La rivière des sept couleurs, tu vois, il y a sept couleurs dans la rivière et tu peux voir et c'est joli. Aussi à Medellín, il y a une chose magnifique, c'est une histoire qui partait de les anciens, de la années 50 avec Pablo Escobar et tout ça. C'est Medellín, c'est la commune intéressée qui est hyper dangereuse au début. Maintenant, c'est une chose touristique. Il faut y aller et il faut connaître, parler avec les gens, hein. Mais ne laisse pas aller. Il y a des endroits que tu ne peux pas y aller parce que c'est pas sécurisé. Mais il y a un côté central que les gens connaissent. C'est mieux d'y aller avec quelqu'un qui connaît. Tu ne connais pas, c'est comment. Si tu connais pas Marseille, tu peux rentrer à un endroit que tu connais. Tu sais, c'est ça. Tu vas à Paris, tu vas seul. C'est pareil. J'ai eu l'opportunité de connaître le Peñol avec Alex et quand on voyageait en Colombie. Et ça a été magnifique parce que c'est un endroit, c'est un cajou gigantesque que tu montes et tu vois un vieux magnifique. C'est le Peñol en Medellín. C'est des endroits que j'aime. Je reste avec... Quand tu es dans un pays, tu dis, voilà, la mer, il est là, Saint-Michel, il est là, Paris, mais tu ne vas pas forcément aller connaître parce que tu sais que tu es en France, un jour, je vais y aller. C'est le cas de dire en Colombie, bon, je suis en Bogota, un jour, je vais aller à La Guajira. Je n'ai jamais fait. La réflexion est, il faut aller. J'ai passé 5 ans, on va dire 5 ans, en Espagne, à Valence. Et à Valence, j'ai connu mon épouse d'aujourd'hui. Mais je parlais espagnol avec elle parce que je ne parlais pas français au début. Et on a passé un an, 12 ans là-bas. J'avais essayé, parce que je suis designer, et il y a la capitale mondiale du design. Et c'est l'opportunité, elle m'a dit, si on rentre en France... Et je dis, ben, ça va être compliqué parce que je ne parlais pas français. Et ça fait 3 ans qu'on est arrivé, on est rentré à la Creuse, perdu dans tout le centre de la France. C'est magnifique, mais on a passé un an et on ne trouve pas des gens. Je ne peux pas parler avec quelqu'un parce que, je ne sais pas, c'est compliqué. Voilà. Et c'est là-bas que j'ai lancé mon activité. Et après, j'ai rentré à Toulon et ça a tout changé. Et j'ai continué à faire le design industriel et la visualisation 3D aussi. Hein. Mais maintenant, j'ai dit pourquoi pas. Pourquoi pas lancer c'est pas une activité, mais si mélanger Miguel Mojica Design et Miguel Mojica Art et essayer de tester quelque chose qui me plaît. Et d'avancer pour le côté artistique. Ainsi que depuis, j'avais fait des fresques avant, mais c'est pas de manière professionnelle, seulement de quelqu'un qui voulait, je vous fais un fresque et je profite, j'aime bien, je profite avec les enfants. Mais maintenant, je voulais focaliser un petit peu plus l'activité et ça commence bien. Je m'adapte maintenant avec les fromages sous la table tout le temps. C'est bien, je goûte des fromages qui me plaisent, les fromages qui ne me plaisent pas. Ouais. Mais c'est un moment spécifique avant le dessert, c'est le fromage. Et la cuisine, c'est une chose. Il y a des plats qui sont magnifiques, sont faciles à faire, bon, faciles à faire entre guillemets. Mais on va donner 20 points sur 10. À ma belle-mère qui cuisine d'une façon extraordinaire. C'est vachement bien, je suis tombé amoureux de la cuisine française pour ça. Et maintenant, ça fait part de notre quotidianité. Et c'est un joli cadeau qu'il nous a donné. Il nous a fait un livre de recettes, des 7 recettes, fait à la main sur un livre. Et des fois, on l'ouvre et on sort des plats extraordinaires. Merci à Elosa. Je pense qu'ici, en France, l'artisanat, il prend beaucoup de valeur dans tous les côtés. Industriel, art, la cuisine. Et ça, c'est une chose qui me plaît, qu'il y a beaucoup de valeur à l'artisan. En Colombie, ou en Latinoamérique, l'artisan, c'est comme, ok, voilà, c'est pas les mêmes valeurs. Ça m'a marqué et on va pas dire négatif, mais que pour l'instant, je comprends pas. Et c'est l'administration et la quantité de papier qu'il y a. Et il faut un voyage.

enfin un tintico, c'est une expression, c'est tu le fais tout, dans tous les maisons. Il y a quelqu'un quand tu t'es réveillé qui dit bonjour, ça vient dormir, est-ce que vous voulez un café? Il te donne un café pour le matin, petit café. Voilà. Et il te demande, il parle avec toi. Il y a des gens qui, si tu connais dans la journée, tu peux partager, connecter avec eux et passer le week-end. Voilà, moi, je suis allé en Colombie avec Alex. On s'est croisé avec deux personnes de Medellín sur un restaurant. Et on a passé tout le week-end avec eux. On commence à parler, après on a connecté. On se voit demain, on va y aller au parc du café, tu veux venir, allez, on y va. Il a passé tout le week-end, il s'est un truc de fou, parce que c'est les centres de les Colombiens, c'est tout le temps, il y a la souris, il y a les bonheurs, parce que il y a beaucoup de choses qu'on a passées dans l'histoire, et je pense qu'on dit, ah c'est pas grave, on y va. C'est cette idée de la résilience, on a tombé, on s'élève, et on continue. Et ça, c'est une chose qui s'arrête pas. Et ça, c'est la façon, ça, c'est les Colombiens, je veux dire, ou les Latino-Américains en général. Si tu connais un Colombien, garde l'autre.

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2: Bonjour à tous. Le lycée Nelson Mandela à Nantes, fermé jusqu'à la Toussaint, après avoir été touché par un incendie hier en marge de la mobilisation des lycéens. En attendant, les cours seront assurés à distance. Plusieurs lycées de Nantes seront fermés jusqu'à mardi inclus pour des raisons de sécurité. Aujourd'hui, plus de 560 établissements scolaires sont perturbés, selon le ministère de l'Éducation nationale. Édouard Geffray, le ministre, rencontre les organisations syndicales lycéennes. François Bayrou, fixé sur son sort le 17 décembre. La Cour d'appel de Paris rendra sa décision dans le dossier des assistants d'eurodéputés du Modem. L'ancien Premier ministre avait été relaxé en première instance, mais l'accusation a réclamé 2 ans de prison avec sursis. François Bayrou ainsi qu'une dizaine de cadres du Modem sont soupçonnés d'avoir, entre 2005 et 2017, fait embaucher par leur eurodéputé des assistants payés par le Parlement européen, mais qui ne travaillaient qu'au seul bénéfice du parti. Amaury Levaux accusé de violence sur sa conjointe et son bébé. L'ancien nageur français a été placé en garde à vue en début de semaine à Paris avant son jugement au mois de mars prochain. Il aurait menacé sa compagne avec un couteau et secoué leur bébé âgé de 6 mois. L'enfant serait actuellement hospitalisé pour des suspicions de syndrome du bébé secoué. Amaury Levaux a déjà été au cœur d'affaires d'escroquerie liées aux crypto-monnaies. Après un été caniculaire, la France a connu cette année le 2e mois de septembre le plus chaud de son histoire. C'est ce qu'annonce Météo France. Il s'agit également du 3e mois de septembre le moins arrosé, contribuant à maintenir le pays dans une sécheresse historique. Et puis en foot, Zinedine Zidane fera sa première ce soir en tant que sélectionneur des Bleus sur le sol français. Pour leur 3e match de Ligue des Nations, les tricolores affrontent l'Italie, une nation que le sélectionneur connaît bien pour des bons et des mauvais souvenirs. France-Italie, c'est à 20h45 dans un stade de France à guichet fermé. Voilà pour l'info, excellent après-midi.

Salut à tous et bienvenue sur l'antenne de votre radio locale Ornithorynque. C'est l'heure de se retrouver pour Au cœur de l'album, la découverte musicale de la semaine. Et cette semaine, je vous propose de découvrir Lofay. Lofay, c'est l'une des voix qui a réussi à remettre le jazz et les sonorités classiques au cœur de la pop actuelle. Révélée avec son premier single From the Start, la chanteuse islandaise chinoise revient avec son troisième album A Matter of Night qui est sorti l'été dernier. Un album qui parle d'amour, de vulnérabilité, mais aussi du temps qui passe et de cette envie de se dévoiler complètement. Lofay mélange dans cet album ses influences jazz et classique avec une production plus moderne, notamment avec quelques featuring. A Matter of Time, c'est l'album de Lofay, l'album découverte de la semaine sur l'antenne de votre radio locale Ornithorynque. Chaque jour, découvrez un titre différent de cet album. Je vous propose tout de suite de découvrir Silver Living.

0: écoutez Lofay à l'instant sur l'antenne de votre radio locale Ornithorynque, un extrait de l'album A Matter of Time. Pour suivre son actualité, rendez-vous sur ses réseaux sociaux, notamment Instagram, TikTok et YouTube, ainsi que toutes les plateformes de streaming. C'était l'album découverte de la semaine dans votre rubrique Au cœur de l'album sur Ornithorynque.
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4: La police d'aujourd'hui présente un nouveau visage. Une équipe des FR3 Île-de-France a suivi 24 heures de la vie d'un commissariat de quartier. Les policiers, des hommes comme les autres.
5: Je m'appelle Robert Robichet, je suis gardien de la paix.
6: Je m'appelle Jean-Pierre Avidol, je suis gardien de la paix.
7: Je m'appelle Marcel Patulacci, brigadier chef et agent de la paix avant tout.
4: Mais qui sont-ils, ces hommes ?
7: Non, ce n'est pas qu'on est des surhommes. Nous sommes a fortiori des hommes comme les autres. A fortiori, nous sommes donc des hommes avant tout. Comment allez-vous ?
4: 8h13. Bonjour, la journée commence très tôt.
7: Bonjour Robert. Alors, ça va ? T'es risqué ce matin ?
8: Ouais, j'ai un petit temps.
7: Ouais.
8: Un peu
7: froid.
9: Ouais,
7: faut soigner ça.
9: Je vois surtout que le policier aujourd'hui doit être conscient de la tâche, de la responsabilité et surtout de la tâche morale qui lui décombe.
10: Qui lui incombe.
9: Et surtout qui lui incombe.
11: Vous êtes du même avis que vos subordonnés ?
7: A fortiori, tout à fait. Je crois qu'aujourd'hui, le policier doit être conscient de la responsabilité et surtout de la tâche morale qui lui incombe.
10: Qui lui décombe.
8: Je suis désolé, hein.
7: Mais non.
4: 9h16, premier appel.
7: Oui, allô, bonjour madame. Oui, tentative de viol. D'accord, trouvez tous les subterfuges adéquats. Nous arrivons immédiatement, madame. Voilà, donc là, on nous a appelé pour un viol. Nous y allons donc immédiatement.
11: Quelle adresse ?
8: Bah, attendez, chef, je vais la rappeler.
7: Ouais, ben. T'as le numéro ?
4: Au deuxième appel, l'équipe a eu la présence d'esprit de noter l'adresse.
12: Bonjour monsieur, excusez-nous de vous déranger, ici la police. On vous appelle comme quoi il serait question, a fortiori, l'occurrence d'un viol envers votre femme. Allô ?
13: Salope, t'as appelé les flics !
12: Alors, excusez-nous monsieur, ne vous fâchez pas, on n'a pas voulu vous vexer.
4: 11h13, voilà. Un voisin a ouvert la porte.
14: À quel étage ?
7: C'est au premier étage.
14: Ah,
7: j'ai appuyé.
14: Alors ? Ça marche pas ?
7: Je sais pas, tous les coups, il est en panne.
14: Ouais, un problème.
7: Tous les coups, il est en panne.
4: 11h33, nos hommes se décident à prendre l'escalier.
15: La police.
16: C'est la police, madame.
7: S'il vous plaît.
16: Ouais.
13: Et vous faire enculer.
4: Une heure plus tard, mission accomplie. La femme devra se justifier de son viol au commissariat, à moins que le mari ne retire sa plainte.
11: Vous êtes fier de votre métier ?
8: Oui, effectivement, à fortiori, on peut dire que c'est, disons que c'est un métier où effectivement on a des possibilités et que je pense que c'est un métier, quoi. Enfin,
7: non, je crois qu'à fortiori, on est du même avis que Jean-Pierre. Je veux dire,
8: ouais,
17: section 5.
18: Il y a une petite vieille qui s'est fait attaquer au témoignage.
17: Ah, une petite vieille qui s'est fait attaquer.
18: Ils sont moins 3 ou 4, hein.
17: 3 ou 4 ? 3 ou 4, c'est dégueulasse.
18: Ouais.
17: Oui, on a entendu. Bon, là, il est 5h, là, on rentre au commissariat, hein, c'est la fin de journée. Hein. Salut. Là, c'est Paris, hein.
19: Ouais, c'est sûr.
11: Ça arrive souvent, ce genre de choses, là.
17: Ouais, souvent. Bon. Plus souvent qu'à l'accoutumée.
11: Ouais.
17: Encore là, on a eu la chance, bon, c'est à 5h, mais un quart d'heure avant, on était obligé d'y aller.
4: Ouais. Au revoir, messieurs. Mais au fait, les bavures.
7: Les pistolets que nous avons ont deux sécurités. Déjà, bon, alors, il y a la première, et même quand la première est enclenchée, il reste toujours la deuxième sécurité. Alors, vous voyez, il n'y a aucune...
11: Oh, merde, le caméraman.
7: A fortiori, faudrait couper, là.
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3: Voici la chanteuse Alix, la danse des fêtes.

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1: Qu'est-ce qui se passe dans la région? Voici Venez Nombreux sur Ornithorynque. L'association des parents d'élèves de Montaillé et Écorpin organise le samedi 10 octobre à 19h à la salle des fêtes de Écorpin un dîner-spectacle avec le Morisson Cabaret, du music-hall qui vous est proposé. Renseignements en contactant l'association des parents d'élèves sur sa page Facebook ou sur Hello Asso. Le club de Saint-Calais-Sainte-Sérotte de Génération Mouvement organise un thé dansant le mercredi 14 octobre à la salle des fêtes de Saint-Calais de 14 à 19h avec Patricia et son orchestre. Réservation possible en appelant le président de Génération Mouvement. La BOI de Saint-Calais organise le vendredi 16 octobre de 18 à 21h au gymnase de la Pocherie à Saint-Calais un broc sport. Une vente réservée exclusivement aux vêtements, matériels et accessoires de sport pour les particuliers. Plus de renseignements en contactant la BOI à Saint-Calais. Vous avez un événement à communiquer? Contactez Ornithorynque par mail contact@ornithorynque.net ou appelez-nous 09 82 42 55 65.
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4: Bonjour.
5: Oh, mademoiselle.
4: Tu es chez Déborah.
5: Bonjour Déborah.
4: Je suis contente que tu appelles. J'ai déjà très envie de toi, tu sais.
5: Ah bon, déjà?
4: Ce serveur est exclusivement réservé aux adultes. Si tu n'es pas majeur, raccroche immédiatement après le bip. Tu n'as pas raccroché.
5: Non.
4: Tu es donc majeur.
5: Ouais.
4: Je vais être très gentille avec toi. Détends-toi.
5: D'accord.
4: Veux-tu que je te fasse oublier tous tes soucis?
5: Oh, ben...
4: Veux-tu connaître l'amour et la tendresse?
5: Oh, ben, bien sûr.
4: L'ivresse du désir.
5: Oh, ben, bien sûr aussi, oui.
4: Le summum du plaisir.
5: Oh, ben, si c'est possible. Oh, oui, oui, oui.
4: Alors, tape tout d'abord les 16 chiffres de ta carte de crédit sur ton clavier.
5: D'accord. Voilà, alors moi, si vous voulez, ce que
4: Et n'oublie pas ta date de validité.
5: Ah, bah oui, oui. Voilà.
4: Bonjour.
5: Bonjour.
4: Tu es bien chez Déborah.
5: Je sais.
4: On va bien s'amuser tous les deux. Mais j'aimerais mieux te connaître.
5: Mmh?
4: Comment t'appelles-tu?
5: Ah, alors, je m'appelle Gérard Bouchard.
4: Parle après le bip.
5: D'accord, donc Gérard Bouchard. Ah, ce bip-là, d'accord, donc Gérard Bouchard.
4: Tu t'appelles
6: Gérard Bouchard.
4: Quel joli nom.
5: Bon.
4: Dis-moi.
6: Gérard Bouchard.
4: Tu dois être très viril.
5: Bon.
4: Je sens qu'avec toi,
6: Gérard Bouchard,
4: je vais avoir beaucoup de plaisir.
5: Ok, ça dit, c'est pas la peine de répéter Bouchard à chaque fois. Hein. Vous dites Gérard.
4: Pour toi,
6: Gérard.
5: Voilà.
6: Bouchard.
4: J'ai mis une petite culotte bleue.
5: Hein?
4: Je voudrais que tu glisses ta main entre mes jambes.
5: Sans se connaître, quand même, on peut discuter.
4: Ah oui.
5: Ah bah oui, vous êtes d'accord, hein? C'est quand même plus sympa.
4: Je viens.
5: Où ça, chez moi?
4: Oh, tu me fais monter.
5: Ah, il faut que je vous donne le code, alors.
4: Ah oui, continue, vas-y.
5: Bah, attendez, je peux encore commencer.
4: Ah, plus fort, oui.
5: Bah, j'ai rien fait, c'est dingue. Allô? Ça y est, elle est...
4: Tu m'as rendu folle.
5: Bon.
4: Bravo.
6: Gérard Bouchard.
4: Maintenant, si tu veux te faire fouetter par Christina, hein? Tape 1.
5: Non, merci.
4: Si tu préfères te faire insulter par Sonia,
5: non plus.
4: Tape 2. Si tu veux une fellation par Claudia, tape étoile 633.
5: Ah ben, je vais prendre ça, tiens.
4: Si tu veux revenir au sommet,
5: non,
4: 5, 5, étoile 1, 6, 5.
5: Non, non, je vais rester sur fellation, c'est du sûr, c'est du classique, ça.
4: Bravo.
6: Gérard Bouchard.
4: Tu as choisi d'être dominé par Pouf, mon berger allemand.
5: Hein?
4: À partir de maintenant, la minute te sera facturée 93 francs.
5: Ah non, non, non, non, non, non, j'en veux pas de pouf. Allô?
4: Bonjour.
5: Bonjour.
4: Tu es chez Déborah.
5: Je sais.
4: Tu as choisi d'être insulté par Steve.
5: Mais non!
7: Connard, pauvre Lopette.
5: Bon, oh.
7: Enfoiré de première.
5: Bon, enfin, pour être poli quand même, non? Allô?
8: Ici SOS Pizza.
5: Qu'est-ce que vous là, celui-là?
8: Vous venez de commander 70 pizzas avec pepperoni.
5: Mais non, écoutez.
8: Sans pepperoni?
5: Oh!
9: Allô?
5: Allô?
9: Allô?
5: Ah, c'est Déborah?
9: Parlez, monsieur.
5: Ah, mais c'est pas trop tôt, j'ai commandé une fellation, on veut me livrer des pizzas.
9: Ah, il y a erreur. Vous êtes au téléphone sonne avec Monseigneur Gaillot.
5: Allô?
10: La Redoute, bonjour. Vous venez de commander un abri de jardin vert.
5: Mais non!
7: Connard. Pauvre Lopez.
5: Non, là, là, là, là, là.
4: La fellation est maintenant terminée. Ta carte bleue sera débitée de 12 595 francs.
5: Combien?
4: Merci à toi.
6: Gérard Bouchard.
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1: Bonsoir à tous. Le ministre de l'Intérieur, Laurent Nunez, déplore des images insoutenables d'une rare violence après l'agression d'un policier en civil à Belfort ce matin, en marge de la colère des lycéens. L'agent a été hospitalisé. Son état de santé n'inspire plus d'inquiétude. Dans cette affaire, un lycéen de 17 ans a été placé en garde à vue. Selon le procureur, il a admis qu'il était présent dans le groupe d'agresseurs. Une deuxième reconstitution dans l'affaire Jubilard. Elle était organisée aujourd'hui dans le Tarn. Cédric Jubilard, qui a avoué le meurtre de son épouse Delphine, a été extrait de sa cellule ce matin. Direction l'ancien domicile familial à Cagnac-les-Mines, ainsi que la commune de Mayoc, où des ossements de la jeune femme ont été retrouvés. Environ 150 militaires étaient sur place pour tenter de comprendre ce qu'il s'est passé la nuit du drame. Il a été condamné pour tentative de meurtre sur Federico Martin à Rambourou. Romain Bouvier fait appel. Il y a 4 ans, il avait pourchassé l'ancien rugbyman avant que son comparse Loïc Le Priol ne lui tire dessus. Romain Bouvier a été condamné à 19 ans de prison. François Bayrou sera fixé sur son sort le 17 décembre. La Cour d'appel de Paris rendra sa décision dans le dossier des assistants d'eurodéputés du Modem. L'ancien Premier ministre avait été relaxé en première instance, mais l'accusation a réclamé 2 ans de prison avec sursis. Les cadres du PS interpellent Sébastien Lecornu sur le budget. Dans une lettre, il demande au Premier ministre de revoir sa copie. Les socialistes dénoncent un manque d'effort de justice fiscale. Ils déplorent que la quasi-totalité de l'effort d'économie repose sur le pouvoir d'achat des classes moyennes. Le foot avec la première du sélectionneur Zidane en France. Les Bleus jouent ce soir contre l'Italie au Stade de France. 3e journée de la Ligue des Nations. Après 2 victoires des Bleus contre la Turquie et la Belgique, l'équipe de France affrontera de nouveau les Belges lundi pour la dernière rencontre de ce rassemblement. Et puis l'Hérault sera placé demain en vigilance orange, pluie, inondation. Météo France attend des cumuls importants. Voilà pour l'info, excellente fin d'après-midi.
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0: Bonjour, je suis à la rencontre des artistes locaux et je suis avec Jocelyne Boulin. Bonjour Jocelyne.
1: Bonjour.
0: Alors, tu es pasteliste?
1: Tout à fait, depuis 15 ans.
0: Depuis 15 ans, comment t'es venue cette passion?
1: Ben, je peins depuis toute petite et je faisais beaucoup d'acrylique, enfin de dessin au début, après de l'acrylique en grandissant. Ensuite, j'ai fait de l'aérographie. Et puis, mes travaux d'aérographie, qui étaient assez moyens, le public trouvait que ça ressemblait à du pastel. Donc, ça me vexait parce que c'est pas du tout pareil. Et puis, j'ai dit, je vais essayer de m'y mettre au pastel. J'ai trouvé ça nul. On s'en fout partout. Et j'y arrivais pas. Et puis, hors de question de prendre des cours, parce que je suis un petit peu têtue. Et j'ai été voir sur Internet, quand même, ce qu'on pouvait faire en pastel. J'ai vu le niveau, quoi. J'ai dit, il y a un peu de travail. Je suis dans l'art animalier, donc j'ai été voir des pastellistes animaliers. Et là, je me suis dit, faut vraiment que je bosse. Donc, c'est ce que j'ai fait. J'ai travaillé beaucoup, beaucoup.
0: Beaucoup de dessins ratés au début, pour retrouver ton style?
1: Oui. Ouais. J'ai loupé beaucoup de dessins, mais après j'ai trouvé des effets. J'ai commencé à comprendre un peu comment ça se passait avec les différentes estompes, les manières de faire, coton-tige, les doigts, plein de choses. Et puis les nuances de couleurs, les dégradés. Donc c'est commence à devenir intéressant. Et voilà. Et après moi, je peins des émotions.
0: Des émotions, et tu m'as dit, artiste animalier, beaucoup de félins, de chiens.
1: Alors les félins, c'est là où, même moi, je ne sais pas pourquoi, c'est le félin qui domine dans mon art. Je suis une passionnée des loups, c'est mon animal fétiche, mais je le peins pas énormément. Je suis très amérindienne parce que j'aime leur culture et leur philosophie. Tout ce qui est vulnérable, en fait, m'attire. Et puis, c'est vrai que j'ai plus un contact avec les animaux, la nature, qu'avec les humains.
0: Alors, j'ai vu aussi sur les tableaux que tu exposes aujourd'hui, sur le festival d'art plastique de Courtenvaux, plutôt du noir et blanc.
1: Oui, alors c'est ce qu'on m'a dit. C'est vrai qu'étant gamine, je dessinais beaucoup en noir et blanc. Et mes profs d'art plastique avaient détecté un bon niveau en dessin, mais ne comprenaient pas pourquoi noir et blanc. Donc on savait qu'il y avait une détresse quelque part, une mélancolie quelque part qui me restait. Les accidents de la vie, on va dire. Et je me plais pas trop dans la couleur, dans le sépia, dans le marron, noir et blanc. Ouais. C'est un peu mon...
0: Alors du coup, ça économise vachement au niveau des pastels.
1: Ouais, parce que j'attaque avec de la couleur et tout compte fait, non, c'est trop vif, c'est pas moi, et je retourne dans mon coin, je retourne dans mes couleurs, quoi.
0: Alors une composition aussi pas toujours naturelle des animaux que tu fais. Alors j'ai vu des tigres là, ils sont vraiment de leur milieu, mais
1: non. C'est des images que je prends ou des photos sur Internet, ça peut être une troupe de tigres ou de n'importe quel animal, ou une meute de loups, et je vais en choisir un qui m'a plu parce que la posture me plaît, et je vais aller chercher d'autres photos parce que déjà dans ma tête j'ai des montages, je vois à peu près ce que je vais pouvoir exprimer. Souvent j'exprime peut-être du mécontentement, de la tristesse, cool aussi, parce que alors quand je suis cool, c'est souvent le raton laveur qui prime, c'est l'animal qui me fait rire, qui voilà. Là, le dernier, c'est un lion qui est très triste, dû aux incendies, à la destruction de la nature, quoi. Tout ça, il est pas content, quoi, le lion. Et moi, je suis pas contente non plus, quoi.
0: C'est une vraie éponge, je dis tu, c'est quoi, une éponge effectivement à émotion.
1: Ah oui, c'est ça. Voilà. Et je dis souvent que c'est comme les enfants. Si les enfants ne parlent pas, ils dessinent. Là, je suis restée très très enfantine et il y a beaucoup de choses que je dis pas et que je dessine.
0: Pourquoi habiller les chats, par exemple?
1: Alors ça, c'était un truc comique que j'avais vu sur Internet par des photos. Et j'ai trouvé ça rigolo, après tout. Pourquoi pas? Mais que des chats. Parce que j'ai pas envie de partir non plus dans le délire de... On le voit, il y a des peintures de chiens, de tous les animaux sont habillés. C'est une petite mode. J'ai pas envie de tomber non plus là-dessus. Mais j'ai trouvé ça rigolo. Donc je m'étais fait une petite série. Et puis ça attendrit. Les gens, ils aiment bien.
0: J'ai vu aussi un tableau avec un personnage humain et un chien.
1: Ah, alors ça, c'était un thème que je voulais aborder aussi. C'était l'amour dans la rue, des SDF avec leurs chiens. Et leur montrer au public l'amour Parce que moi, j'ai cet amour-là envers mes animaux. Mais alors, l'amour dans la rue, quand t'es tout seul avec ton chien, bah, ton meilleur ami, c'est ton chien. Et je voulais le montrer très fort dans le dessin. Voilà, vraiment la complicité. Et qu'il faut pas mettre les gens d'un côté et l'animal ailleurs, quoi. Il faut le faire comprendre.
0: Effectivement, je trouve effectivement le regard des deux de l'être humain et du chien effectivement s'entrecroise à un moment donné ça c'est effectivement très très chargé.
1: C'est ça, ouais. C'est je veux que les gens ils le sentent, ils me le disent. On voit l'amour qu'ils ont entre eux et c'est ça que je veux faire voir. Oui, et c'est très important. C'est un message même.
0: Tu as dit donc des animaux aussi chez toi?
1: Oui, alors j'ai eu chien que j'ai perdu malheureusement il y a 2 ans. Mais bon, j'ai sauvé 5 chats. Donc il y a 5 matous à la maison. Il y a des poules sauvées de l'abattoir. Il y a une perruche qui a plus de 30 ans. Alors j'aime pas les oiseaux en cage, mais là, il y a 30 ans, j'avais une vie de couple. Et bon, voilà, elle a tiré à la maison, quoi. Et puis, et les hérissons le soir, à 23h, par là. Je peux les croiser. Non, je suis une mère animale.
0: Et donc, tu les peins aussi? Enfin, tu les dessines?
1: J'en ai fait. Alors, ma chienne, oui, je l'ai. J'ai fait tous mes chiens. Bon, j'en ai eu que 2. Je me suis séparée de la première peinture, qui était pas géniale. Donc, bon. Par contre, ma chienne, la dernière, c'était un berger allemand qui était magnifique et qui comptait énormément. Et heureusement, oui, j'ai son portrait et elle est dans ma cuisine. Je la vois et elle est là, quoi.
0: Et tu as des commandes des personnes qui disent tiens, j'ai mon chien, je l'adore, ou mon chat, est-ce que tu peux me faire une photo?
1: Oui,
0: un dessin.
1: Tout à fait. Alors ça, j'ai le droit à ça. Et souvent, et étonnamment, les gens me demandent des animaux qui sont morts.
0: Ah oui, d'accord, ouais. En souvenir.
1: Ouais. Alors quand je rends la toile, c'est un peu sadique, je dirais, de ma part, mais j'ai peut-être le côté félin. C'est que les gens, ils pleurent quand ils voient la toile, ça les émeut. Et je suis contente parce que quelque part, j'ai réussi le travail.
0: Là, c'est que tu as trouvé la sensibilité qu'il fallait pour que ça leur parle.
1: Et puis, c'est ce que je leur dis. Quand on aime vraiment ces animaux, c'est dans le regard de chacun. Il me faut des photos avec un beau regard, que le maître reconnaisse son chien et pas un autre. C'est vachement important, ça.
0: C'est vrai qu'un berger allemand ressemble beaucoup à un autre berger allemand, mais effectivement, le regard va faire la différence.
1: Et puis, une petite leçon aussi que je pourrais dire, si vous me le permettez. Quand on a un chien ou un animal, on lui apprend beaucoup de choses. Il donne beaucoup de règles. Alors il faut qu'il comprenne et il faut qu'il écoute. Et là, moi je dis, mais lui, il a aussi des choses à vous dire et c'est par son regard. Et donc il faut l'entendre, il faut l'écouter, il faut le sentir. Enfin, il faut que ce soit un échange.
0: Tu viens d'où, Jocelyne?
1: Je viens du Loir-et-Cher.
0: Du Loir-et-Cher.
1: J'étais dans une famille d'accueil.
0: D'accord. Et tu exposes beaucoup dans la Sarthe, dans le Loir-et-Cher?
1: Pas dans le Loir-et-Cher, mais en Sarthe. Donc, Sargé-sur-Bré, j'ai fait Montoire, j'ai fait... j'en ai fait quelques-unes, comme ça, à chaud, là, c'est pas facile, cours de manche.
0: Tu manques pas de lieu pour montrer ton art?
1: Je viens de faire Pucheret, là. Voilà. Et puis là, c'était une belle leçon de vie, puisque j'étais quand même avec des gens en déficience mentale. Et là aussi, c'est un monde qu'il faut s'y intéresser aussi.
0: Voilà, en tout cas, beau parcours pour Jocelyne Boulin. Une adresse mail, si vous voulez la contacter ou l'inviter à, pourquoi pas, une exposition, c'est adpolissage@gmail.com.
1: ADP, donc c'est atelier de polissage, donc ça fait ADP au lissage.
0: Voilà, merci de cette précision, Jocelyne. Merci, en tout cas, et bienvenue, en tout cas, pour ton portrait sur Ornithorynque.
1: Merci à toi, en tout cas. Merci beaucoup.

0: me font rigoler.
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0: Jean-Jacques, je crois qu'on va y aller, hein. T'as une réunion demain matin. Bon, Jean-Jacques, on y va, hein. T'as les clés de la camionnette, chérie, je les ai pas, moi, j'ai les clés de la cave. Ah bon, ben alors, on y va. Sophie, c'était très sympa, vraiment. On a passé une soirée, mais extra. En tout cas, bravo pour votre maison, hein, vous en avez tiré un parti formidable. Ça s'appelle des spots, les trucs que vous avez mis au plafond? Ah oui, c'est ça qu'on appelle des spots. La dernière fois qu'on est venu avec une ampoule, ça change complètement l'ambiance de l'art. Sophie, surtout tu penses à l'anniversaire de la mousse au chocolat, hein, sans blague. Vous embrasserez Roberto... Ricardo, excusez-moi, Claudia, pour nous. Non, on les dérange pas, ils sont en pleine discussion tous les deux. On a été enchantés de les connaître. Bon, allez, on s'appelle, hein. Jean-Jacques, t'as les clés camionnettes, je les ai pas, moi, hein. Comment? Ah oui, on s'appelle. Pas de la prochaine, on est plus tous les soirs. Merci, hein. Tu les as, les clés, tu vas pas dire en bas que tu les as pas. Bon, alors, on y va. Allez, ciao, Sophie, au revoir. Oui, c'est ça, au revoir. Ah, je suis crevée. Ah, mais la gomme, chérie, je te jure que je suis posée à aller me coucher. Pardon. Dis donc, j'ai cru que ça finirait jamais. Plus elle est grosse. Bouffie. De là, on dirait Dizzy Gillespie. Cette mousse au chocolat. Qu'est-ce qu'elle était aigre. À mon avis, elle a dû prendre du vieux lait. Ah, vraiment, elle n'est pas fortiche. Oh, je t'aurais présenté une mousse comme ça, moi. Même en camping. Tu me la foutais sur la figure et t'aurais pas eu tort. Mais lui, quelle lopette. Cette espèce d'asperge couvert de furoncles. À mon avis, il a une bléno, lui, Serge. Faut vraiment voir le cas bien accroché. Je m'excuse, il était à côté de moi à table. Il pue. Infect. Scoop d'italien. Franchement, quelle idée de nous inviter que des cons pareils. Elle a le chic pour dégoter de ses crétins. Mais mort de France. Quand ils ont passé les... Oh, cette mousse. Ralentis un peu, Jean-Jacques, s'il te plaît. Il fait une chaleur dans cette saloperie de bagnole. Tu peux pas ouvrir la fenêtre deux secondes. Il faut pas la fenêtre en grand, t'es malade, il fait -0. Quand ils ont passé les films de leur gosse, je crois que c'était le bouquet. Il était effrayant, leur fils. On dirait un cochon. Un meupet de chaud. Mister Piggy. Excuse-moi, c'est nerveux. Ah, j'ai tellement eu chaud avec cette saloperie de chauffage par le sol que j'ai les jambes gonflées. Tiens, regarde, j'arrive plus à enlever mes moon boots. Quoi? Tu trouves que mes jambes sont comme d'habitude? Mais tu rigoles ou quoi? T'as pas vu ta tronche à toi par hasard? Mais quoi, t'es vexé parce que je te dis que Sophie est vraiment moche et que c'est ta sœur. Écoute, Jean-Jacques, je vais te dire. Quand on voit la gueule de ton père... ta mère. Franchement, Sophie, elle sentir pas mal. Elle aurait dû être bien pire. Oh là. Oh là là.
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5: Bonjour, nous sommes en 1973. Les divorcés, Michel Delpech, séparation à l'amiable. À la fin de l'année 1973, la France entière chante la nouvelle chanson de Michel Delpech, « Les divorcés ». Un titre qui, inconsciemment, fera progresser les idées de notre société jusqu'à imposer une loi pour autoriser le divorce par consentement mutuel.
6: Ça me fait drôle de divorcer, mais ça fait rien, je vais m'y faire.
5: Révélée en 1965 avec la chanson « Chez Lorette » et toujours en collaboration avec le compositeur Roland Vincent, Michel Delpech aborde les années 70 en se plaçant très vite au sommet de tous les hit-parades. De sa rencontre avec l'auteur Jean-Michel Riva, naît un incroyable et inimaginable tube, Les Divorcés. L'histoire de cette chanson commence le jour où Jean-Michel Riva propose à Michel Delpech le thème du divorce en chanson. Les deux hommes se sentent très motivés par le sujet. Nous sommes au début des années 70 et le divorce est un sujet encore tabou dans notre société. Pendant plus d'un mois, Michel Delpech et Jean-Michel Riva travaillent jour et nuit sur des textes traitant de la séparation des couples à l'amiable. Avant tout, ils veulent écrire une chanson d'amour. Leur objectif est de mettre en avant une complicité affective nouvelle et d'éviter ainsi les reproches et surtout les conflits qu'imposent souvent les avocats au moment d'un divorce. Pour la musique, c'est en fouillant dans ses tiroirs que Michel Delpech retrouvera une vieille cassette enregistrée à la fin des années 60 sur laquelle figure une musique folk composée par son vieux complice, Roland Vincent. Sous la direction artistique de Jean Fernandez, Michel Delpech demandera à son arrangeur, Bill Shepherd, d'adapter cette musique folk et donc de ralentir le tempo de la mélodie au moment de l'enregistrement du disque. Le résultat est surprenant. C'est un véritable chef-d'œuvre, comme en témoigne l'écriture du texte à deux mains. Mais 10 jours avant la sortie du disque Les Divorcés, Eddie Barclay doit intervenir personnellement dans les réunions internes de la maison de disques car personne ne croit vraiment à cette chanson. Barclay exige auprès de ses représentants une mise en place d'au moins 100 000 exemplaires du 45 tours. En matière de divorce, Eddie Barclay est bien placé. Il croit beaucoup à cette chanson sur l'amour malheureux et raté. Et le jour de la sortie du disque, au mois de novembre 1973, la chanson devient un tel événement qu'elle se vend à plus de 50 000 exemplaires par jour. Au total, plus d'un million de disques 45 tours, Les Divorcés, s'écoulent en quelques semaines. Michel Delpech est en phase avec son époque, car depuis 18 mois en France, les divorces ne cessent d'augmenter. Le sujet devient la mode. En tout cas, cette chanson fera progresser les idées de notre société, car, en 1975, une loi autorisera le divorce par consentement mutuel. Pour l'anecdote, le chanteur Claude François s'inspirera du thème de la chanson « Les Divorcés » pour écrire son célèbre tube « Le téléphone pleure » dont le sujet traite de la situation d'une famille monoparentale après une séparation. En quelque sorte, la suite de l'histoire de Michel Delpech.

l'histoire des chansons avec Michel Delpech et la chanson Les Divorcés en 1973. Écoutez, voici une nouveauté.

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2: Bonsoir à tous. Les lycéens toujours mobilisés avec encore des débordements. Les organisations lycéennes dénoncent les violences. Vous l'entendrez. Une nouvelle étape dans l'enquête sur le meurtre de Delphine Jubilard. Une nouvelle reconstitution était organisée aujourd'hui dans le Tarn. Objectif, éclaircir certaines zones d'ombre. Et puis la première de Zinedine Zidane, le sélectionneur, sur le sol français. Ce soir, les Bleus affrontent l'Italie avec toujours le spectre de la finale de la Coupe du Monde 2006. Les tensions sont toujours aussi fortes devant les lycées. Nouvelle journée de mobilisation. Aujourd'hui, plus de 560 établissements scolaires étaient perturbés. Des mobilisations marquées par de nombreux débordements. À Belfort, un policier a été roué de coups alors qu'il tentait d'interpeller un lycéen. À la sortie de leur rencontre avec le ministre de l'Éducation Édouard Geffray, les représentants des lycéens ont salué les discussions, mais appellent à poursuivre la mobilisation, faute de mesures concrètes. Nathanaël Combary, président du conseil d'administration du Renouveau lycéen, a également dénoncer les violences.
3: Aujourd'hui, on a encore des problématiques, on a des scènes de violence qui sont absolument abjectes. Et si je pense que nous pouvons faire passer un message aux lycéens, il serait d'être responsable, de ne pas se lier à ces mouvements qui sont violents et qui desservent complètement notre cause, tout en donnant raison aujourd'hui à ceux qui tentent de nous décrédibiliser. Nous n'avons pas une mobilisation plus forte. Par contre, nous demandons, c'est voilà, aux lycéens d'être raisonnés sur leurs actions. Oui, vous pouvez en effet bloquer votre lycée si vous sentez que, évidemment, vous n'êtes toujours pas entendu. Soyez intelligent, soyez pacifique, revendiquez évidemment nos causes et soyez porteurs de sens à vos actions et à vos actes.
2: Une grande journée de mobilisation des lycéens et des étudiants sera organisée mardi. Les pays du G7 vont libérer jusqu'à 100 millions de barils de diesel et de pétrole brut, et ce dans les 4 mois. Selon Emmanuel Macron, ça permettra de faire baisser les prix des carburants. La présidente de la Commission européenne, Ursula von der Leyen, a salué cet accord, écartant la menace d'une interdiction des exportations américaines. Amaury Leveau, accusé de violence sur sa conjointe et son bébé. L'ancien nageur français a été placé en garde à vue en début de semaine à Paris avant son jugement au mois de mars prochain. Il aurait menacé sa compagne avec un couteau et secoué leur bébé âgé de 6 mois. Un peu plus de 3 heures, c'est le temps qu'a duré aujourd'hui la reconstitution des faits dans l'affaire Jubilard dans le Tarn. Cédric Jubilard, qui a avoué le meurtre de son épouse Delphine, a été extrait de sa cellule ce matin, direction l'ancien domicile familial à Cagnac-les-Mines, ainsi que la commune de Mayoc, où des ossements de la jeune femme ont été retrouvés. Objectif de cette deuxième reconstitution, éclaircir certaines zones d'ombre. C'est en tout cas ce qu'espère le journaliste de la Dépêche du Midi, spécialisé dans l'affaire, Frédéric Abella.
4: Pour l'instant, c'est un peu compliqué parce que si on reprend les éléments du dossier un par un et qu'on les compare au récit de Cédric Jubilard, à ce stade, il y a quand même des incohérences assez grandes. Lui commence son récit à 1h30 du matin, dans la nuit du 15 au 16 décembre 2020, ce qui serait incompatible avec des cris de peur, d'effroi entendus autour de 23h. Donc voilà, là déjà, on a les premières incohérences. Sur la scène d'étranglement qu'il décrit, ses avocats ont l'air de dire que c'est plutôt un geste pulsionnel, sauf qu'on sait très bien qu'un étranglement, ça dure entre 4 et 6 minutes. Ensuite, on a des éléments techniques sur la téléphonie, sur le téléphone de Delphine Jubilard. Que s'est-il passé avec ce téléphone? D'où vient cette manipulation humaine? Voilà, c'est tout ça qu'il faudra éclaircir et pour l'instant, on en est encore loin.
2: Le procès en appel de Cédric Jubilard s'ouvrira fin avril 2027. Après un été caniculaire, la France a connu cette année le deuxième mois de septembre le plus chaud de son histoire. C'est ce qu'annonce Météo France. Il s'agit également du troisième mois de septembre le moins arrosé. On passe au foot, l'heure des retrouvailles. Zinedine Zidane va vivre sa première à domicile ce soir sur le banc de l'équipe de France. Les Bleus affrontent l'Italie au Stade de France pour la troisième journée de la Ligue des Nations. Après 2 victoires à l'extérieur contre la Turquie et la Belgique, les tricolores espèrent confirmer devant leurs supporters. Mais cette affiche France-Italie est aussi un grand clin d'œil de l'histoire. C'était face à la Squadra Azzurra en juillet 2006, en finale de la Coupe du Monde, que Zinedine Zidane avait refermé sa carrière de joueur. Une fin de carrière sur un geste resté dans l'histoire.
5: Oh Zinedine, pas ça.
6: Pas du tout.
5: Pas ça Zinedine. Oh non, pas ça. Pas aujourd'hui, pas maintenant, pas après tout ce que tu as fait.
2: Un geste aujourd'hui encore associé au nouveau sélectionneur. Écoutez.
7: Les images de toute façon me rappellent toujours comme ça passe en boucle partout. Mais bon, heureusement que j'ai pas fait que ça et qu'il y en a d'autres et plus sympas. Donc je pense plutôt à celles qui sont positives. C'est pas des regrets parce que ça fait partie de ma carrière. Je suis pas fier de ce qui s'est passé. Je l'ai dit. je le redis encore aujourd'hui, et ça fait partie d'un parcours. Voilà, je ne vais pas faire que des belles choses. Je crois qu'on est tous dans un parcours de vie où on fait des choses qui ne sont pas top. Mais voilà, maintenant, c'est la suite, c'est ce qui va se passer avec l'équipe de France. C'est à ça que je me consacre aujourd'hui.
2: France-Italie, troisième match de la Ligue des Nations, c'est à suivre à 20h45. Voilà pour l'info, passez une excellente soirée.
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0: Et dans les années 90-2000, il y a beaucoup de choses. Je vous ai préparé une playlist de ouf pour cette dernière de la semaine. Bonsoir à toutes et à tous. Vous êtes dans l'Afterwork 90-2000 sur l'antenne d'Ornithorynque. Une heure pour décompresser. On reprend la route ou simplement profiter des tubes qui nous ont fait danser. On va retrouver Mylène Farmer. On va retrouver David Guetta. Il y aura Swadel Atlas, Shaggy. On va retrouver Gedge également pendant cette heure. On va retrouver, tiens, également la chanteuse sartoise Leslie. On va retrouver Sean Paul ou encore

Elle débarque dans un instant pour démarrer cet after work d'ici, allez, 3 minutes. Mais avant de retrouver Rihanna, on va retrouver une autre artiste pour cette émission. C'est la chanteuse Pink avec Who Know dans l'after work.

Paul avec Ever Blazing dans l'Afterwork 90-2000. Belle journée à toutes et à tous, belle soirée. On est vendredi aujourd'hui. Tranquille, ça y est, c'est le week-end. Ça y est, ce soir c'est le week-end. Alors n'oubliez pas, ce soir sur Nitorin, que vous avez rendez-vous avec Mylène et Luc pour Faut qu'on en parle. Et puis juste après, il y aura Backspin. Mais pour l'instant, comme tous les jours de la semaine, et ben c'est moi qui vous accompagne pendant une heure jusqu'à 19h pour qu'ensemble on se fasse l'Afterwork 90-2000. On était dans les années 2000 à l'instant, ben on va y rester, mais avec du

plus grandes voix françaises. Mylène Farmer, Optimistique, Moi, sorti en 2000, extrait de l'album In Moramento. 7e place des classements en France lorsqu'elle est sortie, mais pour le moment, place à une autre artiste française. Il s'agit de la chanteuse Leslie. Son premier single, la nouvelle génération de pop français du début des années 2000. Belle journée.

0: non.
1: Il est quasiment 6h30, vous êtes sur Ornithorynx, c'est l'Afterwork 90-2000. C'était Christophe Maé avec Belle Demoiselle à l'instant. Un titre extrait de son premier album, Mon Paradis, sorti à la fin des années 2000. Bon, bah, à croire que pour la programmation de cette émission de vendredi, du premier vendredi d'octobre, le programmateur de la radio a décidé que là, bon, on allait carburer sur les années 2000 parce qu'on va y rester dans les années 2000 avec, dans un instant, Johnny Hallyday.

direction... direction la scène électro-internationale, lorsque David Guetta s'associe avec The Egg, ça donne ça en 2002, souvenez-vous.

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1999, le duo de Swad El Atlas avait cartonné avec ce single Ne me jugez pas, à l'instant sur l'antenne de votre radio locale Ornithorynque. On va rester dans les années 90 d'ici quelques instants avec Terry.

moi. Mais pour l'instant, eh bien, je vous propose de retourner dans le début des années 2000 avec un titre qui a fait danser la planète entière. Voici Monsieur Shaggy. It Wasn't Me, sorti en 2000, le morceau enregistré avec Ricardo Rick Rock. Un doucement démarrage, ouais. Un mélange de reggae, de R&B, de sonorité pop. Gros carton en France et dans les États-Unis, parce que en France, il est resté 28 semaines numéro 1. On retrouve Shaggy tout de suite.

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On vient d'écouter Gage avec Pense à moi dans l'Afterwork 90-2000 sur Ornithorin, qui est l'Afterwork touche à sa fin. Il est 7h-3. Ouais, bah ça veut dire que c'est bientôt fini pour cette émission. Merci à toutes et à tous d'avoir été fidèles. On se retrouve évidemment lundi, mais on va pas se quitter comme ça. On va se quitter avec un gros hit des années 90. Souvenez-vous, avec Alliance Ethnique et le titre Simple et Funky, le groupe de rap français sort ce titre en 1995, extrait de son premier album intitulé Lui aussi Simple et Funky. On se quitte là, rendez-vous dès lundi à 18h pour une nouvelle session de l'Afterwork sur Ornithorin. Bisous tout le monde.

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1: Bonsoir à tous. Les syndicats lycéens dénoncent les violences urbaines en marge du mouvement social. Ces dégradations ne sont pas commises par des lycéens, mais par des personnes tierces, déclarent les organisations. Des représentants des élèves ont par ailleurs été reçus par le ministère de l'Éducation nationale cet après-midi. Ils appellent à poursuivre la mobilisation face au manque de mesures concrètes. Ce vendredi, plus de 730 établissements étaient concernés par des actions dans tout le pays. De nouveaux ossements découverts cette semaine dans l'affaire Jubilar. On l'a appris ce vendredi en marge de la seconde reconstitution organisée à Cagnac-les-Mines dans le Tarn. Des analyses sont en cours pour déterminer s'ils appartiennent ou non à Delphine Ossagel. Cédric Jubilar, lui, a été extrait de sa cellule ce vendredi pour être conduit à l'ancien domicile du couple après avoir avoué le meurtre de sa compagne. Il s'est ensuite rendu dans la commune de Mayoc où des ossements de la victime avaient déjà été retrouvés en juillet dernier. Près de 150 militaires, dont deux escadrons de gendarmes, étaient mobilisés afin de tenter de reconstituer le déroulement des faits la nuit du drame. Jordan Bardella maintient sa ligne de défense malgré les nouvelles révélations de Mediapart. Le journal a publié hier soir des éléments permettant d'authentifier les messages antisémites attribués au président du Rassemblement National. De son côté, Jordan Bardella conteste catégoriquement ces accusations, dénonçant des pseudo-preuves. Il assure qu'il déposera plainte pour faux et usage de faux. Après un été caniculaire, la France a connu cette année le deuxième mois de septembre le plus chaud de son histoire. C'est ce qu'annonce Météo France. Il s'agit également du troisième mois de septembre le moins arrosé, contribuant à maintenir le pays dans une sécheresse historique. En parallèle, l'Institut Copernicus a révélé dans son dernier bilan ce vendredi que l'été 2026 a été le plus chaud jamais enregistré en Europe de l'Ouest. Et puis en foot, Zinedine Zidane fait sa grande première au Stade de France en tant qu'entraîneur de l'équipe de France. Les Bleus reçoivent l'Italie ce soir pour leur troisième match de Ligue des Nations. Coup d'envoi à 20h45. Bonne soirée à tous.
2: Bonjour. Aujourd'hui, nos pas nous mènent en Saônois, canton de Mamers, à la rencontre des 75 habitants de Pisieux, nom de localité attestée sous les formes Putéolis à la fin du XIe siècle et Puiseli en 1221. Dans son dictionnaire topographique historique et statistique de la Sarthe de 1842, Julien Rémy Pêche propose plusieurs possibilités sur l'origine du nom de la commune. Piscaria, qui signifie pêcherie, ou alors moins charmant, putéo, signifiant exhaler une mauvaise odeur, possiblement pissaria pour champ de pois, ou putéus, qui veut dire puits. C'est cette dernière hypothèse qui est aujourd'hui communément retenue. Commune rurale à habitat très dispersé, Pisieux est bordée par Saint-Longis, Saint-Rémy-des-Monts, Commerveille, Saint-Calais en Saônois et Saône. Pour le plaisir de visiter, direction l'église Saint-Rémy du XIIe siècle. Prolongez votre randonnée vers l'ancien presbytère du XVIIe siècle, partiellement inscrit au titre des monuments historiques en 1926. À partir de 1620, la cure a été administrée pendant 113 ans par 3 curés du nom d'Everard et pendant 86 ans par 2 curés du nom de Tison. Pour pleinement profiter de votre passage sur le territoire de la commune de Pisieux, repérez la date de la fête patronale, le dernier dimanche de septembre. Fin de cette balade à Pisieux. Mais nous nous retrouvons très vite pour une nouvelle déambulation sartoise. À bientôt, et sartoisement vôtre.

0: 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Salut à tous, bienvenue dans votre chronique cinéma pour tout savoir sur les films en sortie nationale ce mercredi 30 septembre. Yves est là pour m'accompagner comme toutes les semaines. Salut Yves.
1: Salut Patoche, bonjour tout le monde.
0: Ah oui, tu tiens le coup, c'est bien.
1: Comme quoi on arrive à tenir le coup face à Patoche.
0: En tout cas, deux films dans cette chronique, des thrillers et de l'épouvante. On va commencer avec un film américain, Verity, de Michael Showalter, avec Anna Taway, Dakota Johnson et Josh Hartnett. Le petit pitch, je t'écoute.
1: Lowen Ashleigh est une écrivaine solitaire. Peinant à vivre de son métier, elle accepte de devenir le prête-plume de l'autrice à succès, Verity Crawford, et s'installe dans sa propriété isolée des regards. En découvrant ce qui semble être les notes personnelles de Verity, la jeune Lowen se retrouve confrontée à des révélations troublantes et inquiétantes concernant Jeremy, le mari de Verity. Elle peine alors à distinguer la fiction de la réalité, la manipulation de l'attirance, le trouble de l'obsession.
0: Eh ben oui, assez compliqué tout ça. Quand même, pour éclairer nos auditeurs, la fameuse autrice Verity Crawford, on ne l'entend pas puisqu'elle est censée être dans un fauteuil roulant et complètement atone. Mmh. Et il se passe des petites choses un peu surprenantes dans cette bande-annonce. On va peut-être pas tout comprendre à l'écoute de cette bande, mais bon, on va se refaire une petite idée. On écoute.
2: Je suis sûr que vous devez avoir quelques questions.
3: Pourquoi votre femme peut pas finir sa saga?
2: Vous voulez vraiment le savoir? Présente Verity. Les médecins disent qu'elle ne marchera et ne parlera plus jamais. Et elle a dit que vous aviez une écriture brillante qui mériterait d'être connue. Vous êtes la seule à pouvoir l'aider.
3: Ses fans savent reconnaître son style.

0: Voici mes aveux. Mon autobiographie. Un écrivain doit être honnête. Sanglant. Et un petit peu terrifiant.
1: C'est malsain cet endroit.

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0: Verity, c'est dans toutes vos salles à partir de ce mercredi 30 septembre. Bon, un film avec déjà deux bonnes actrices. Hein. Mmh. Là, il n'y a pas à dire. Il y en a une qui, effectivement, est muette quasiment pendant tout le film. Enfin, toute la bande-annonce, hein, je préfère le dire. Et puis, l'autre qui se retrouve devant un peu son idole. Mais bon, voilà, c'est une autrice qu'elle aime bien. Et se retrouver chez elle pour l'aider à écrire, puisqu'apparemment, elle est quand même très handicapée. C'est compliqué. Et face à son mari aussi, même si apparemment, elle a une attirance pour lui. À un moment donné, ça s'embrouille. Elle a une relation apparemment sexuelle avec son mari, mais d'un seul coup, il se change en femme. Enfin, j'ai pas tout compris sur les plans de cette bande-annonce, si c'est du rêve, si c'est de l'obsession, si c'est de la magie, on sait pas trop comment c'est abordé. Voilà, il y a plein de choses bizarres. Alors, c'est un film assez angoissant, hein, parce que, effectivement, cette autrice, cette jeune femme enquête, elle surprend des choses, et de temps en temps, elle voit cette fameuse femme qui est soi-disant handicapée, qui peut pas bouger, eh bien, la regarder, la bouger, être debout. Donc, est-ce que c'est du pareil, du fantasme, de l'obsession, de l'hallucination, on ne sait pas tout. Donc, c'est assez compliqué dans cette bande-annonce. Peut-être que c'est plus clair en voyant le film.
1: Il y a vraiment tout le côté thriller, justement. Bon, Anna Tawai, qui joue justement le rôle de l'autrice principale, qui est devenue paraplégique et muette. On l'entend par flashback justement raconter un peu ce qu'elle estime être une vraie autrice, avec tout le côté maîtrise et tout ce qui va pour créer une bonne histoire. Il faut donc avoir un vécu et être capable de générer plein de sentiments, de sensations. Et là, c'est vrai que Dakota Johnson qui arrive, la petite demoiselle qui justement, on l'a appelée pour peut-être prendre la suite de l'écriture, même si on lui dit que les fans reconnaîtront si il y a une différence, le style, mais c'est à se demander justement, il y a une prise de pouvoir de l'une sur l'autre, parce que justement, les hallucinations, est-ce qu'elle est tellement fascinée qu'elle se laisse emporter, qu'elle se laisse cannibaliser l'âme par rapport à ce qu'elle a découvert? C'est un bon thriller, je trouve.
0: Et puis le rôle du mari qui est aussi assez trouble, oui. Aussi, voilà. Donc un bon thriller, en tout cas, pour se faire une vraie idée, je pense qu'il faut mieux voir le film, parce que la bande-annonce est assez compliquée. En tout cas, ça donne une ambiance, effectivement, de stress. Le deuxième film, c'est un film français, mais d'horreur et d'épouvante. Ah, c'est pas souvent.
1: Il y en a pas souvent, ouais.
0: Ça vient de plus en plus, on l'a déjà dit à ce micro. Et là, ça s'appelle Kraken, de Mohamed Chaban et Théo Jourdain-Rode, avec Alassane Diong, Manon Brèche, Guillaume Gouix. Pour en savoir plus sur ce film, rien ne vaut le petit résumé. Je t'écoute, Yves.
2: Dans une cité, une tour abandonnée alimente les rumeurs. Alors que des disparitions étranges s'enchaînent, 5 jeunes n'ont plus le choix, y entrer à nouveau. Pris dans un piège mortel, ils vont bientôt comprendre que s'échapper leur sera impossible.
0: Ah, impossible ou pas possible, en tout cas, ambiance, pareil, il manque quelquefois un peu de dialogue, puisqu'il y a des screams et tout ça, et de la musique, donc c'est normal pour les films d'horreur, mais on écoute quand même.
3: Ah, là on va faire une vidéo de ouf, gros, tu vas devenir une star. T'as déjà fait du théâtre, toi, un peu, comme ça, tu joues.
4: T'as vu, Marine, moi, je vais pas dans tes vidéos de schlag, je te préviens.
3: On est dans la cave de ma tour. Regardez, cette tour, elle est vide depuis 3 ans. C'est quoi ça?
5: Et toi, c'est moi. Il faut que tu m'aides là.
6: Qu'est-ce qu'il est parti foutre là-dedans, sérieusement?
4: C'est encore cette putain de tour.

0: Kraken, c'est dans toutes vos salles à partir de ce mercredi 30 septembre. Alors dans la distribution, j'ai lu un peu plus loin qu'il y avait deux rappeurs où c'était leur premier rôle au cinéma. Ils sont pas cités là directement dans le pitch et dans la distribution que je vous ai donnée, mais il s'agirait du rappeur Gazo et Lamano 1.9. Voilà, c'est juste pour l'anecdote. Oui. Si c'est leur premier rôle, c'est important de le souligner. Bon, un film effectivement d'horreur et d'épouvante, un huis clos dans cet immeuble, dans cette tour assez flippante, avec des gens qui se font attraper par quelque chose et qui disparaissent dans le noir. Forcément, il n'y a jamais d'électricité dans ces cas-là. Bon, c'est un peu du déjà-vu, évidemment, puisque ce genre de film où on est d'enfermement, où il y a un monstre qui va t'attaquer, on attend qu'une chose, c'est qu'il, de toute façon, il va les choper un par un. Et c'est ce qui se passe dans cette bande-annonce. Après, effectivement, l'ambiance est bien noire, le ton est juste, mais il n'y a rien de nouveau dans la planète horreur épouvante, quoi.
1: C'est ce que j'allais dire, pareil, il y a en quelque sorte tous les poncifs. On est dans... Là, c'est pas une maison isolée la nuit au milieu de nulle part, c'est une tour, mais sûrement dans la cité où habitent les jeunes.
0: Une tour abandonnée quand même.
1: Ouais, une tour abandonnée. Donc, il y a le côté urbex qui est très présent chez les jeunes, justement, d'aller découvrir. Donc là, il y a un mystère, mais bon, en même temps, il y en a quelques-uns, c'est un peu, on va dire, les forts du quartier. Donc, on a envie de montrer qu'on est des bonhommes. On va aller voir ce que c'est. Plus cette rumeur, ce mystère. Donc, il y a l'envie d'aller découvrir ce que c'est. Mais après, justement, il y a tout ce qui va avec l'ambiance glauque, la mauvaise luminosité parce que ça se passe la nuit, certaines scènes qui sont filmées au portable avec justement la lampe torche, donc forcément ça crée tout le concept habituel, mais ça fonctionne.
0: Ça marche.
1: Le principal c'est ça, c'est que on sent la tension.
0: Voilà, et puis un film d'horreur français, il n'y en a pas tant que ça
1: c'est
0: non plus.
1: C'est ça, c'est très, on va dire, à l'américaine, mais ça fonctionne.
0: Voilà pour les deux films que je voulais vous présenter, deux films d'ambiance en tout cas. Faites-vous votre avis en allant voir les bandes annonces en tout cas. Merci Yves.
1: Salut Patoche, au revoir tout le monde.
0: Salut.

0: doublé par une doublure. Brad Pitt traîné comme un vulgaire escroc devant un tribunal du Texas, ce n'est pas une fiction. Victime d'une usurpation d'identité en octobre 2020, la star américaine, qui avait déjà sur les bras le dossier à tiroir de son divorce avec Angelina Jolie, a dû affronter une plainte mêlant imposture et fausse promesse de mariage. Le scénario commence en 2018. Une femme d'affaires texane, Kelly Christina, est contactée par un homme qui se présente comme étant l'acteur. Il lui demande de l'aider à organiser plusieurs levées de fonds pour sa fondation Make It Right Foundation. Un appel crédible. L'entreprenant Brad a contribué à la reconstruction de maisons en Louisiane depuis l'ouragan Katrina en 2005. Convaincue par sa générosité, la PDGère qui dirige une entreprise de recrutement de personnel médical commence à lui verser personnellement 40 000 dollars en plusieurs fois. Seule contrepartie, il doit apparaître dans 5 événements prévus pour la collecte. Mais chaque fois, il annule sa venue au dernier moment. Du classique, calendrier trop chargé, promis juré, la prochaine fois ce sera la bonne, etc. En attendant, histoire d'entretenir une relation payante, il joue les charmeurs dans de longs échanges par SMS et continue d'encaisser les dollars. Le petit manège dure pendant des mois, jusqu'à ce que la donatrice, lassée par les promesses non tenues, cesse enfin de banquer et commence à comprendre un peu tard qu'elle s'est fait avoir. Elle a été victime d'un catfish, une cyber-extorsion par une fausse célébrité. Elle contacte alors le vrai Brad Pitt, espérant de lui un bel élan de compassion et un petit geste financier. C'est un silence très vexant qui l'accueille. Par dépit, elle attaque le comédien négligent qui, bien qu'averti, ne ferait rien pour dissuader les escroqueries faites en son nom. En conséquence, ce goujat qui l'ignore devra payer pour les arnaques de sa doublure. Elle lui réclame 100 000 dollars pour rupture de contrat et fraude, avec en supplément des dommages et intérêts pour des perspectives de mariage dessinées par le faux Brad et jamais honorées. Le 12 novembre 2020, le juge a très sérieusement examiné la requête avant de la rejeter pour absence de fondement. La naïve Kelly a fait appel. Quant à l'imposteur, il a disparu du générique. C'était Escrocs en tout genre. D'après les dossiers du Canard Enchaîné, les 100 plus belles histoires d'escrocs.
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Salut à tous et bienvenue sur l'antenne de votre radio locale Ornithorynque. C'est l'heure de se retrouver pour Au cœur de l'album, la découverte musicale de la semaine. Et cette semaine, je vous propose de découvrir Lofay. Lofay, c'est l'une des voix qui a réussi à remettre le jazz et les sonorités classiques au cœur de la pop actuelle. Révélée avec son premier single From the Start, la chanteuse islandaise chinoise revient avec son troisième album A Matter of Night qui est sorti l'été dernier. Un album qui parle d'amour, de vulnérabilité, mais aussi du temps qui passe et de cette envie de se dévoiler complètement. Lofay mélange dans cet album ses influences jazz et classiques avec une production plus moderne, notamment avec quelques featuring. A Matter of Time, c'est l'album de Lofay, l'album découverte de la semaine sur l'antenne de votre radio locale Ornithorynque. Chaque jour, découvrez un titre différent de cet album. Je vous propose tout de suite de découvrir Silver Living.

0: venez d'écouter Lofay à l'instant sur l'antenne de votre radio locale Ornithorynque, un extrait de l'album A Matter of Time. Pour suivre son actualité, rendez-vous sur ses réseaux sociaux, notamment Instagram, TikTok et YouTube, ainsi que toutes les plateformes de streaming. C'était l'album découverte de la semaine dans votre rubrique Au cœur de l'album sur Ornithorynque.
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0: À l'occasion d'Octobre Rose, l'association des petites bilurriennes vous invite à une soirée spectacle avec spectacle et repas le samedi 31 octobre à partir de 19h à la salle polyvalente de Bouloir. Attention, soirée réservée aux femmes uniquement.
2: Finale nationale de tractocross. C'est le dimanche 4 octobre à Laigné-Saint-Gervais. Rendez-vous La Tremblay, route du Lude. Épreuve masculine et épreuve féminine. Vous pouvez aussi assister aux essais gratuits le samedi à 14h. Entrée 10 euros, tarif réduit sur Hello Asso. Gratuit pour les moins de 12 ans. Le samedi 3 octobre, à l'Éolienne, la salle d'arnage, la compagnie Anou Lassène présente sa nouvelle comédie musicale. J-5 avant le show. Deux représentations, une à 14h30 et l'autre à 20h30. Direction artistique Marie-Thérèse Brobion, mise en scène par Jeanne Tadillo, avec la participation de Justine David et ses danseuses. Réservation au 06 08 28 70 81.
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0: Vous aimez les belles soirées, les bons repas et les spectacles qui vous en mettent plein les yeux? Alors rendez-vous le samedi 10 octobre à la salle des fêtes de Montaillé. À partir de 19h, profitez d'un apéritif et de 4 mini-hardises offertes avant un dîner préparé par le bistrot d'Ivry-l'Évêque. Foie gras, suprême de patates farcies et fondant au chocolat. Avec le spectacle du magicien John Morrison,
4: ancien artiste du plus grand cabaret de Patrick Sébastien,
0: accompagné d'un ventriloque, d'une chanteuse et de 4 danseuses. 2 heures de show pour seulement 60 euros. 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
1: Il est 20h. 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
2: Eh bien, soyez les bienvenus dans votre émission Faut qu'on en parle. Aujourd'hui, on va parler incendie, pas seulement des flammes ou des images impressionnantes que l'on voit chaque été. On va parler de prévention, de moyens de secours, de gestion des forêts, de biodiversité et de la manière dont nos territoires vont devoir s'appliquer. Car le risque évolue. Sécheresse plus longue, forte chaleur, végétation fragilisée et des régions jusque-là

0: moins habituées au grand feu commencent elles aussi à être concernées. Alors, sommes-nous vraiment prêts? Faut-il mieux prévenir, mieux équiper les secours, repenser les forêts et préparer dès maintenant les années à venir? C'est le débat que nous allons ouvrir avec nos invités. Vous pouvez réagir avec le hashtag FQEP ou sur notre répondeur au 07 839 839 75. Et pour lancer cette émission avec moi, Mylène, toujours fidèle au poste. Bonsoir Mylène.
1: Bonsoir, bonsoir à tous.
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1: Cet été encore, les incendies ont touché de nombreux territoires en France. Et le risque ne concerne plus seulement les régions historiquement touchées. Avec la sécheresse forte, les fortes chaleurs et le changement climatique, de nouveaux secteurs doivent désormais se préparer à des feux potentiels plus fréquents et plus difficiles à maîtriser.
0: Alors, sommes-nous réellement prêts? Comment les secours s'organisent-ils après un incendie majeur quand il se déclare? Dispose-t-on suffisamment de moyens humains, matériels et aériens, notamment lorsque plusieurs feux surviennent simultanément?
1: Mais la lutte contre les incendies commence bien avant les premières flammes. Entretien des forêts, débroussaillement, surveillance, aménagement du territoire et sensibilisation de la population. Faut-il aller plus loin dans la prévention?
0: Nous verrons également comment protéger les habitations, adapter nos forêts, préserver la biodiversité après le passage du feu et préparer des territoires aujourd'hui moins habitués à ce risque.
1: Et finalement, faut-il surtout renforcer nos moyens pour combattre les incendies ou apprendre à mieux vivre avec le feu? Incendie, après un été sous tension, sommes-nous prêts? C'est tout de suite dans Faut qu'on en parle.
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1: Et on reçoit ce soir William, directeur de la communication du S10 du Var. Bonsoir.
0: William, nous avons aussi le lieutenant-colonel Olivier Conta, qui est chef de groupement territorial sud à Fontainebleau, au S10 77.
3: Oui, bonsoir.
1: Guillaume Anton, qui est directeur des communes forestières du Var. Bonsoir.
4: Bonsoir, bonsoir à tous.
0: Nous avons Patrice Hirbeck, qui est vice-président de France Nature Environnement et expert de la forêt. Bonsoir, Patrice.
5: Oui, et bonsoir à toutes et tous.
1: Nicolas Plazanet, qui est directeur de Forêt Modèle de Provence. Bonsoir.
6: Oui, bonsoir à toutes et tous.
0: Alexandre Noël, qui est président de l'association PACA Emergency.
7: Et bonsoir à tous.
1: Et enfin, Joseph Sels, qui est écologue, naturaliste, chef de projet référent Tortue d'Arman et agroécologie au sein de Conservation d'Espaces Naturels de Provence-Alpes-Côte d'Azur. Bonsoir.
8: Bonsoir à tous.
1: Avant même les premières flammes, une grande partie du combat contre les incendies se joue déjà. Pourquoi certains feux deviennent incontrôlables? Peut-on éviter davantage de départs de feu, débroussaillement, entretien des forêts, sensibilisation, aménagement du territoire? Sommes-nous suffisamment préparés en amont? C'est ce que nous allons voir tout de suite dans cette première partie avec nos invités. Mais avant, voici quelques chiffres.
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1: Luc, avant de parler prévention, quelle est aujourd'hui l'ampleur du risque incendie en France?
0: La France hexagonale et la Corse comptent environ 17,6 millions d'hectares de forêt. En 2025, c'est près de 15 800 feux de forêt et de végétation qui ont été recensés et environ 30 500 hectares brûlés. C'était 1,5 fois plus d'incendies et 2 fois plus de surface brûlée que la moyenne observée entre 2006 et 2021.
1: Et justement, sait-on ce qui provoque principalement ces incendies?
0: Oui, c'est probablement le chiffre le plus important lorsqu'on parle de prévention aussi. C'est 9 départs de feu sur 10 qui sont d'origine humaine. La moitié est liée à des imprudences ou à des comportements dangereux. Autre chiffre très parlant aussi, 80% des feux se déclarent à moins de 50 mètres des habitations. Cela montre qu'une grande partie du risque se joue directement autour des activités humaines.
1: On parle souvent du débroussaillement, mais est-ce que ça peut vraiment faire la différence?
0: Les chiffres avancés par le ministère sont particulièrement marquants. 9 maisons sur 10 détruites lors d'un feu de forêt étaient mal débroussaillées ou n'étaient pas du tout. Le débroussaillement ne sert donc pas qu'à protéger la végétation. Uniquement, il crée des zones de sécurité autour des habitations et facilite également l'intervention des sapeurs-pompiers.
1: Et dans tout ça, le réchauffement climatique?
0: Eh bien, très nettement, entre 1960 et 1990, environ 21% du territoire était en moyenne soumis à des conditions favorables au développement des feux de forêt. Sur la période 2016-2025, cette proportion atteint 55%, soit environ 2,5 fois plus. Et le nombre moyen de jours de vagues de chaleur est passé de 2 jours par an à 14, soit 7 fois plus.
1: On passe tout de suite aux réactions de nos auditeurs.
0: On a Martine de Marseille. On parle beaucoup de débroussaillement, mais je n'ai pas l'impression que beaucoup de propriétaires ne savent pas exactement ce qu'ils doivent faire. Est-ce qu'on ne devrait pas être beaucoup plus ferme sur les contrôles et les obligations?
1: On a Jean-Pierre de Toulon qui nous a laissé un message sur notre répondeur, le 07 839 839 75. On demande toujours plus d'entretien de forêt, mais est-ce qu'à force de forcer à couper, débroussailler et aménager, on ne risque pas aussi d'abîmer la biodiversité qu'on cherche justement à protéger? Et avant de parler de la lutte contre les incendies, commençons par comprendre peut-être le phénomène. Qu'est-ce qui fait qu'un simple départ de feu peut devenir en quelques minutes un gros incendie majeur? Olivier, est-ce que tu peux nous expliquer?
3: Oui, mais en fait, ça dépend énormément des conditions météo, des conditions de sécheresse des végétaux, que ce soit les végétaux morts au sol ou les végétaux vivants, les arbres, les arbustes, etc. Ce qui fait que quand on a des cocktails explosifs de conditions météo très défavorables et également des végétaux qui sont, pour simplifier, avec très peu d'eau à l'intérieur, les incendies se déclarent très très vite et se propagent surtout très très vite.
0: Et William, du coup, pour ajouter des informations sur le sujet, William du 1083.
9: Bonjour à tous. Bonsoir à tous. Effectivement, donc c'est vraiment ce cocktail explosif qui aujourd'hui, au vu des conditions climatiques, des conditions de sécheresse dans la forêt, font que le départ de feu, s'il n'est pas traité extrêmement rapidement avec notre stratégie d'attaque massive, une stratégie française, parfois le feu prend de l'ampleur. Et avec ce cocktail explosif, on se retrouve vraiment confronté à une poudrière. La forêt s'embrase et le feu arrive tristement dans les villages, dans les habitations. Donc c'est vraiment cette évolution des conditions climatiques qui fait qu'aujourd'hui, la lutte devient extrêmement compliquée.
1: Et aujourd'hui, il y a toujours eu ces conditions qui rendent les incendies particulièrement dangereux dans le Var, par exemple, la chaleur, la sécheresse, le vent. Est-ce que c'est du coup des conditions qu'on retrouve aussi, Olivier, dans le nord de la France, plus haut ?
3: En fait, on commence à avoir, des phénomènes méditerranéens. On a, pour reprendre le feu de Fontainebleau cet été, on a moins de vent, nous, en fait, que la Méditerranée. Donc ça, c'est plutôt un avantage. Donc le feu, je résume, ça veut dire que le feu court moins vite. Par contre, on a eu, notamment cette année, une sécheresse et des vagues de canicule qui ont fait que les végétaux étaient extrêmement secs, et ça a beaucoup changé en tout cas la nature du feu. 2000 hectares à Fontainebleau, c'est historique, c'est du jamais vu. Et c'est vraiment en fait cette extrême sécheresse, déshydratation des végétaux qui a mis un cocktail inflammable extrêmement élevé cet été.
1: Tout à l'heure, tu parlais du coup du feu qui court. Il y a plusieurs termes du coup qui concernent les feux. Le feu donc qui court, il y a le feu éteint, etc. Est-ce que vous pouvez nous faire un point un peu sur ce vocabulaire-là pour que tout le monde comprenne bien de quoi il s'agit à chaque fois, William ou Olivier?
9: Ouais. Il y a déjà l'évolution du feu. Le feu, il y a trois étapes spécifiques. Il y a le feu qui est en propagation libre. Pour arrêter cette propagation libre, on va fixer le feu. C'est-à-dire qu'on détermine une enceinte géographique au-delà duquel le feu, on estime qu'il va plus s'étendre. Donc ça, c'est comme dans les médias, on estime que le feu est fixé. Ensuite, le feu, on le maîtrise. C'est-à-dire que le feu au sein de cette enceinte, on commence vraiment à le faire réduire en intensité, à travailler sur les lisières. Les lisières, c'est cette frontière entre le brûlé et le non-brûlé. Donc à partir de ce moment où on a commencé vraiment à faire baisser le feu en intensité, on peut dire que le feu est maîtrisé. Et enfin, la dernière phase, qui parfois prend plusieurs jours, plusieurs semaines, voire même plusieurs mois, c'est le feu éteint. C'est-à-dire que c'est le jour à partir duquel on enlève les moyens de lutte active sur le feu. On va continuer à faire de la surveillance, bien évidemment, sur des feux qui ont ravagé plusieurs milliers d'hectares. C'est extrêmement compliqué. Mais voilà, et la dernière phase est ce feu éteint. Donc ça, c'est les trois phases opérationnelles du feu. Et ensuite, il y a une terminologie un peu plus technique en disant que le feu couve, donc le feu, c'est-à-dire qu'il peut se propager dans l'humus, dans cette couche qu'on a sous nos pieds quand on marche en forêt. Il court parfois aussi grâce aux racines, ou alors c'est un feu de cime, c'est-à-dire que le feu il est sur la partie haute des arbres, et ça c'est des feux qui vont extrêmement vite, qu'on rencontre notamment dans le sud de la France, ou alors sur le pourtour atlantique, comme on a pu voir en Gironde cet été.
0: Est-ce que vous constatez une évolution du risque, des saisons plus longues, une végétation plus sèche, des feux plus rapides ou plus intenses? Peut-être Nicolas, sur le sujet?
6: Déjà, il faut dire que le feu n'est pas nouveau en Méditerranée. Ce qui change, c'est le climat dans lequel il intervient. Effectivement, dans un contexte de changement climatique, on a période de risque qui est plus étendue, effectivement, et une forêt en souffrance par la multiplicité, bien sûr, des facteurs. Donc oui, le risque est étendu, et d'ailleurs, Ah, même à l'échelle européenne, le risque s'étend. Le Royaume-Uni a connu le plus grand incendie cette année, à 20 000 hectares. En Europe, il y a 600 000 hectares qui ont brûlé, dont 120 000 concernant la France. Mais aussi des pays et des régions de France qui n'étaient pas touchés auparavant connaissent maintenant le feu, comme l'ont dit les interlocuteurs précédents. Et c'est vrai que le climat méditerranéen se généralise un peu dans ce contexte de changement climatique.
0: On en parlera effectivement en seconde partie d'émission, on sera focus sur le feu, là on va être vraiment sur comment on peut le comprendre et le prévenir. On a eu déjà pas mal de définitions, William nous a donné les termes.
1: Oui, on a donc les pompiers hein, qui gèrent le feu le jour J, mais on a aussi plein d'associations par exemple qui travaillent autour du feu. On reçoit aujourd'hui PACA Emergency qui a été présent au plus près des interventions tout cet été. Concrètement, Alexander, comment votre association intervient aux côtés des sapeurs-pompiers et des autres acteurs mobilisés?
7: Alors, tout simplement, déjà, ce qu'il faut savoir, c'est que nous ne sommes pas là pour intervenir à la place des secours. C'est-à-dire que c'est une association qui réalise des portraits, photos et vidéos. Notre rôle, principalement, ça va être d'être là en tant que témoin sur ces incendies-là, par exemple sur l'incendie du Var. Quand on est sur une intervention, on doit bien sûr, bien évidemment, respecter les consignes qui sont données par les sapeurs-pompiers pour ne pas les gêner. On veille bien évidemment là-dessus. Et on va du coup prendre des photos et des vidéos pour faire un documentaire, pour montrer du coup ce qui se passe, la réalité du terrain, sans déformer, faire du photomontage et autres. Et ça permettra de nous, de notre côté, faire de la prévention et montrer la mobilisation des acteurs sur les incendies.
0: D'accord, très bien. Effectivement, ça peut permettre d'avoir aussi des images supplémentaires, peut-être pour les pompiers et les réanalyses après pour l'après-feu éventuellement. On a une part importante aussi des incendies qui pourraient peut-être, elles, être évitées grâce peut-être à davantage de prévention. Guillaume ?
10: Oui, alors la prévention, elle est essentielle à nos yeux, notamment au regard de ce qui a été dit en propos introductif autour des obligations légales de débroussaillement. Les chiffres que vous avez évoqués sont éloquents hein, au regard du nombre de départs de feu qui se font à proximité de zones urbanisées et l'enjeu aussi de protection autour des maisons. Donc les obligations légales de débroussaillement, c'est vraiment un sujet très important sur lequel il faut continuer à mobiliser la population et nous en tout cas au travers de l'association des communes forestières. On contribue à la formation des élus pour que eux soient aussi la courroie de transmission à l'attention de leur population et de leurs administrés pour renforcer la réalisation de ces obligations légales de débroussaillement qui sont encore trop peu réalisées.
0: Alors plus de prévention dans le Var, on a un petit peu l'habitude, je dirais, mais par contre côté Seine-et-Marne, comme c'est assez nouveau, Olivier, est-ce qu'il y a de la prévention qui est faite ou pas encore ?
3: Eh bien justement, c'est le thème de l'année, puisque cette année le préfet a justement pris un arrêté sur les communes à risque feu de forêt, donc ça c'était avant l'été, et on est en train de discuter, comme Guillaume le disait en fait, des obligations légales de débroussaillement sur certaines communes. Une qui sont autour de la forêt de Fontainebleau. Mmh. J'allais dire un peu nouveau hein, en Île-de-France en particulier sur cette thématique-là. Donc je pense que les feux de cet été vont effectivement nous aider à faire comprendre, en tout cas éduquer à la fois la population, mais à sensibiliser les élus et les différents partenaires qui travaillent dans la forêt du bienfait de ces obligations légales de débroussaillement. Je rappelle qu'à Fontainebleau, aucune maison n'a brûlé. Mais ça a été au prix d'une lutte très très forte pendant la nuit du 12 au 13 juillet dans lequel 300 sapeurs-pompiers ont lutté pour éviter uniquement que les maisons de trois villages ne brûlent pas.
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0: Donc effectivement, on parle énormément de ce débroussaillement. Donc pour vous, autour de cette table, est-ce que réellement c'est vraiment l'une des armes les plus efficaces pour protéger finalement les habitations et puis faciliter aussi le travail des secours? Peut-être Patrice, sur le sujet?
12: Oui, donc Patrice Hirbeck pour France Nature Environnement qui représente
5: un réseau forêt, 107 membres qui sont répartis sur le territoire de la France hexagonale et outre-mer. Je signale que durant le week-end, il y a eu 4 départs de feu en Nouvelle-Calédonie. Ça ne concerne donc pas que l'Hexagone, cette problématique. Le débroussaillement et les obligations légales de débroussaillement, c'est une mesure de bon sens pour faire baisser l'inflammabilité et la combustibilité des végétaux. Et vous l'avez très bien dit, il y a des zones prioritaires sur lesquelles il faut bien veiller à ce que ce débroussaillement s'effectue. C'est les zones habitées et les zones d'activité humaine. En revanche, mais ça serait d'ailleurs irréalisable d'étendre ça à tous les écosystèmes forestiers, parce que ça serait aussi contre-productif pour la résilience de la forêt. Je signale au passage que les incendies ne concernent pas que les écosystèmes forestiers. Cette année, il y a un certain nombre de landes, comme il y avait eu en 2022, qui ont brûlé, notamment en Bretagne ou Cap-Fréhel, par exemple, ainsi que de la végétation dunaire. Et il y a des pratiques également agricole qu'on doit surveiller, parce qu'avec l'augmentation des risques, ces fameux 330 qui se développent de plus en plus, les chaumes agricoles sont aussi à risque. On l'a vu cet été dans l'Allier ou en bordure de forêt de Troncet, grâce à l'intervention des sapeurs-pompiers, on a évité une extension d'un feu de chaume. Je précise également que le débroussaillement est certes utile dans les zones qu'il faille se référer au niveau de risque, et pour ça on insiste sur les plans de prévention risque incendie de forêt qui sont pris à l'échelle communale et qui sont décidés par l'administration. Mais il y a un décalage entre l'augmentation des risques et le nombre de PPRIF qui sont actuellement en cours, et que ça aide à formuler des obligations légales de débroussaillement les plus adaptées, avec deux points qui nous sont remontés du réseau, des difficultés. C'est que là, dans la foulée du souvenir des feux, les OLD, elles seront, j'imagine, appliquées, avec en plus toutes les préventions que font les communes forestières, les sapeurs-pompiers. Néanmoins, on oublie, la mémoire est courte, donc le débroussaillement, c'est tous les ans, à minima, qu'il faut le faire. Et deuxièmement, on a des points d'attention qui sont le fait que, souvent, dans certains territoires ruraux, les gens sont âgés, donc ils n'ont pas physiquement le moyen de réaliser le débroussaillement. Ça peut être coûteux également, hein. Il peut y avoir des problèmes financiers. Puis il y a aussi un problème dans la structure foncière de la France. Il y a des propriétaires qui ne sont pas présents sur site, et on a parfois du mal à retrouver qui ils sont. Et il y a un phénomène d'embroussaillement dans des zones à risque, parce que tout simplement les élus, notamment locaux, ont du mal à identifier les propriétaires.
1: Alexander, as-tu la sensation, le sentiment que la population mesure suffisamment la rapidité avec laquelle un départ de feu peut devenir dangereux avec ce que tu observes sur le terrain ?
7: Alors je pense que pas tout à fait. C'est-à-dire que quand on est sur le terrain, on se rend vraiment compte que à la vitesse à laquelle l'incendie peut évoluer. C'est-à-dire qu'au départ, on sent que c'est un petit feu, mais avec le vent, la sécheresse et la végétation, comme on l'a expliqué, ça peut rapidement devenir beaucoup plus important. Donc je pense que c'est quelque chose que les gens ne voient pas forcément au quotidien. C'est aussi pour ça qu'avec notre association PAC Emergency, on essaie de montrer du coup cette réalité du terrain et de sensibiliser la population et faire vraiment prendre part chaque départ de feu le plus sérieusement possible aux citoyens et à la population pour qu'ils restent vigilants et surtout qu'ils préviennent rapidement les secours afin de permettre une intervention plutôt rapide.
0: Et oui, on en parlera tout à l'heure. Effectivement, tout se joue dans les premières minutes quand on va parler vraiment du feu et de l'action en seconde partie. Donc justement, Alexander, tu réalises des couvertures photos, vidéos de ces interventions. Comment, du coup, ces images peuvent-elles devenir finalement un véritable outil de sensibilisation plutôt qu'une simple illustration spectaculaire? Parce que le but est là, les gens aiment bien voir des belles images, mais voilà, il faut que ça ait un intérêt et pas pour faire du spectacle.
7: C'est vrai. Alors, je pense que déjà, tout dépend de la manière dont on va utiliser ces images et ces vidéos-là. C'est-à-dire qu'une image ou une vidéo d'un incendie, c'est forcément impressionnant et spectaculaire. Mais le but pour nous, c'est pas forcément que de montrer cet aspect-là. derrière chaque photo et chaque vidéo qu'on réalise, il faut montrer qu'il y a ce qu'il y a réellement derrière. C'est-à-dire que toutes les heures de travail des sapeurs-pompiers, des forces de l'ordre, des associations qui sont agréées de sécurité civile, et tous les autres moyens pour réussir cette mission-là. Et puis surtout, on peut utiliser ces images-là pour faire des messages de prévention, montrer les conséquences du feu. Donc, comme par exemple sur le feu de Pontevès, certes on a mis en avant les sapeurs-pompiers et tous les autres acteurs, mais on a aussi montré les dégâts matériels qu'a fait cet incendie-là. Et c'est avec des images et des vidéos fortes et marquantes qu'on réalise cette prévention.
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0: Très bien, très clair. Quand on dit, par exemple, qu'il faut mieux entretenir finalement la forêt, qu'est-ce que ça veut dire, Nicolas, un bon entretien de forêt?
6: Déjà, il faut, en préambule, il faut vraiment dire que la forêt est majoritairement peu entretenue. C'est ce qui est important de le dire. Et qu'on a aussi une forêt récente. Donc, une forêt en reconquête sur des surfaces agricoles. Puisque, effectivement, l'urbanisation s'est développée. La forêt aussi, en 1830, on avait 35% de surface forestière dans le Var. Actuellement, on a 68%. Sauf que l'activité en forêt a été inversement proportionnelle avec l'augmentation de la forêt, la progression de la forêt. Donc, effectivement, il y a eu un désintérêt au fur et à mesure de la forêt parce qu'économiquement plus rentable. Et donc, la forêt a été majoritairement abandonnée. Une forêt qui est majoritairement privée à 80%. Et une forêt, au fur et à mesure, une personne qui était propriétaire de 10 hectares, fait 3 enfants, et ensuite, au fil des générations, plus personne ne sait quelle partie de la forêt il a, et donc la forêt n'est plus gérée. Sinon, nous, à Forêt Modèle de Provence, on défend une vision multifonctionnelle de la forêt, donc avec les fonctions écologique, biodiversité, la fonction économique et la fonction sociale, l'usage de loisirs, qui est d'ailleurs très présent en France, hein, très très prégnant, ce qui n'est pas le cas dans d'autres pays européens, où l'usage de loisirs n'est pas aussi présent. Mais je pense que la priorité absolue permettant justement de mieux entretenir cette forêt, de réduire la biomasse au sol, d'ouvrir les milieux, ce qui est favorable aussi à la biodiversité, c'est aussi de faire évidemment un effort collectif pour relancer économiquement les filières et l'usage des ressources locales.
1: Guillaume, est-ce qu'il faut favoriser davantage des paysages peut-être en mosaïque, en mêlant les espaces boisés, les agricultures, les pâturages et les zones ouvertes pour éviter les incendies ?
10: Alors, je reprendrai un petit peu ce qui a été dit par Nicolas précédemment. C'est une des priorités, c'est de maintenir la multifonctionnalité forestière. Et le regard un peu rétrospectif que proposait Nicolas, avec ce petit point d'histoire, hein, qui repositionnait un petit peu le rôle que l'humain pouvait avoir dans son intervention en forêt. Et ben c'est intéressant aujourd'hui de le mobiliser pour se dire ben est-ce qu'il n'y a pas un enjeu autour de l'aménagement forestier, autour de l'aménagement du paysage pour répondre à ces enjeux qui nous concernent tous, c'est la résilience des territoires, mais aussi la résilience de cette forêt. Et vous mettez le doigt dessus, c'est que cette forêt mosaïque, si on détaille un peu, c'est aussi un mélange, le mélange des essences, mais ça vient renforcer la résilience de cette forêt face au changement climatique. Mais dire ça, ça serait se contenter de grands discours, et il est important finalement aussi de flécher une espèce de feuille de route pour essayer de guider ce qui pourrait être fait demain, et se dire si on veut une forêt mosaïque, si on veut une forêt plus résiliente, et il faudrait qu'on intervienne davantage dans nos forêts. Alors je vais utiliser un grand terme qui est l'exploitation, mais pas au sens de la coupe rase, hein, qui fait froid dans le dos à tout le monde. C'est vraiment le fait d'entretenir ce sous-bois, réduire la biomasse combustible et notamment la strate arbustive du sous-étage, qui est certainement que nos collègues du SDIS pourront peut-être compléter, mais vient accélérer aussi l'intensification de ce feu. Donc on a besoin d'avoir ce mélange en forêt, mais de l'accompagner par une gestion forestière active. Parce que comme le rappelait Nicolas, sur la répartition un peu de la propriété forestière, donc on va dire avec un peu plus de 75% de la forêt qui est privée, le reste c'est de la forêt publique. La forêt publique qui ce partage entre la forêt de l'État et la propriété communale, eh ben on a une garantie de gestion au travers l'implication de l'ONF notamment. Pour les propriétaires forestiers privés, donc déjà il y a cette méconnaissance de la propriété privée, hein, comme le pouvait le pointer du doigt Nicolas, mais il y a aussi cette difficulté à engager la gestion au niveau de ce grand parcellaire qui est très morcelé. On a depuis la loi du 10 juillet 2023 une obligation d'avoir dans la forêt privée des plans simples de gestion pour des parcelles forestières au-dessus de 20 hectares. Pour autant, tout le petit parcellaire, eh ben, il a aussi un rôle à jouer qui est important, et donc il faudrait qu'on arrive à renforcer cette mobilisation de toutes et tous sur la gestion de cette forêt.
0: Alors, si on se pose la question, par exemple, au niveau des animaux, parce que c'est bien, jusqu'où peut-on finalement débroussailler et intervenir sur cette végétation sans porter atteinte à la biodiversité ? Joseph, peut-être un avis sur la question ?
12: Oui, alors ce qu'on peut dire par rapport à ça, c'est, alors pour recontextualiser, il faut quand même rappeler, juste avant de parler de débroussaillement, que l'ensemble des espèces des écosystèmes méditerranéens sont quand même normalement bien adaptés au feu. Les milieux méditerranéens ont toujours connu des incendies. Et aujourd'hui, alors ça a été dit à plusieurs reprises, mais là, le caractère un peu spécifique des feux aujourd'hui, c'est surtout leur violence, on va dire, qui est accentuée par le changement climatique, mais aussi la fréquence, en fait. La récurrence des feux est bien plus importante aujourd'hui qu'elle ne pouvait l'être dans le temps, en raison du fait que la très grande majorité des incendies aujourd'hui sont d'origine anthropique, donc c'est l'homme qui met le feu accidentellement ou volontairement d'ailleurs. Mais voilà, donc le problème pour la faune et la flore, c'est aujourd'hui surtout cette fréquence et cette violence des incendies qui est accentuée, comme ça a été dit aussi par Nicolas et Guillaume, par le caractère dense aussi de la végétation, des forêts qui n'ont plus la même physionomie qu'elles ne pouvaient l'avoir avant, quand l'homme utilisait plus et il y avait plus de pâturage, plus d'activité, alors douce, hein, qui était en adéquation avec la faune et la flore, des méthodes douces. Et alors, ça permet de faire la transition aujourd'hui. C'est vrai, quand on parle de débroussaillement, il faut pouvoir avoir des méthodes qui puissent être adaptées, en effet, à la faune et à la flore aussi, donc au respect de l'intégrité des sols notamment. Alors ça, il y a plein d'outils, plein de solutions pour ça aujourd'hui. Donc nous au CNPACA, on travaille beaucoup justement à l'interface entre la biodiversité, ces acteurs du territoire qui ont un impact local, alors important, hein, j'écarte pas tous les bénéfices, comme ça a été dit, de la sylviculture, de la DFCI aussi, parce que on aurait beau travailler sur la biodiversité et vouloir n'utiliser que des outils complètement adaptés, si c'est pour remettre en question les pratiques, notamment DFCI, qui visent justement à réduire l'effet du feu, ça n'aurait aucun intérêt. Les incendies aujourd'hui, pour certaines espèces, moi je travaille beaucoup sur la tortue d'Hermann, font partie des menaces principales, et donc il faut pouvoir absolument soutenir la prévention et la lutte contre les incendies, c'est aussi en faveur de la biodiversité, bien évidemment. Voilà.
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1: Et est-ce qu'on n'a pas un autre problème ? C'est peut-être les constructions aussi, les humains qui ont construit trop près des forêts aujourd'hui, Olivier ?
3: En fait, j'allais dire, c'est un peu historique, hein. Maintenant, on a des règles d'urbanisme, hein, qui effectivement limitent ou empêchent des constructions, quelles qu'elles soient, intra-forêt, mais effectivement aussi sur ce qu'on appelle, nous, l'interface habitat-forêt, puisque c'est évidemment là où c'est le plus vulnérable. Donc, l'incendie de forêt passe nécessairement par de l'aménagement du territoire. L'interlocuteur tout à l'heure disait, on parlait d'une forêt mosaïque, mais il y a aussi comment on fait pour éviter de mettre des maisons au milieu de la forêt qui sont évidemment, malgré des obligations légales de débroussaillement, des endroits extrêmement vulnérables pour les habitants. Donc il y a effectivement tout ce type d'aménagement sur lequel il faut penser.
0: William ?
9: Oui, effectivement, donc je souhaitais réagir à ça. Dans le département du Var, et même plus nationalement, aujourd'hui, ce n'est pas uniquement les OLD. Il y a vraiment une cohérence de la forêt et du territoire. Le feu de forêt, quand il arrive dans un quartier, même si les OLD sont respectés, ça va être extrêmement compliqué. Donc aujourd'hui, il faut aller plus loin. Et cette notion de défendabilité qu'on aime à utiliser, elle comprend bien évidemment les OLD, et elle comprend aussi d'autres piliers. En général, la défendabilité, elle repose sur quatre piliers. Les OLD, mais également l'accessibilité. Aujourd'hui, on a trop de chemins. On l'a vu encore sur le feu de Pont-Évêque. Il y a certains secteurs où les camions de pompiers n'y arrivent pas parce que l'étroitesse des rues fait que c'est pas possible de s'engager parce qu'il y a des couloirs de végétation. Quand le feu arrive dans un quartier et qu'il y a tout un couvert végétal et qu'il faut passer dans des tunnels de végétation en feu. Matériellement, c'est pas possible d'y aller pour les sapeurs-pompiers. Donc c'est pour ça, il y a ces OLD, il y a ces accès, et il y a aussi la permanence de l'eau. Construire en pleine forêt, c'est bien, s'il n'y a pas de borne à eau, s'il n'y a pas de citerne, les sapeurs-pompiers, on a une quantité d'eau qui est limitée. Donc il faut cette permanence de l'eau, et enfin, une cohérence avec les matériaux de construction. Construire dans une zone complètement exposée au risque feu de forêt, des baraquements ou des maisons en bois, ou alors des mobil-homes, à un moment donné, on n'est pas non plus magicien. Contrairement à une maison en dur, qui elle va être beaucoup plus résiliente et qui sera beaucoup plus facile de défendre lorsque le feu arrive. C'est pour ça que les OLD, c'est très bien, mais c'est vraiment une cohérence du territoire et qui passe aussi, comme le disaient très justement tous les autres interlocuteurs, par cet aménagement de la forêt avec parfois un peu de pastoralisme de manière à réduire le couvert végétal, des diverses plantations, un peu de vigne ou autre. Enfin, c'est vraiment toute cette cohérence. Et enfin, comme le disait tout à l'heure Patrice, la mémoire est très courte. Et en général, ça dure un an et demi, 2 ans, et ensuite, on oublie où est passé le feu et on oublie les ravages. C'est pour ça que chaque année, les mairies, la préfecture, bien évidemment, hein, et de nombreuses associations œuvrent pour cette prévention, pour répéter le message rapidement. Donc, voilà, le débroussaillement, c'est très bien, mais c'est pas une fin en soi. Il faut vraiment aller plus loin avec toute cette cohérence du territoire.
0: Donc, clairement, oui, il faut dans les années à venir, il faut vraiment revoir de manière globale, finalement, notre manière d'aménager finalement ces territoires. Nicolas souhaite intervenir.
6: Oui, il faut aussi, sur l'organisation, c'est évidemment une question importante et incontournable, parce qu'il y a eu le mitage des années 60 qui nous a fait quand même beaucoup de mal sur la défendabilité du territoire, évidemment. Le mitage des années 60 connaît maintenant le phénomène de capanisation. En tant qu'élu local, on est confronté à ça aussi, et c'est une lutte au quotidien. Et c'est vrai que, comme l'a rappelé William, c'est très compliqué, évidemment, d'aller défendre le mobil-home mis dans une surface forestière. Et c'est vrai que c'est un phénomène quand même très courant, très développé, ce système de cabanisation. Il n'y a pas beaucoup de moyens pour le moment de lutte majeure mise en œuvre. Mais c'est vrai que l'achat de terrain de loisirs avec le petit pré de 100 mètres carrés, on va mettre une baraque en bois où en fait on va y habiter majoritairement, est un phénomène forcément qui fait prendre encore plus de risques de départ de feu.
0: Ouais, il faut en être conscient.
6: Voilà. Et le mitage des années 60, évidemment, n'a pas fait du bien.
0: Les temps ont changé, clairement. On n'est plus effectivement dans les années 60 aujourd'hui. On voit bien avec ce réchauffement climatique. Patrice souhaite rajouter quelques mots sur le sujet, peut-être.
5: Oui, je voudrais tout de même être l'écolo de service et quand même parler. On a parlé beaucoup de débroussaillement et d'équipement. Je suis d'accord avec tout ce qui a été dit, hein, notamment le fait de bien équiper la forêt par rapport aux risques, en tenant compte des retours d'expérience des sapeurs pompiers, des sapeurs forestiers. Et de bien identifier via les PPRIF les zones à risque où il faut être intransigeant sur ces obligations légales de débroussaillement, si tant est qu'on puisse le faire. Néanmoins, dans les écosystèmes forestiers, se caractérise par l'existence, outre de la strate arborée, les arbres, la strate arbustive et la strate herbacée. C'est avec ces trois strates qui agissent en complémentarité qu'on a un vrai écosystème qui vit, qui a une trajectoire, qui est résilient et qui fournit des services qui sont indispensables à la multifonctionnalité des forêts, sur l'eau, sur le paysage, sur des tas de choses. Hors certaines zones dont on a cité également en forêt, là où il y a des accès et là où il y a, par exemple, s'il y a des plantations en plein, les lignes de plantation, ces trois strates, il faut tout de même les laisser s'exprimer parce que débroussailler ces zones, c'est aussi dessécher ces strates, c'est aussi dessécher le milieu forestier qui sera moins résilient et qui rendra moins de services. C'est aussi créer des appels d'air hein, qui peuvent accélérer les propagations des feux. Donc, le problème est complexe. La solution n'est pas unique et universelle.
0: Alors, avant d'attaquer bientôt notre deuxième partie sur le feu lui-même, comment on combat et on gère cette crise, pour clôturer un peu cette première partie, au fond, finalement, est-ce qu'on consacre aujourd'hui suffisamment de moyens à cette prévention ou attendons-nous encore trop souvent que le feu démarre pour agir? Et comme on l'a dit tout à l'heure, la mémoire est courte, peut-être que dans un an, on aura oublié les feux de fou qu'on a eu en Gironde, en Seine-et-Marne et dans le Var cette année. Et après, on recommence et on repasse à la case départ. Qu'en pensez-vous? Côté des pompiers, tiens, le SDIS, William.
9: Alors, en termes de prévention, on investit toute l'année, notamment auprès de la préfecture et des différentes mairies. C'est vraiment eux les acteurs de terrain. Nous, la prévention opérationnelle a lié le département du Var. On a nos propres hélicoptères bombardiers d'eau. On a 4 hélicoptères bombardiers d'eau qui sont loués. Ça, c'est de la prévention. C'est de la prévention pourquoi? Parce que dès qu'on va avoir un départ de feu, ces moyens sont déjà là. On les utilise, on est autonome dessus. Cet été, on connaît les jours à risque. Hein, on sait très bien les jours où le feu risque de partir. Donc, de la prévention, il y en a eu. Les personnels étaient mobilisés sur le terrain. De nombreux départements étaient venus en renfort, se prépositionner dans le Var. C'est vrai qu'on est toujours assez silencieux là-dessus, mais chaque fois qu'on a des risques très importants, via le centre de zone, hein, une égide du ministère de l'Intérieur, grosso modo, on prépositionne des sapeurs-pompiers. Donc tout ça, c'est de la prévention opérationnelle qu'on effectue tout l'été en vue, hélas, d'un feu de forêt qui pourrait être critique. Parce qu'on parle beaucoup du feu critique, mais il faut pas oublier, alors je veux parler des chiffres du Var, parce que c'est ce qui nous concerne, 97% des feux dans le Var sont éteints avant qu'ils atteignent 5 hectares. Et ça, on n'en parle jamais. Donc la prévention et les OLD et tout ce qui est fait, ça fonctionne. Mais maintenant, effectivement, il faut aller plus loin.
0: Donc effectivement, oui, et pour le Var, plus précisément, effectivement, la préfecture, par exemple, du Var, met à dispo tous les jours une carte pendant toute la saison des feux avec les massifs qui sont interdits, pas interdits, ceux qui sont en vigilance très extrême, à risque, etc. Donc il y a déjà une prévention. Alors ça, les gens le savent peut-être pas dans le Var, ou si vous êtes touriste, si vous écoutez à l'autre bout de la France, si vous venez dans le Var, des fois des gens se disent pourquoi tel massif est fermé. Mais sur le site de la préfecture, tous les jours, tous les soirs, la carte du lendemain est mise à dispo. Justement, souvent en fonction du vent, le Mistral, ça joue énormément aussi. Hein, donc
1: Est-ce que depuis que ça a été mis en place, William, est-ce que tu as vu une amélioration? Est-ce que c'est vraiment efficace du coup?
9: Ça existe depuis de très nombreuses années. Par contre, il y a un renforcement des patrouilles sur le terrain. Donc là encore, mené par des acteurs de terrain, les comités communaux feux de forêt, les hommes habillés en orange, des bénévoles, des associatifs qui patrouillent avec la DDTM, avec l'ONF, qui patrouillent sur le terrain et qui font appliquer ça. Parce que sortir la carte, c'est bien beau, mais le touriste, il va peut-être pas aller vérifier.
0: C'est ça, il est pas au courant,
9: sur le site internet. Donc, localement, sur place, ils patrouillent, ils expliquent, ils font de la prévention auprès des touristes, auprès des locaux, en disant, voilà, aujourd'hui, c'est rouge, on ne va pas en forêt, on va pas en forêt parce que vous allez créer le risque. Mais aussi, si le feu de forêt part, vous allez être potentiellement une victime. Donc, c'est vraiment à double intérêt. Et toutes ces associatifs font un travail de prévention qui est exceptionnel, durant l'été, même tout le reste de l'année.
0: Oui, clairement. Côté Seine-et-Marne, je vois Olivier qui souhaite réagir, parce que là, ça va être complètement différent, peut-être.
3: C'est complètement différent. Nous, on est effectivement au début de la prévention. C'est-à-dire, j'allais même dire qu'il n'y en a quasiment pas. On est en région parisienne. Le feu de forêt, dans l'esprit commun, ça n'existe pas ou peu. Donc, il y a très, très peu de prévention auprès du grand public. Il n'y a pas ces cartes de vulnérabilité qui sont éditées, même si elles existent. Fermer la forêt en Seine-et-Marne, ça a été une première. Donc, ça veut dire que personne n'y est habitué. Nous aussi, on loue un hélicoptère bombardier d'eau, mais c'était un petit peu en pointillé, donc effectivement, on va se poser la question. On a, depuis 2 ans, à l'initiative du SDIS de Seine-et-Marne et de l'ONF, mis une surveillance de la forêt par caméra couplée avec de l'intelligence artificielle. Ça fonctionne plutôt très bien d'ailleurs, puisque tous les départs de feu sont détectés par les caméras IA, mais vous voyez que c'est quelque chose de tout nouveau. On dit à nos collègues de la France que ça fait 2 ans qu'on surveille la forêt, eux, ça fait 30, hein. Avant, c'était par des vigies, maintenant, c'est aussi par des par des caméras. Donc voilà, en fonction de la zone et de l'histoire du feu de forêt auprès des populations, eh bien on a des comportements ou en tout cas des prises de conscience qui sont très différentes. En tout cas, j'allais dire au nord de la Loire, on est dans les débuts, alors qu'autour du bassin méditerranéen, ils sont évidemment bien plus avancés que nous.
0: Alors justement, l'intérêt, c'est que vous pourrez faire du transfert de compétences sur le sujet par rapport à toute l'expérience qui a été acquise, même si les forêts sont pas les mêmes, etc. Mais je pense que vous pourrez capitaliser sur ce qui a été fait dans le sud de la France, pas que dans le Var, de Bouches-du-Rhône aussi ou autre.
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0: Pour revenir sur ce dernier point, est-ce qu'il y a assez de moyens, peut-être Guillaume, puisqu'on parlait des comités des feux de forêt aussi. Guillaume, avant qu'on attaque cette deuxième partie.
10: Je pense que de toute façon, on sait très bien que le nerf de la guerre, ça reste toujours les moyens, et notamment les moyens financiers. Je pense que c'est important de reposer le cadre, parce qu'il y a beaucoup de choses qui ont été dites et qui méritent de mettre peut-être un petit coup de surligneur dessus. C'est qu'en effet, la mémoire, elle est courte et à tous les niveaux. Petit retour en arrière, en 2021, on a eu un gros incendie sur le massif des Morts, dit le feu de Gonfaron. Il a eu pour effet une prise de conscience au niveau national avec un projet de loi qui a été porté par un sénateur varois, Jean Bassi, qui est également président des communes forestières du Var, et qui a abouti sur la loi de 2023 visant à limiter et réduire l'intensité des grands feux. Cette loi, elle pose différents moyens et un cadre, en tout cas, pour définir une stratégie nationale de défense de nos territoires. Si les décrets d'application sont sortis aujourd'hui, le constat c'est lequel ? C'est que le Premier ministre repart un petit peu d'une page blanche, et se dit suite au drame qu'on a pu voir cet été, remettons-nous autour de la table et reposons-nous la question de ce qu'il faut faire. Déjà, tâchons à nous appliquer et utiliser tous les moyens qui sont entre nos mains pour assurer la défense de nos forêts. Vous avez cité les réserves communales de sécurité civile, les CCFF, les hommes orange. Ce sont des acteurs essentiels parce qu'ils sont au plus près des territoires, ils sont au contact de la population hors saison de feu, ils font de la sensibilisation et pendant la saison estivale, ils contribuent aussi à mener ce travail de vigie. En outre, il y a d'autres lois qui aujourd'hui ont été un petit peu d'autres décrets d'application qui ont été un petit peu vidés de leur sens. Je pense notamment à une réflexion qui avait été voulue par le législateur dans le cadre de cette loi. C'était faciliter la reconquête agricole dans des zones stratégiques identifiées par les interservices, donc les services de la préfecture, mais également avec les services de l'État et les collectivités, pour identifier des zones où l'agriculture pourrait jouer ce rôle de coupure de combustible. Le décret d'application tel qu'il a été proposé ces derniers mois, enlevait complètement la volonté incitative qui avait été souhaitée par le législateur. Et donc aujourd'hui, on voit que le sens de la loi, il est vidé et on doit se remettre autour de la table pour repointer les problématiques, c'est notamment la question de l'aménagement du territoire, et voir comment le risque incendie tel qu'il est perçu aujourd'hui et tel que nous le vivons dans les territoires du sud de la France, mais aujourd'hui avec une propension à s'élargir à d'autres territoires, comment aujourd'hui, tous, en étant concernés par ces problématiques, on peut relever ces défis qui nous concernent.
0: Merci beaucoup Guillaume. Alors on va passer à notre deuxième partie. On peut débroussailler, entretenir, surveiller, sensibiliser, mais finalement ce risque zéro, il n'existe pas. Alors imaginons maintenant que malgré toutes ces précautions, le feu démarre. Que se passe-t-il ?
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1: Et oui, malgré toute la prévention, le feu peut se déclencher et lorsqu'il prend de l'ampleur, chaque minute compte. Comment les secours s'organisent-ils ? Tous les territoires sont-ils préparés de la même manière ? Avons-nous suffisamment de moyens humains, terrestres et aériens lorsque plusieurs incendies éclatent simultanément ? Nous allons maintenant entrer au cœur de la gestion du feu et de la crise. Avant de lancer ce débat, voici quelques chiffres.
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1: Luc, concrètement, de quels moyens dispose aujourd'hui la France pour lutter contre les grands incendies ?
0: La sécurité civile dispose en 2026 de 12 Canadair, 8 Dash, 3 avions Beechcraft, et à cela s'ajoutent notamment des hélicoptères bombardiers d'eau et des appareils loués pendant la saison. Cet été, le dispositif pouvait représenter jusqu'à 65 vecteurs aériens bombardiers d'eau en comptant les moyens nationaux et départementaux mobilisables.
1: Et au sol, peux-tu nous donner les chiffres ?
0: Alors au 1er juillet 2026, le ministère de l'Intérieur indiquait que 541 engins supplémentaires ou renouvelés dans le cadre du pacte étaient disponibles pour combattre les incendies. Plus largement, les services d'incendie et de secours français comptent près de 259 000 sapeurs-pompiers, dont 201 000 volontaires.
1: Et quand un feu démarre, la rapidité d'intervention est essentielle?
0: Oui, alors clairement, on en a parlé en première partie, hein, la doctrine française repose notamment sur l'idée de frapper très vite et très fort les départs de feu. En juin, le ministère de l'Intérieur indiquait un délai moyen d'environ 8 minutes pour intervenir massivement sur les feux de végétation, grâce notamment au prépositionnement des moyens dans les secteurs les plus à risque.
1: Peux-tu nous faire un peu le bilan de ces moyens cet été?
0: Oui, le bilan de cette saison 2026 est exceptionnel. À la fin du mois d'août, au moins 120 000 hectares avaient été parcourus par les incendies en France, un niveau record. Le dernier décompte national précis communiqué début août faisait déjà état de 14 540 feux ou départs de feux depuis le début de la saison. Et Météo France qualifie tout simplement l'été 2026 de saison de feux de forêt la plus sévère jamais enregistrée en France.
1: Et la nouveauté, ça, c'est l'évolution, c'est toujours. Est-ce qu'il y a eu des nouveaux moyens qui ont été testés cette année?
0: Oui, il y a eu un test, un A400M, un avion qui a été utilisé avec un dispositif permettant de larguer jusqu'à 20 tonnes de retardant en une rotation, soit l'équivalent de 2 Dash. Et en août, un hélicoptère lourd capable d'emporter plus de 11 000 litres d'eau et de se recharger en environ 90 secondes a également été testé dans le dispositif français.
1: Des moyens considérables donc, mais qui doivent toujours désormais faire face à un risque qui s'étend sur une part croissante du territoire. Passons maintenant aux réactions de nos auditeurs que vous nous avez envoyées sur notre répondeur, le 07 839 839 75.
0: On a Sophie de Melun, justement en Seine-et-Marne. Quand on voit maintenant des feux importants dans des régions qui n'y étaient pas habituées, est-ce que tous les départements ont vraiment les moyens et la formation nécessaires pour faire face à ce type de crise?
1: Laurent de Hier, on entend souvent qu'il faudrait plus de canadaires et plus de moyens, mais quand plusieurs incendies démarrent en même temps, est-ce qu'on peut vraiment avoir assez de pompiers et d'avions partout?
0: Alors on a beaucoup parlé prévention, malgré toutes les précautions, un feu finit par se déclarer. Et à partir de cet instant, comment s'organise concrètement la réponse des secours? William, pour le Var, 10 du Var.
9: Alors, je suis là, c'est bon.
0: William, c'est bon. Pas de souci.
9: Alors, dans le Var, on a la chance d'avoir un fonctionnement interservice. Au sein du 112, du 18, du centre d'appel des sapeurs-pompiers, hein, c'est la coordination départementale, on a tous les partenaires, de près ou de loin, qui ont trait aux feux de forêt. C'est-à-dire qu'on va avoir l'ONF, on va avoir la DDTM, les comités communaux feux de forêt, les guetteurs de caméras. Tous sont dans une salle avec les sapeurs-pompiers, de manière à ce que dès qu'on a l'information d'un départ de feu, on travaille en interservice. On puisse rapidement transmettre cette information aux patrouilleurs qui vont sur le terrain. Et de suite, ils nous font une remontée d'informations avant même que les sapeurs-pompiers aient eu le temps d'arriver. Parce que ces hommes-là, ils patrouillent tous ces associatifs, tous ces bénévoles. Donc on les emploie, on les utilise, on travaille vraiment main dans la main avec eux. Et en parallèle, il faut savoir que l'été, dans le département du Var, dès qu'on a un appel pour une fumée suspecte, avant même de savoir qu'il y a un départ de feu, on va faire partir 2 groupes feux de forêt. Donc un groupe feu de forêt, c'est 5 véhicules. Donc on fait de suite partir 10 véhicules et 2 hélicoptères. Ça, c'est pour faire une levée de doute. Pourquoi? Parce qu'on est vraiment dans la réponse de frapper vite et fort. Le temps que l'hélicoptère décolle, qu'il arrive sur le terrain, on aura peut-être déjà un patrouilleur qui sera au contact et qui pourra à la fois faire une première attaque, si le feu n'est pas très virulent, et surtout nous faire une remontée d'informations, nous disant, voilà, là, effectivement, on a une grosse affaire, on a un sinistre qui peut prendre de l'ampleur. Et à partir de ce moment-là, nous, derrière, on va améliorer, dimensionner correctement ces renforts, faire peut-être décoller les avions. Alors, il faut savoir que l'été, les avions, certains sont au sol, mais on a aussi des guets aériens. Les canadaires et les Dash ont tout un circuit qui est établi en fonction des risques. On travaille ça avec notre zone. Et ils volent. Et ils volent toute la journée de manière à pouvoir être déroutés, détournés de suite sur un départ de feu et gagner encore 5 à 10 minutes qui sont extrêmement précieuses. C'est toute une grosse machine qui se met en route. Mais les sapeurs-pompiers n'éteignent pas le feu seul.
0: Et comme tu l'as dit tout à l'heure, William, 97% je crois de mémoire des feux ont brûlé moins de 5 hectares. Donc ils ont été arrêtés très rapidement et on n'en a pas parlé. Donc sinon,
9: effectivement, ils ont été arrêtés très rapidement. Mais dans les 20 dernières années, dans le département du Var, on a 4 feux qui ont dépassé les 5000 hectares. Des feux en norme. On a eu 2003, hein, Vidobran 1, Vidobran 2, le feu de Gonfaron en 2021. Et là, cette année, le feu de Pontevès. Par contre, nouvelle problématique cette année, c'est que c'est plus uniquement dans le Var, enfin cette année, depuis quelques années. C'est plus uniquement dans le Var, on avait eu la Gironde en 2022. Ouais. Et la nouveauté en 2026, c'est qu'il y a en même temps la Gironde et le Var. On a deux forts normes à gérer en même temps, et ça, c'est quelque chose qui est amené sûrement à devenir de plus en plus fréquent, et c'est là que se pose une vraie question de sommes-nous correctement tous armés pour traiter ces multiples départs de feu, et surtout ces feux hors normes qui ont tendance, hélas, à se généraliser.
0: C'est clair, parce qu'on a entendu aussi parler énormément du feu de Fontainebleau, bien évidemment, mais il y en a eu d'autres dont on a moins parlé. Hein. C'est les trois plus gros de cet été. Lorsqu'un départ de feu finalement est signalé dans un massif, quelles sont les toutes premières informations dont vous avez besoin pour évaluer la situation, William, puis après on peut...
9: Alors, ça va être déjà une localisation précise du départ de feu et aussi des accès. C'est pour ça que quand c'est des gens du coin, quand c'est des chasseurs, quand c'est des bénévoles ou c'est patrouilleurs, ils vont nous donner précisément l'accès. Parce que 2 kilomètres à vol d'oiseau dans de la plaine, c'est pas 2 kilomètres à vol d'oiseau dans les massifs du Var, parce qu'il y a le relief, il y a la forêt, il y a ces pistes, tout n'est pas accessible. Et ensuite, est-ce qu'il y a du vent sur zone? Est-ce que la fumée elle est de couleur foncée? Est-ce qu'il y a des habitations dans l'axe? Alors on a tout un réseau de cartographie via les caméras, tout le département du Var est sous vidéoprotection des sapeurs-pompiers, de manière à nous rapidement pouvoir braquer les caméras et aller voir ce qui se passe et comment ça évolue. Mais la première des choses est-ce qu'il y a des gens, protection des personnes en premier, est-ce qu'il y a des gens à proximité, et ensuite une très bonne localisation de manière à pouvoir arriver le plus vite possible.
0: Finalement, comment on décide des moyens humains et matériels à engager immédiatement? Comment ça se passe concrètement, William?
9: Alors, du coup. Nous, on anticipe tous les jours, matin et soir. En temps normal, on a des vidéos, des visios avec les services de la préfecture, avec l'ONF, avec vraiment tout le monde. C'est encore de l'interservice. Matin et soir, on définit la carte météo, on définit la réponse opérationnelle qu'on va mettre face justement aux problématiques. Et quand on a des journées très à risque, eh ben on a différents niveaux de réponse. Vous vous doutez bien qu'en plein hiver, on fera peut-être partir qu'un seul camion pour une fumée suspecte, alors qu'en plein été, on va faire de suite lever 2 Canadair, 2 hélicoptères et une quinzaine de camions. Donc c'est toute cette analyse qu'on anticipe avec nos météorologues, donc aussi bien nos météorologues internes que Météo France, et on définit ensemble le niveau de risque et la réponse opérationnelle à donner à chaque intervention.
0: Alors on voit qu'effectivement dans le Var c'est bien rodé, tout ça va être de la capitalisation finalement d'expérience, et ça pourra très bien servir par exemple en Seine-et-Marne pour Olivier et tous ses collègues.
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1: Oui, mais justement Olivier, à quel moment on comprend aujourd'hui qu'on fait face à un feu, pas classique, mais à un incendie susceptible de prendre une très très grande ampleur?
0: Comment ça s'est ressenti à Fontainebleau?
3: Oui. En fait, ça s'est ressenti très vite, parce que ça faisait déjà plusieurs jours que tous les indicateurs que William évoquait, c'est-à-dire les indicateurs de météo, les indicateurs d'éclosion d'incendie et de propagation, on était déjà en risque très sévère également depuis en gros 10 jours sur la Seine-et-Marne et notamment sur le massif de Fontainebleau. Donc nous, on n'a pas les communautés feux de forêt, ça n'existe pas en Seine-et-Marne, en tout cas en Île-de-France. On a nos surveillances caméras, et après on prépositionne aussi quelques moyens dans la forêt pour intervenir plus vite. On a une très grosse différence avec le sud de la France, c'est que nous, on n'a pas que la forêt à cette période-là, on a les feux de culture. C'est-à-dire, on a les feux de chaume et les feux de culture sur pied, hein, notamment du blé, par exemple, qu'il n'y a pas dans le Var. Et ce qui nous en... Ça nous occupe de très très gros nombreux départs de feu tous les jours, et donc ça nous prend un certain nombre de moyens de lutte, donc des camions citernes feux de forêt. Hein, si je prends l'exemple du 12 juillet quand on fait le gros feu, on est déjà en train de gérer un feu de 350 hectares de chaume avec des protections de ferme, et ça beaucoup sur le département. Donc on a des problématiques qui se cumulent également, et donc du coup qui nous prennent également des moyens. Les moyens aériens, nous on a en loue un hélicoptère, mais les moyens aériens, notamment les avions, forcément, ils sont sur l'arc méditerranéen. Là, le Dash qui est intervenu était à Châteauroux, donc il était à 30 minutes de vol. Donc, il est bien sûr intervenu. et on a eu les canadaires le lendemain matin. Mais vous voyez, on a une organisation également qui est moindre, parce que effectivement, la culture feu forêt, elle est essentiellement dans le sud de la France, mais elle est en train de se propager, j'allais dire, dans tous les services d'incendie de France également. Hein. Vous avez rappelé les chiffres. Aucune région n'a été épargnée cette année. Et nous avons, en tout cas en Seine-et-Marne, compris déjà depuis une petite dizaine d'années que le réchauffement climatique allait nous poser de gros soucis. Et nous avons un plan d'équipement, notamment sur les camions citernes feux de forêt, hein, appuyé par le pacte capacitaire de l'État en ce moment. Mais c'est, acheter des camions, ce n'est pas une fin en soi. Il faut les pompiers, il faut les former. Voilà, il y a tout un tas de... Il y a un écosystème autour de la lutte qui ne se résume pas à acheter des camions. Donc tous les services d'incendie de France, maintenant, on commence à prendre évidemment ce pli, hein, et donc s'équipe, se forme pour atteindre des niveaux d'équipement qui vont aller au niveau demandé. La question est notamment sur la flotte aérienne, hein, c'est finalement là où les avions intervenaient plus tôt encore, c'est sur l'arc méditerranéen. On a vu cet été qu'ils sont intervenus partout en France. Donc évidemment, l'augmentation de la flotte aérienne, elle va être croissante parce que tout le territoire est concerné maintenant. Avant, la flotte était basée et intervenait uniquement sur l'arc méditerranéen et la Corse. Donc maintenant, on voit qu'il faut envoyer des Dash, des Canadair, des Air Tractor, qui sont des plus petits avions, ou des hélicoptères partout sur le territoire. Donc voilà, l'équipement... Et c'est maintenant tous les pompiers, tous les services d'incendie de France, où qu'ils soient, sont en train de s'équiper pour des luttes contre les feux d'espace naturel.

0: La première alerte canicule dans le département du Var a eu lieu fin mai. Un mois d'avance comparé à l'été dernier. Et l'été dernier, elle a eu lieu fin juin, encore un mois d'avance comparé à l'été d'avant. Donc c'est exceptionnel. On a des conditions météorologiques qui ont été dantesques cet été. On a eu plusieurs fois le département du Var qui a été classé en risque noir feu de forêt, c'est-à-dire risque extrême. On a eu des conditions qui étaient plus catastrophiques qu'en 2003. Donc et sauf que là, ça se généralise. C'est pas un été. C'est 2021. On a eu l'année dernière. On a cet été. Donc là, ça devient extrêmement compliqué, la végétation souffre et la lutte est aussi très compliquée sur le terrain. Aujourd'hui, les feux arrivent tellement vite et fort qu'on est en train de changer notre doctrine en disant à l'époque qu'il fallait confiner les gens dans leurs habitations en dur, correctement débroussaillées, etc. Aujourd'hui, on est obligé d'évacuer des villes entières et c'est ce qui a été très bien fait sur le feu de Ponteves, hein. D'ailleurs, c'est ce qui explique qu'on n'ait aucune victime civile ou sapeur-pompier. C'est que rapidement, 5-6 heures avant, au vu de la cinétique, au vu du développement de ce feu, on savait qu'il fallait évacuer plusieurs villes et à différents jours du feu. C'est ça aussi qui est nouveau, c'est que c'est pas forcément que le premier jour, c'est que c'était parfois J plus 4, J plus 5, J plus 6, où on se retrouve à devoir évacuer ou confiner complètement des villages. Donc oui, les conditions sont de plus en plus compliquées au sol pour nos sapeurs-pompiers.
1: Est-ce qu'il existe des situations où attaquer directement les flammes devient trop dangereux, voire impossible?
0: Bien sûr, attaquer directement les flammes, c'est extrêmement compliqué. On va parfois travailler sur les côtés, on va jalonner le feu, c'est-à-dire qu'on va essayer de le resserrer, ou parfois on peut faire des lignes d'appui. C'est comme ça qu'on a réussi à fixer le feu de Pontévez, c'est-à-dire que le feu de Pontévez a commencé au 10e jour à prendre un tracé d'un feu historique qu'on redoutait, ce qu'on appelle un couloir de feu, parce qu'on a tout ce travail d'archives qui est fait dans le département du Var. Tout est cartographié, on connaît le tracé des anciens feux de manière, la mémoire des anciens est très importante. Et on a fait une ligne d'appui. Une ligne d'appui, c'est quoi? C'est sur une route. On a réparti des dizaines et des dizaines de camions de sapeurs-pompiers en attendant que le feu arrive. Juste une ligne d'appui comme ça suffit pas. Donc on l'a dédoublé, on avait la chance d'avoir une deuxième départementale derrière. Et entre ces deux routes, on a fait travailler les avions, donc les Dash, qui sont venus poser du retardant. Ça, c'était la troisième action. Et la quatrième action de cette ligne d'appui, était de faire un contre-feu. On a des sapeurs-pompiers spécialisés en brûlage tactique, donc qui sont venus faire un contre-feu de manière à réduire l'éventuel apport calorifique du feu. Et l'action combinée de ces quatre techniques, donc ces deux lignes d'appui, cette barrière de retardant et aussi ce contre-feu, ont permis que, quand le feu est arrivé, qu'ils viennent mourir et qu'on puisse réussir à l'éteindre à ce moment-là. Avec les avions qui étaient préparés, positionné au-dessus, de manière à venir taper très rapidement sur toutes ces sautes de feu. Et justement, ces sautes de feu, c'est ça qui est extrêmement compliqué, c'est que parfois on est en train de travailler sur le front de flamme à tel endroit, et on a une saute de feu qui peut intervenir à plusieurs kilomètres derrière. La saute de feu la plus importante qu'on ait eue dans le département du Var, c'était en 2021, sur le feu de Gonfaron, qui dans sa phase la plus active est allée jusqu'à 11 km/h. Je ne sais pas si vous imaginez ce que c'est, 11 km/h. On a eu une saute de feu à 1,8 km de distance. Et
2: Ah
0: là,
2: oui.
0: ça nous impose 1,8 km de distance. Voilà. Ça nous impose à complètement redispatcher le dispositif, repenser le dispositif. Et on est là encore, on n'est pas dans de la plaine, avec des pistes qui font 4 mètres de large et où on peut se croiser. On est dans des petites ruelles et c'est extrêmement étroit. Il y a des chemins, il y a des vallons, il y a des endroits où on ne peut pas passer. Donc oui, c'est compliqué et on a de très nombreux sapeurs-pompiers qui se retrouvent pris dans les flammes. On a des dispositifs de protection de nos cabines, de protection de nos camions qui permettent d'attendre que le feu de forêt passe et ensuite de continuer notre action en toute sécurité.
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5: Patrice, du coup, souhaite réagir?
6: Oui, je voulais sur cette affaire des moyens qui va, je pense, on pense tous occuper, ce sera une des préoccupations des futures campagnes électorales à venir très prochainement. Je voudrais apporter 4 points d'éclairage de France Nature Environnement. France Nature Environnement soutient les analyses et les recommandations de la Fédération nationale des sapeurs-pompiers sur l'augmentation des moyens parce que, je sais pas, Olivier ou le commandant William l'a redit, si vous prenez le site du gouvernement Feu de Forêt, on voit qu'au 20 août, 15 225 départs de feu avaient fait moins de 10 hectares. C'est assez remarquable parce que ça veut dire que l'intervention rapide, ça évite beaucoup de choses. On voit les trains qui arrivent pas à l'heure, mais

0: qui arrivent à pas à l'heure, mais on voit pas les trains qui arrivent à l'heure. Donc, et si vous comparez à d'autres pays comme l'Espagne ou la Grèce, on est pour une fois, la France est assez championne en la matière. Faut pas oublier non plus, outre le fait que, comme plusieurs intervenants l'ont rappelé, ça concerne les forêts, mais pas que les forêts, les espaces agricoles, mais aussi d'autres espaces naturels. Donc, il y a une augmentation spatiale du risque, outre l'augmentation dans le temps. Et faut pas oublier qu'il y a d'autres risques qui se font jour. On parle beaucoup des feux de forêt en ce moment, mais on a vécu des périodes d'inondation et avec le climat troublé qu'on va vivre, il y aura d'autres périodes d'inondation. Il y a les submersions marines, etc., etc. Donc, je soutiens aussi, et on en a parlé à Madame Panonac qui nous a auditionné la semaine dernière sur le projet de loi sécurité civile. Comme l'a rappelé Guillaume, il y a des outils probablement à développer qui sont les réserves communales. Sécurité civile, pas que pour le feu, pour tous les autres, et appuyé parce que vous avez sûrement vu que ça a été fortement relayé par la presse, il y avait un fort élan citoyen au moment des feux, mais aussi à chaque catastrophe, au moment des feux concrétisés beaucoup par les agriculteurs hein, qui ont apporté leur soutien, mais aussi des tas de gens qui se sont portés volontaires pour accueillir les gens qu'on a dû déplacer. Hein, comme l'ont rappelé nos collègues pompiers, il y a eu zéro mort civile sur toute la France. Donc les élus en particulier qui sont clés de voûte ont fait un travail remarquable avec des bénévoles. Donc formaliser une réserve communale de sécurité civile qui existe déjà dans les textes, l'étendre outre les communautés communaux feux de forêt à d'autres risques et territorialement, ça me paraît important. Et enfin, le dernier point, ça concerne pas la forêt et les espaces naturels, ça concerne la cause première de ces changements que nous vivons, faudrait penser à la transition écologique et la baisse des émissions de CO2, parce que le vrai motif, c'est ça. Alors, il est vrai que la France a fait des efforts, puisque les bilans font tous les efforts de la France, c'est moins 20% de CO2 depuis les dernières années. C'est assez remarquable, la Grande-Bretagne frôle les 40%, mais le problème est mondial, et il y a d'autres pays sur lesquels on n'a aucune maîtrise, et qui émettent tous azimuts, si j'ose dire. Hein. Prenez la Russie en ce moment, c'est pas son souci les émissions de CO2 et de les baisser.
1: Guillaume souhaite aussi intervenir avant qu'on
2: Oui,
1: avance. Oui.
2: je voulais souligner une chose, en fait, c'est que peut-être qu'on a un petit point d'avancement supplémentaire, notamment dans le Var, c'est que on bénéficie d'un maillage du territoire sur cette question de défendabilité des territoires, avec des pistes DFCI qui quadrillent le département du Var. Et tout ça, c'est parce que les intercommunalités dans le Var se sont dotées d'une compétence qui est aujourd'hui optionnelle, qui est la compétence DFCI. Et je pense que ça, c'est important de le signaler au moment où on réfléchit à l'échelle nationale, ben de quelle stratégie se doter pour mieux protéger nos territoires. Tout le monde n'est pas au même niveau sur ce sujet-là. Et c'est ce qui permet, ben notamment, comme l'a exposé William, d'avoir cette politique d'intervention rapide sur feu naissance, c'est que on a la possibilité, grâce à ce maillage, d'intervenir au plus près de la zone ben, qui présente un risque. Alors évidemment, le maillage ne peut pas se faire au mètre carré, donc il y a toujours des zones, notamment dans un territoire varois avec pas mal de relief, ben, qui restent inaccessibles aux moyens de lutte terrestres, donc d'où l'importance des moyens aériens. Mais je pense que c'est important de le souligner parce que si on a une compétence obligatoire pour le risque inondation qu'évoquait Patrice tout à l'heure avec la loi GEMAPI, aujourd'hui la DFCI, comme c'est un petit peu un sujet nouveau qui va commencer à rayonner sur le territoire national, eh ben peut-être qu'il faudrait se poser la question, est-ce que ça n'aurait pas vocation à devenir une compétence obligatoire de façon à ce que on élargisse ben, ce qu'on a pu faire et ce qu'on sait faire aujourd'hui, notamment dans les territoires du sud de la France, et essayer d'élargir sur le territoire national.
1: Nicolas, pour clôturer un petit peu cette partie.
3: Oui, ben, en complément avec ce qui a été dit, on a dit qu'il y avait un bilan humain positif, pas de victimes cet été. Faut pas oublier quand même les deux victimes, les deux sapeurs-pompiers qui sont décédés en juillet à Mérignac. Donc je pense quand même que c'est important de ne pas les oublier. Après, je plus vois ce qu'a dit Patrice sur l'efficacité française, effectivement. Et c'est vrai que bah, Forêt Modèle de France fait partie d'un réseau méditerranéen et international. On est souvent en lien du coup avec les autres pays. Et c'est vrai que la France est souvent citée comme un exemple. C'est vrai que cette année, il y a eu 120 000 hectares de forêts brûlées, mais c'est une exception au Portugal, qui est plus petit que le pays que le nôtre. Il y a une moyenne entre 100 et 150 000 hectares par an. Donc du coup, 120 000, c'est la norme pour eux. Alors que nous, c'est heureusement exceptionnel, puisque notre moyenne se situe sur 20 000 hectares habituellement. Et c'est vrai que cette stratégie d'intervention sur les feux naissants et ce déploiement des CCFF et de tous les bénévoles est vraiment importante. Et c'est quelque chose qu'il faut étendre et à y soutenir. Donc ça, c'est vraiment important. Après, deux autres choses aussi. Il y avait eu un sujet notamment sur l'incendie de Gonfaron de 2021, mais aussi qu'on appelle souvent, c'est la fermeture des aires d'autoroute dites non essentielles. C'est vrai que Gonfaron est parti d'une aire d'autoroute non essentielle, et donc c'est vrai que ça participerait aussi à la réduction des risques. Et aussi à noter qu'un dans le Var, il y a eu une part importante de départ de feu volontaire. Voilà, c'est peut-être pas chaque année pareil le pourcentage, mais c'est vrai que ça a été important. Et souvent, quand les feux sont volontaires, les feux impactent beaucoup plus, puisque bah, forcément, ils se disent bon, bah, il y a tous les éléments, il y a du vent qui est prévu, donc forcément, ça va pouvoir impacter plus. Et là, c'est vrai qu'il y a eu pas mal de départs de feux volontaires.
1: Olivier, pour la Seine-et-Marne.
4: Juste ne pas oublier que c'est quatre sapeurs-pompiers qui sont morts cet été. Hein, et il faut juste pas oublier non plus pour les sapeurs-pompiers, la lutte contre les feux de forêt, ce sont les opérations les plus à risque pour nous. Il faut aussi recontextualiser quand on intervient. Ces feux sont spectaculaires, mais ils sont aussi extrêmement dangereux de par leur virulence et le fait que ces méga feux qui arrivent maintenant avec des comportements très très particuliers, très violents, peuvent surprendre aussi nos équipes et nos équipes au sol en particulier. Alors, faut juste se rappeler que pour nous cette lutte est extrêmement dangereuse.
3: Ouais, tout à fait.
1: Merci pour les précisions, Olivier. William, tous les départements français n'ont pas la même histoire finalement face au feu. On voit bien que dans le sud, on a de l'expérience. Qu'est-ce qui fait que des décennies d'exposition à ce risque dans le Var, par exemple, changent concrètement dans la préparation d'un SDIS? Alors, on entendait la mémoire des anciens ou autre, William?
5: Ouais, c'est cette mémoire, c'est qu'on cultive la théorie du retour d'expérience. Le feu était à peine fini, qu'on est déjà dans le retour d'expérience. Qu'est-ce qu'on peut améliorer? Comment on peut faire en sorte qu'un feu comme cet été, on tire des enseignements? Nous, on a tiré des enseignements du feu de cet été. Alors, c'est encore forcément en cours, mais on a été surpris par un feu qui a duré aussi longtemps. Un mois de feu, ça a été quelque chose qu'on n'a jamais vu d'habitude, un feu. Les deux, trois premiers jours sont extrêmement compliqués. Et ensuite, on sait qu'en une dizaine, en une quinzaine de jours, on sera dans le retour à la normale. Là, ça a été compliqué. Donc, nous, on a tiré beaucoup d'enseignements dans la résilience de notre organisation elle-même. C'est-à-dire, comment on fait pour retenir avec 1500 pompiers tous les jours à nourrir avec des véhicules, avec de la casse, avec trouver des choses comme ça. Donc, on cultive ça historiquement, mais voilà, vous l'aviez dit, les feux de forêt étaient plus dans le sud de la France. Aujourd'hui, le changement climatique fait que c'est devenu une problématique nationale. Donc, les sapeurs-pompiers, la corporation cultive le retour d'expérience. On se forme pas en varois. On se forme, tous les sapeurs-pompiers de niveau officier se forment ensemble. On a deux écoles de formation, une à Aix-en-Provence et une à Valabre, juste à côté. Celle de Valabre est plus dédiée aux feux de forêt, mais c'est-à-dire qu'un commandant chef de site, chef d'un feu de forêt dans le nord de la France aura eu la même formation que celui dans le Var. Alors effectivement, celui dans le Var aura eu peut-être un peu plus de chances d'exercer ces compétences-là, mais il y a ce transfert de compétences. Nos collègues qui descendent en renfort chez nous prennent aussi de l'expérience Et on va nous aussi en renfort chez eux. On est allé plusieurs fois en renfort dans d'autres départements. On est monté chez les copains de Fontainebleau, en Gironde. Donc il y a vraiment c'est un des piliers de la sécurité civile, c'est la solidarité et l'entraide entre les différents départements. Seul, on n'est pas grand-chose face à un feu de forêt.
1: Oui, clairement. Donc il y a vraiment pas de frontières. Donc les formations sont identiques. Après, oui, c'est le retour d'expérience terrain qui est ou l'expérience qui est différente.
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1: Effectivement, lorsqu'un incendie finalement important touche un massif ou ce type d'événement qui reste clairement beaucoup moins habituel en Seine-et-Marne, par exemple, quelles difficultés on peut rencontrer, Olivier?
4: En fait, les difficultés pour nous, c'est déjà l'organisation sur un feu hors norme. En Seine-et-Marne, quand un feu à Fontainebleau faisait 5 hectares, c'était déjà le gros feu. Donc on reste dans la stratégie de taper vite et fort, mais le vite et fort était pas sur la même échelle que d'habitude. On a effectivement, et c'est l'esprit de la solidarité nationale, l'habitude d'envoyer nos moyens dans le Var, dans les Bouches-du-Rhône, en Gironde, ça on le fait tous les ans. Donc ça permet aussi à nos collègues de prendre de l'expérience, mais il a fallu aussi qu'on gère l'arrivée de 500 pompiers de France, les nourrir, les héberger, etc. Donc nous aussi, on est en train de commencer ce retour d'expérience, à la fois sur comment on a lutté contre ce feu hors normes, qu'est-ce qu'on peut améliorer, mais dans les pistes d'amélioration, il y a aussi comment on accueille finalement nos collègues du Var parce qu'ils sont venus, comment on fait en sorte de mieux les accueillir, de les héberger, de les nourrir, etc. Donc ça s'est bien passé, bien évidemment, mais on voit que c'était quelque chose de très nouveau pour nous, et donc il faut en tout cas s'améliorer là-dessus, sachant que ce sont des dynamiques très très fortes, hein. Les feux de forêt, ça va très vite. On a déjà accueilli des colonnes de renfort pour les inondations il y a une dizaine d'années, mais les inondations, c'est pas la même dynamique opérationnelle, ça va plus doucement, donc c'est entre guillemets plus facile à gérer dans le temps. Donc là, on a, comme chez William, on a cette culture du retour d'expérience qui est déjà lancée pour préparer la saison prochaine.
1: Donc cet incendie de forêt de Fontainebleau, lui, il a clairement conduit à regarder différemment ce risque feu de forêt en Seine-et-Marne.
4: Alors en fait, on se prépare depuis déjà 8 ans. J'en parlais tout à l'heure, mais par exemple, William parlait de l'eau. Hein, il faut effectivement qu'on ait de l'eau à disposition. On a déjà commencé à mettre des citernes enterrées de 30 mètres cubes d'eau dans la forêt, ce qui ne faisait pas avant. On a la chance d'avoir une canalisation d'eau de Paris qui traverse d'ouest en est la forêt. Donc on a aménagé depuis 6 ans des piquages pour qu'on puisse se mettre dessus. On a eu l'aide des agriculteurs cette année, ça s'était jamais fait. Donc il faut qu'on arrive à mieux organiser aussi cette entraide entre les agriculteurs qui nous amènent de l'eau, hein. On avait l'entraide avec les agriculteurs, notamment pour les feux de culture. Ça c'était déjà, on a déjà des conventions avec eux. Ils viennent en fait nous aider à passer clairement la herse dans les champs pour arrêter le feu. Mais maintenant, il y a un autre pan de l'aide qui sera amener de l'eau dans la forêt. Donc tout ça, il faut qu'on le travaille pour que ce soit un petit peu plus organisé, en tout cas moins précipité quand on en aura besoin. Bon voilà, il y a tout ce retour d'expérience est assez multifacette et on n'a pas à rougir de notre préparation parce que ça fait déjà vraiment quelques années qu'on s'y prépare, mais il va falloir quand même intensifier cela pour que, bah, hélas, ça va être la norme, hein. Donc on se prépare, c'est ce qu'on raconte actuellement, notamment aux élus et à la population, puisqu'on fait des réunions publiques, hein. Quand on nous dit il faut plus que ça arrive, on dit mais si, ça va encore arriver,
1: oui.
4: Voilà, ça va arriver. Après, il y a la mémoire dont on parlait tout à l'heure. Si ça n'arrive pas l'année prochaine, si ça arrive dans 3 ans, tout le monde aura déjà un peu oublié. Mais ça va réarriver. Donc, c'est comment on se prépare collectivement à ce que l'impact de ces prochains feux soit le moins fort possible. C'est ça.
7: Guillaume.
2: Oui, je voulais revenir sur ce que venait de dire Olivier. En fait, c'est comment les autres acteurs que ceux de la défense contre l'incendie sont mobilisables et sont mobilisés, parce qu'on a vu cet été quand même des élans de solidarité spontanés qui ont été salués aux quatre coins de la France. Il faut rappeler quand même qu'il y a à l'échelle de la commune ce qu'on appelle les plans communaux de sauvegarde, qui sont d'une certaine façon le catalogue et la règle et le mode d'emploi de comment on réagit, comment on mobilise les uns et les autres et comment ces derniers se coordonnent dès lors qu'un risque apparaît. Ce plan communal de sauvegarde, on va pouvoir le mobiliser dans le cadre d'une inondation ou quand il y a malheureusement un sinistre sur des installations Céveso par exemple, mais dans le cadre d'un feu de forêt, ce plan communal de sauvegarde est également activé. Et il y a un besoin, en tout cas qui a vraiment été identifié au cours de l'été, c'est qu'on a aussi besoin de canaliser d'une certaine façon cette mobilisation spontanée et l'anticiper, de façon à ce qu'elle intègre ces plans communaux de sauvegarde et que ils puissent bien se coordonner avec les services du SDIS, de façon à ce que les interventions, par exemple, des agriculteurs ou les contributions de la population civile, parce que on va des fois avoir le boulanger du village qui va produire plus de pain que d'habitude parce que il va falloir alimenter les troupes de pompiers qui sont arrivées sur la commune pour faire face à l'incendie. Tout ça, c'est recensé dans le plan communal de sauvegarde et on a besoin, je pense, de mettre à jour ces plans communaux de sauvegarde, notamment sur les ressources citoyennes qui peuvent être mobilisables lorsque les agriculteurs disposent d'une citerne d'eau, qu'elle soit bien identifiée dans le cadre du plan communal de sauvegarde, de façon à ce que la mobilisation de cette citerne puisse être coordonnée avec la lutte lorsqu'elle a lieu.
7: On a parlé aussi du coup tout à l'heure de comment démarrent les incendies, sécheresse, vent, etc. Mais on a quand même 9 incendies sur 10 qui sont d'origine humaine, on l'a dit. William, comment ça se fait ?
5: Alors oui, 9 incendies sur 10 sont d'origine humaine. Une seule cause naturelle, c'est la foudre. Donc s'il n'y a pas d'orage en plein été, effectivement, le feu, il vient de la main de l'homme. Alors parmi ces facteurs humains, il y a déjà le facteur accidentel. La personne qui est en train de débroussailler chez elle et qui crée une étincelle, c'est pour ça qu'on ne débroussaille pas en plein été à 14h quand il y a du vent, le barbecue ou autre. Et hélas, il y a des facteurs qui sont maintenant purement criminels. Et c'est aussi ce qui fait que dans le Var, cet été, le feu a duré aussi longtemps. C'est que les deux reprises de feu du 24 et du 31 juillet ont fait l'objet de mises à feu volontaires. Et les personnes sont aujourd'hui incarcérées en détention provisoire. Mais hélas, on a trop de comportements à risque. Donc on va mettre de côté ce comportement incendiaire qui est autre chose, sur lequel on ne viendra pas forcément nous. Mais après, il y a beaucoup de comportements à risque. Une des premières causes reste le jet de mégot. Le jet de mégot aujourd'hui.
1: Et pourtant, on en parle dans le Var, hein. On voit de la com, hein.
5: On en parle dans le Var, on est en partenariat avec les autoroutes, hein. Je crois que c'était Nicolas ou Guillaume qui en parlait tout à l'heure. L'été, dans le Var, les aires d'autoroutes non essentielles sont fermées. 26 autoroutes, pour les citer, parce que c'est eux qui sont gestionnaires du réseau, font beaucoup de communication sur le jet de mégot. Le département, la préfecture, tout le monde à tout niveau. Mais il y a encore quelques comportements à risque. Le feu d'artifice aussi. Donc tout ça, c'est encore extrêmement compliqué, il faut communiquer, il faut faire évoluer les mentalités et c'est toujours très compliqué et je reprendrai ce qu'avait dit Patrice en début d'interview, hein, la mémoire est très courte, hélas.
1: Alors, ce qu'on ne sait pas aujourd'hui, c'est, on dit 9 sur 10, ok, qui viennent de la main de l'homme. La proportion entre le criminel et l'accident, est-ce qu'il y a quand même plus d'accidents que de criminels ? Aujourd'hui, on n'a pas ces statistiques. Et après, d'où vient le criminel, clairement ?
5: Oui, voilà. Et puis, alors, faut savoir que chaque départ de feu est analysé. Je parlais de mon département, c'est celui que je connais. On a une cellule interservice de recherche des circonstances et des causes d'incendie. Donc, c'est des experts sapeurs-pompiers, experts de l'ONF et experts de la gendarmerie qui vont sur le terrain et qui font des prélèvements, qui regardent s'il y a eu des traces d'accélérateur, donc peut-être des produits tels de l'alcool, de l'essence. On regarde d'où est parti, comment c'est parti. Ils arrivent à retrouver juste qu'au mégot de cigarette.
1: Ah ouais.
5: Donc, oui, bien sûr. Donc c'est vraiment très précis. C'est ça qui nous permet d'avoir ces statistiques-là. Mm-hmm. Maintenant, est-ce que le mégot de cigarette a été déposé là intentionnellement ou juste jeté? C'est encore extrêmement extrêmement compliqué. Donc la donnée reste à approfondir dessus. Mais ce qui est sûr, c'est que sur 9 départs de feu sur 10 sont d'origine humaine et après une moitié sont d'origine purement accidentelle, si on le sait.
1: Ok.
7: Et malgré toutes ces informations-là, il me semble, si je ne dis pas de bêtises, que certains pompiers sont aussi à l'origine de certains feux. À quel moment on peut vouloir combattre les flammes et faire démarrer un feu ? Ça peut paraître fou quand on entend ça aux informations.
5: En France, on est 250 000 sapeurs-pompiers, et ces 250 000 pompiers sont le reflet de la société, et on a des comportements déviants à tout niveau. On peut avoir dans nos rangs des incendiaires, comme des voleurs, comme parfois des criminels, et là, c'est extrêmement à la marge. On a vu cet été qu'on en a eu un. Je laisserai peut-être plus mon collègue en parler tout à l'heure, parce que ça le concernait. Mais voilà, moi, je dirais juste qu'on est le reflet de la société dans les bons comme dans les mauvais moments.
1: Effectivement, Olivier.
4: Il y a un vrai sujet sur l'incendiaire de Fontainebleau cette année. C'était un jeune qui venait juste de rentrer dans nos rangs, qui, bien évidemment, vous l'avez compris, a été entre guillemets licencié immédiatement. Mais peut se poser la question de comment on fait pour potentiellement détecter des gens incendiaires.
1: Qui pourraient avoir cette fascination du feu et qui pourraient devenir incendiaires, même si c'est à la marge.
4: Mais au-delà de la société, bien heureusement, c'est à la marge. Tout le monde l'a compris, mais parce qu'il y a aussi des gens qui mettent le feu dont leur origine c'est une pathologie. Hein. Il y a plusieurs causes et sur ces incendiaires ou ces pyromanes, puisqu'il y a des différences. Évidemment, la détection, en tout cas dans nos rangs, on essaye de la faire, et après sur la société. Ma foi, les gens qui ont des pratiques déviantes, il faut évidemment essayer de les anticiper ou de les attraper quand c'est le cas.
1: Si on faisait un petit focus avec les incendies et les animaux, par exemple, Joseph, est-ce qu'il peut justement y avoir des fois une tension entre ces besoins opérationnels terrain de défense contre l'incendie et cette protection finalement de certains milieux ou de certaines espèces ?
8: Alors oui, il peut y avoir. Alors c'est surtout au stade prévention et donc au stade débroussaillage finalement que peuvent avoir lieu justement ces tensions-là. Alors on l'évoquait tout à l'heure, mais c'est surtout en termes d'impact d'intervention mécanisée. Donc pour débroussailler, évidemment, on peut pas faire ça manuellement, bien qu'on communique nous beaucoup sur les bénéfices du débroussaillage. Alors dit manuel, mais en fait la débroussailleuse à dos avec des précautions d'essayer de pas toucher la litière. Là, c'est pour nous, c'est la seule méthode aujourd'hui qui a l'impact le plus réduit. Mais évidemment, c'est pas généralisable, et donc on fait, nous, dans le cadre du plan national d'action tortue d'Aman, plan que j'anime pour le SNPACA, on fait beaucoup de tests d'impact d'outils pour accompagner les acteurs de terrain justement à l'utilisation des outils les plus adaptés, donc les moins impactants. Là, en l'occurrence, en effet, des outils qui n'impactent peu, moins en tout cas, des espèces comme la tortue d'Aman, mais c'est valable pour des tas d'espèces. D'autres espèces, quand on a des gros gyrobroyeurs, alors qu'ils sont certes très efficaces d'un point de vue impact sur les souches, donc des gyrobroyeurs qui peuvent parfois être même des dessoucheurs, donc qui labourent en fait le sol en surface et qui permettent d'espacer les pas de temps d'entretien des ouvrages des MCI par exemple. On a des outils qui sont très efficaces, mais qui peuvent être donc très impactants sur certaines espèces.
1: C'est plutôt en amont du feu, effectivement, pas pendant le feu, là on pourrait y faire.
8: C'est vraiment en amont du feu. Au moment, mais alors on a nos tests montrent en tout cas qu'on a des perspectives et qu'il faut surtout pouvoir prioriser. Donc on est, comme je l'ai dit tout à l'heure, c'est vraiment important que l'ensemble des ouvrages des FCI soient entretenus, mais il faut pouvoir prioriser là où des enjeux de biodiversité majeurs sont mis en évidence. Il faudrait pouvoir en tout cas graduer, mais c'est vraiment question de moyens.
1: Patrice souhaite rebondir sur le sujet avant qu'on parle un peu des moyens de lutte.
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1: Patrice ? Ah bon, Patrice n'est plus avec nous pour l'instant. Peut-être qu'on peut revenir côté SDIS.
0: Sur le fait.
1: Ah Patrice, oui c'est bon, on avait une petite coupure.
0: Oui,
1: reprends du coup.
0: Oui, excusez-moi, ça doit venir de chez moi. Donc c'était pour compléter ce que vient de dire Joseph en insistant sur le fait que pas en lutte active bien sûr, mais il est nécessaire quand on va procéder à mettre en place des pare-feux, des équipements, des FCI, du débroussaillement aussi, qu'on respecte la législation actuelle, notamment pour les demandes de dérogation de destruction d'espèces protégées et pour le fameux principe ERC, éviter, réduire, compenser, comme l'a dit Joseph à propos du débroussaillement, et qu'il n'y ait pas une situation exceptionnelle. Certes, c'est très prégnant, il y a des décès, il y a des gens qui perdent leur maison, mais qu'on reste dans le cadre législatif ordinaire. On a certes, et la saison des feux va revenir l'année prochaine, mais on a encore un peu de temps et on peut mieux s'organiser pour insérer la biodiversité. Avec aussi cet été particulier, alors c'est pas que les feux, pour la faune sauvage, les centres de sauvegarde de la faune sauvage ont refusé des animaux blessés parce qu'elles étaient complètement débordées. Donc dans le bénévolat, cet élan de solidarité, il y a évidemment ce que vous avez signalé à juste titre hein, pour les comités communaux feux de forêt, la surveillance, l'accueil des bénévoles, mais il y a peut-être aussi l'accueil de la faune. Je précise qu'un jeune hérisson, un jeune martinet, c'est toutes les deux heures qu'il faut lui donner à manger si on veut le sauver. Et là, il y a besoin aussi d'encadrer et de canaliser le bénévolat. Et enfin sur ces aspects. Prévision et anticipation et considérer la faune, la flore, la fonge. On milite également pour que nous ayons les moyens de, mais ça s'étend aussi au plan de gestion, etc., de bien intégrer ces risques, de bien intégrer les risques des sapeurs-pompiers dans les plans de gestion des aires protégées, les DOCOB des zones Natura 2000 qui sont pour l'instant pas à jour vis-à-vis certes du risque feu, mais des autres risques, inondation, submersion, etc. Petit exemple, le feu de, alors c'est de la Lande, au Cap Fréhel cette année, dans le REX en cours des sapeurs-pompiers, il y a la nécessité d'un pare-feu. Un pare-feu dans la Lande, eh ben, ça peut être aussi intéressant pour la biodiversité, ça peut être inséré dans un plan de gestion. Parce que l'intérêt, c'est de maintenir des landes à différents stades. Et l'intérêt du pare-feu, c'est que ça maintient un stade juvénile. Et l'habitat lande, eh ben, il a ainsi différents étages en fonction de son ancienneté. Et un stade juvénile, c'est intéressant parce que s'il y a un feu à côté, outre le pare-feu qui sera utile pour les pompiers, eh ben, il sera utile aussi pour aider à régénérer plus vite la lande.
1: Quand on est dans l'action, William, par exemple, on parlait énormément hein, des canadaires, des dash, des hélicoptères. Quelle est réellement leur place dans cette stratégie de lutte? Elle est primordiale, par exemple?
5: Elle est très importante. Elle est très importante parce que les pompiers, on éteint pas un feu tout seul. On l'éteint avec nos partenaires, avec nos bénévoles, avec les avions, avec tout le monde. Mais le moyen aérien, effectivement, il est vital. Pourquoi? Pour éteindre des flammes. Mais un canadair éteint les flammes, mais il éteint pas le feu. Mmh. Les feux, ça s'éteint la nuit, ça s'éteint au contact, ça s'éteint au, entre guillemets, presque au
1: mètre carré par mètre carré.
5: Voilà, effectivement, il y a toute cette lisière. Il y a aucun engin qui pourra faire la lisière à la place des sapeurs-pompiers. La lisière, c'est le travail le plus ingrat en feu de forêt, le plus compliqué, le plus long, le plus pénible, parce qu'il faut marcher des kilomètres, c'est dans des zones qui sont pas accessibles. Alors oui, le canadair est très efficace. Il vient taper les flammes, mais toute action de canadair doit être confirmée au sol. C'est-à-dire que c'est pas un canadair qui va éteindre le feu. Il va travailler sur les flancs, il va faire une action formidable, il va permettre de nous faire rétrécir le feu et ainsi que le front de flamme. Donc le front de flamme, c'est cette largeur la plus importante du feu, celle qui progresse. Plus les canadaires vont réussir à rétrécir les flancs du feu, plus ce front de flamme sera étroit et ainsi on pourra l'arrêter. On a aussi les dash qui larguent cette poudre rouge. Donc un dash ne largue pas sur le feu, il largue toujours en anticipation de manière à venir, entre guillemets, si je devais schématiser, brûler chimiquement la végétation de manière à ce que quand le feu arrive dessus, eh bien l'action de cette poudre retardante puisse vraiment diminuer le potentiel calorifique de ce feu-là. Donc les moyens aériens sont vitaux sur un feu de forêt, bien évidemment, mais ils sont pas là en remplacement des sapeurs-pompiers, c'est une complémentarité. Ouais. Et le canadair ne fait pas tout. Nous, il y a des jours sur le feu de Pont-Aves où on n'a pas fait appel au canadair, parce que ce jour-là, on avait besoin d'hélicoptères, parce que ce jour-là, on avait besoin de dash. Et inversement, dans les premières heures de lutte, là, le canadair était très utile et nos hélicoptères, on les a fait poser au sol. Donc voilà, c'est vraiment une complémentarité et ça, c'est le commandant des opérations de secours avec ses adjoints qui définissent quelle va être la meilleure stratégie pour venir à bout de ces différents scénarios.
1: C'est ce que j'avais demandé justement, comment on peut définir ces stratégies parce qu'il faut réagir très vite, être sûr qu'on va... On n'est jamais sûr qu'on prend la bonne décision, mais oui, comment...
5: Il faut réagir très vite et encore une fois, on n'est jamais seul en feu de forêt. On a un commandant des opérations de secours C'est le patron du feu, entre guillemets. Et au-dessus de lui, il y a le préfet. Il y a le préfet qui est le directeur des opérations. Parce que ça se travaille pas seul en feu de forêt. Il nous faut des gendarmes, il nous faut du monde, il faut des réquisitions, il faut plein de choses. Donc lui, le sapeur-pompier, il va proposer une technique. Et il va la faire en travaillant avec une cellule anticipation. Une cellule anticipation, c'est là encore, c'est des experts sapeurs-pompiers, des experts forestiers, parfois des chasseurs, parfois des gens de la DFCI, de la préfecture, des gens qui connaissent la forêt. Et on va travailler à T plus 6 heures, T plus 12 heures, en se disant, voilà, au vu du scénario, au vu de la météo, on a aussi des experts météo, le feu vient de partir ici. Où est-ce qu'il sera dans 6 heures? Quelle va être la technique la plus judicieuse? Parce que il va falloir vraiment anticiper. Si on travaille dans la réaction et dans l'urgence, on n'est pas bon. Alors bien évidemment, dans les premiers instants, il faut le faire. Mais ensuite, faut prendre du recul. Faut savoir où est-ce qu'on va faire intervenir nos pompiers. Nos pompiers qui sont partis du centre de la France, qui vont être là dans 6 heures. Il faut que quand ils arrivent dans 6 heures, on les mette directement au travail. Et c'est toute cette anticipation, toute cette analyse opérationnelle qu'on effectue en amont du feu. Et c'est pour ça, encore une fois, vraiment, on travaille pas seul. Et je veux mettre en avant tous nos partenaires qui sont dans l'ombre, mais qui font un travail formidable, les communautés de communes également. Tout à l'heure, Guillaume et Nicolas en ont parlé. Les communautés de communes dans le Var, donc les experts forestiers, font partie de la lutte contre les feux de forêt. Ils sont dans cette cellule anticipation H24 avec nous. On a des plans, on a des experts cartographes et on a surtout la mémoire des anciens avec les couloirs de feu. Le feu il répète chaque année les mêmes choses et s'il reprend le même couloir, il rebrûlera
1: au même endroit quasiment.
5: Grosso modo, au même endroit, voilà. Donc on analyse tout ça et on a beaucoup d'ouvrages qui sont là aussi, qui sont faits suite à ces feux.
1: Donc là, ce qui est très intéressant de noter, c'est qu'effectivement, souvent en façade, hein, pour nos auditeurs, les gens ont l'impression qu'il y a que les pompiers, etc. Mais non, en fait, derrière, il y a énormément de monde, de corps de métiers différents qui s'unissent finalement pour anticiper et gérer cette crise. C'est clairement le message.
5: C'est toute une machine. C'est toute une machine qui se met en route. Alors c'est vrai que dans les médias, on voit le pompier au sol et on voit le Canadair, mais il y a tout ce qui s'active derrière et dans les intercommunalités, à droite, à gauche. Vraiment, on n'éteint pas un feu seul. C'est de l'interservice. Et c'est ça qu'il faut retenir du feu de forêt, c'est que c'est de l'interservice et de la solidarité.
1: Clairement. Olivier, par exemple, côté Seine-et-Marne, comment fonctionnent les renforts interdépartementaux lorsqu'un territoire a besoin vraiment de dizaines ou de centaines de sapeurs-pompiers supplémentaires?
4: En fait, on est découpé par zone de défense, donc pour Fontainebleau, en fait, on est sur la zone de défense de Paris, et dès qu'on a besoin de renforts, en fait, on demande à notre état-major de zone de défense des renforts immédiats. Donc là, pour nous, ce sera par exemple l'Essonne, les Yvelines et le Val d'Oise, qui vont nous apporter leur concours en projetant des groupes d'intervention feu de forêt. Si les renforts de nos voisins directs suffisent, ben ça va très bien. S'ils ne suffisent pas, ce qui était le cas cet été, alors on demande au centre opérationnel de gestion interministérielle de crise à Paris, en fait, des renforts nationaux. Donc les renforts nationaux, c'est soit des moyens aériens, ce qui a été le cas, mais ça peut être également des colonnes de renforts, ce qui a été le cas aussi, puisque donc du coup en Seine-et-Marne, on a eu 4 colonnes de renforts. Donc vous comprenez à peu près une petite centaine de pompiers sur chaque colonne. Donc on a eu au plus fort de l'événement, en tout cas à Fontainebleau le 14 juillet par exemple, on était 900 sapeurs-pompiers sur le terrain. On avait 300 de Seine-et-Marne, 200 de la zone de défense et 500 qui venaient de la France entière. Donc ça, c'est des choses qui sont très bien rodées hein, sur le plan national. Comme je disais tout à l'heure, on a plutôt l'habitude d'aller en Gironde, dans le Var, dans les Bouches-du-Rhône, etc. Mais là, ça a été l'inverse. On fait même des fois des départs de colonnes préventifs. C'est-à-dire, William le disait tout à l'heure, quand tout l'arc méditerranéen est en risque très très sévère, le risque qu'un départ de feu, d'un très gros départ de feu dans un des départements du sud de la France arrive est extrêmement probable. Donc plutôt que de perdre du temps que les colonnes du centre de la France arrivent, en zone curative, j'allais dire, en période curative, donc période de lutte, eh bien on les envoie en amont. C'est ce qu'on a fait, par exemple, l'Île-de-France est descendue en curatif en Gironde au départ du feu, mais rester également quelques semaines supplémentaires dans les Var et dans les Bouches-du-Rhône pour parer à tous des gros départs de feu dans ces départements-là. Alors, donc c'est des choses qu'on sait faire et qu'on fait même plutôt bien partout en France.
1: Alors ça, on peut encore le faire, mais peut-être que dans les années à venir ça va être un peu plus compliqué. Je ne sais pas si par exemple plusieurs grands incendies frappent simultanément des régions très éloignées les unes des autres. Est-ce que finalement la France aujourd'hui dispose-t-elle de suffisamment de moyens humains et matériels pour faire ça?
4: Eh bien, c'est justement tout l'enjeu actuel, et l'État nous aide avec ce pacte capacitaire. Qu'est-ce que c'est le pacte capacitaire? c'est que en gros, je vais vous la faire court, un camion citerne feu de forêt, ça coûte 350 000 euros, donc c'est un investissement. Là, le pacte capacitaire, c'est une aide financière de l'État qui amène 57% du financement de tout ce qu'on achète en termes de feu de forêt. Donc oui, ça va continuer parce que à un moment, aucun département, aucune zone de défense ne peut gérer forcément des incendies hors normes tout seul. William le disait tout à l'heure, hein, ils ont plutôt l'habitude de gérer des feux de forêt. Et bien, quand ils sont aussi en feu de forêt hors normes, mais il y a la solidarité.
1: Oui.
4: Des renforts. Donc tout ça, en fait, ça va continuer et il faut justement monter en équipement pour que cette solidarité nationale, elle puisse perdurer partout en France.
1: Effectivement, donc c'est assez complexe. William, peut-être un avis sur ce sujet-là aussi ?
5: Ben, Olivier l'a très bien rappelé. Mmh. Aujourd'hui, la problématique, c'est la simultanéité de ces feux hors normes. Un feu hors normes, et il n'est pas dimensionné en termes d'hectares. Un feu hors normes, c'est un feu de forêt qui dépasse les capacités habituelles de l'organisation à en venir.
1: D'accord.
5: Okay. Donc peut-être qu'un feu de forêt hors normes à Fontainebleau fera 500 hectares. Dans un autre département, il en fera peut-être 4000. Dans d'autres, peut-être qu'un feu de forêt dans le département du nord de la France, hors normes, dès lors qu'il aura atteint les 100 hectares. Donc c'est pas une définition qui est volontairement chiffrée. C'est parce que nos organisations, jusqu'à présent, ont été habitués à traiter des feux de forêt et on y arrivait. Aujourd'hui, on évite de dépasser. Et ce que je disais tout à l'heure, hein, autrefois il y avait un seul de feux comme ça dans l'été. Là aujourd'hui, il y en a beaucoup. On n'a pas parlé des Pyrénées-Orientales qui ont ouvert la saison début juillet avec 5 ou 6 000 hectares. Ça, c'est un feu hors norme. C'est un feu hors norme. Quand on voit qu'en une nuit 5 000 hectares sont ravagés, c'est extrêmement compliqué. Ça va très vite, très fort. Ça fait mal. Ça brûle des maisons. Chose qu'on n'avait pas avant. On n'a jamais brûlé autant de maisons parce que les feux vont extrêmement vite, parce que les villes se sont aussi agrandies dans la forêt. Voilà, c'est toutes ces questions auxquelles il va falloir répondre, d'où des missions d'expertise, des missions d'inspection à la suite des feux de forêt. Il faut que nos administrations puissent expliquer comment on a géré la chose et surtout qu'on soit, entre guillemets, audité pour dire, voilà, qu'est-ce que vous auriez pu faire de mieux. Et ça, c'est très intéressant et ça cultive notre retour d'expérience. Mettre en avant ce qui n'a pas marché, c'est justement aller vers l'avenir en étant en capacité de se remettre en question et de peut-être élaborer de nouveaux modes de fonctionnement.
1: Effectivement, donc de toute façon, il va falloir revoir pas mal de choses, puisqu'on sait malheureusement qu'avec ce réchauffement climatique, on va avoir de plus en plus de soucis à ce niveau-là. Le feu, on va bien passer à notre troisième et dernière partie pour cette émission, puisque le feu finit heureusement à un moment donné par être maîtrisé, les derniers foyers sont surveillés, les moyens de secours se retirent progressivement, mais une fois que les flammes sont éteintes, une autre question commence. Que reste-t-il du territoire et surtout, que faire maintenant ?
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7: Une fois les flammes éteintes, les conséquences sont loin d'être terminées. Que devient la forêt après un incendie ? Comment la faune et la flore se régénèrent-elles ? Faut-il replanter, laisser faire la nature ou repenser complètement la gestion des massifs ? Et surtout, comment préparer les territoires au prochain feu ? C'est ce que nous allons voir dans cette troisième et dernière partie avec nos invités sur Faut qu'on en parle.
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7: Luc, une fois le feu éteint, quelle est l'ampleur des dégâts à gérer ?
1: Eh bien, sur les seuls grands incendies de Gironde et des Landes de cet été, environ 43 400 hectares ont été touchés, près de 39 800 hectares à Somos et 3 600 à Biscarrosse. Plus de 240 bâtiments ont été endommagés et plus de 250 000 personnes ont dû être évacuées.
7: Et financièrement, la préfeu représente aussi un coût considérable.
1: Oui, pour les incendies qui ont touché la Gironde, les Landes et le Var depuis le 21 juillet, France Assureur estime déjà à environ 25 000 le nombre de sinistres déclarés pour un coût proche de 500 millions d'euros. Parmi eux, environ 21 000 concernent directement des particuliers.
7: Est-ce qu'une forêt peut se reconstruire rapidement après un incendie ?
1: Alors pas forcément, la régénération peut prendre des années et même la biodiversité des sols, essentielle au retour de la végétation, peut nécessiter plusieurs années pour se rétablir. Les chercheurs testent d'ailleurs différentes stratégies, laisser agir la régénération naturelle, replanter ou intervenir sur le sol lorsque la reprise ne fonctionne pas.
7: Est-ce qu'on replante automatiquement après un grand incendie ?
1: Non, pas spécialement. Les scientifiques recommandent d'abord d'observer comment le milieu réagit. Dans certains cas, une période d'environ 2 ans peut être utilisée avant de décider une replantation afin d'évaluer la régénération naturelle et l'état du terrain. Mais pendant cette période, la végétation basse qui repousse peut aussi recréer du combustible et donc un nouveau risque d'incendie.
7: Cela veut donc dire qu'après avoir éteint le feu, il faut déjà penser au prochain ?
1: Exactement. En juillet, alors qu'une partie de la saison était encore devant nous, près de 40 000 hectares de forêt avaient déjà parcouru les incendies en France en 2026, davantage que sur l'ensemble de l'année précédente. C'est notamment ce qui a conduit l'État à lancer une mobilisation spécifique sur la restauration des massifs et leur adaptation au changement climatique.
7: La préfet n'est donc pas simplement une question de reconstruction, c'est aussi le moment de décider à quoi devront ressembler les forêts de demain. Passons tout de suite aux réactions de nos auditeurs.
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1: Nathalie de Fréjus, après un incendie, on a toujours envie de replanter tout de suite, mais est-ce qu'il ne faut pas parfois mieux laisser la nature se reconstruire toute seule plutôt que de vouloir intervenir trop rapidement ?
7: Michel de Bordeaux, si une forêt a brûlé à cause de conditions qui vont devenir de plus en plus fréquentes, est-ce que ça a vraiment du sens de reconstruire exactement la même forêt qu'avant ? Est-ce qu'il ne faut pas faire profiter l'après-feu pour tout repenser ?
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7: Et oui, une fois les flammes éteintes, dans quel état retrouve-t-on réellement notre espace naturel qui vient d'être brûlé ? Une forêt noire, est-ce que c'est une forêt morte, Joseph ?
8: Alors non, en effet, il faut rappeler, comme je le disais en préambule, que l'ensemble des écosystèmes, en tout cas, alors là je parle pour les écosystèmes méditerranéens, pardon, c'est vrai que la question hors zone méditerranéenne peut être assez différente, mais en milieu méditerranéen, la plupart des espèces sont quand même bien adaptées aux incendies, aux feux, de par leur écologie, il y a des tas de systèmes d'adaptation, on a parfois des écorces épaisses, comme sur le chêne liège, des rejets de souches ou de lignotubées, pour certaines espèces, donc c'est à la base du tronc, même si l'arbre ou l'arbuste sèche, brûle, meurt pour différentes raisons. Il peut repartir de la base du tronc. Il y a aussi des phénomènes de graines sérotines qui ont pour s'ouvrir ont besoin de l'effet du feu. Ça c'est valable pour la plupart des pins méditerranéens. On a aussi des espèces dont la germination est stimulée par la chaleur ou la fumée. Donc on a plusieurs systèmes qui montrent l'adaptation de végétaux aux incendies. Pour la faune c'est un peu différent. Il y a des stratégies parfois d'évitement. Il y a des questions aussi de stratégies démographiques, notamment des espèces qui se reproduisent très vite et en grande quantité, comme certains insectes notamment, et donc qui peuvent très rapidement recoloniser un milieu qui a brûlé. On a d'autres espèces qui sont opportunistes, qui sont attirées par les milieux ouverts et qui pourront venir recoloniser très vite des milieux qui ont brûlé. Donc en fait, après l'incendie, c'est vrai qu'on a un paysage qu'on a l'impression d'être complètement mort finalement, mais la régénération peut être assez rapide. Alors tout dépend de la violence du feu, tout dépend de la façon aussi dont les sols sont atteints et les sols pourront ou pas être préservés. Parce qu'on a parfois des phénomènes automnaux assez forts à l'automne, de pluies importantes, qui peuvent entraîner une assez forte érosion des sols. Et alors là, c'est assez catastrophique. Donc là, ça nécessite justement des interventions amont, on va en parler après, de sorte de créer notamment des fascines qui permettent de garantir l'intégrité des sols face à une éventuelle érosion post-feu.
1: Alors, on a Nicolas qui souhaite réagir et Guillaume aussi. Alors, Nicolas, peut-être, déjà ?
3: Guillaume avait levé la main.
1: Ah, oh, Guillaume, allez.
2: Non, mais ça sera une redite, mais je pense que c'est important, en tout cas, que vos auditeurs soient éclairés sur ce sujet-là. Parce que, inévitablement, suite à un incendie, on pense reconstruction. On a envie que le paysage se renaisse, hein, renaisse de ses cendres. Mais il y a une étape intermédiaire et qui est peut-être un préambule super important, c'est ce que nous on appelle les travaux d'urgence, et c'est notamment comment on va traiter ces zones incendiées, notamment dès lors qu'il y a une forte pente, pour éviter que avec les précipitations de l'automne, qui sont chez nous, c'est un petit peu la double peine, hein, c'est que suite à la saison des feux, on a des saisons avec de fortes précipitations, comment on va limiter le risque d'érosion des sols. Et c'est malheureusement ce qu'on a déjà pu observer sur la commune de Corrance, qui en quelques semaines a connu successivement le feu, et puis derrière, un orage qui a provoqué une coulée de boue, coulée de cendres. Donc c'est une double sinistralité pour la commune, et donc d'où l'importance de traiter en priorité cette question des travaux d'urgence avec, comme le disait Joseph, le fait d'intervenir en forêt pour mettre des fascines. En fait, c'est quoi des fascines ? On va essayer d'aller sur la zone incendiée, notamment pour là où il y a des fortes pentes, récupérer les bois qui sont encore utilisables pour les mettre en travers de la pente, de façon à ce que lors des intempéries, la course de l'eau soit ralentie. Parce que sur un sol nu, on a un peu un effet boule de neige, si vous voulez. Il n'y a plus aucune végétation qui va retenir le ruissellement de l'eau. Et au-delà de ça, chaque goutte de pluie va générer un petit amas de cendres qui va s'accumuler et grossir un petit peu comme une boule de neige au fil de la pente. Donc ça, c'est important de l'avoir en tête avant de se projeter sur une vision reconstruction, en tout cas accompagnement pour la reconstruction de la forêt.
1: Nicolas.
3: Oui, Joseph et Guillaume ont raison d'insister sur cette érosion. D'ailleurs, en termes de bilan humain, notre département a plus souffert des inondations que du feu. Donc c'est vrai que c'est une problématique majeure une parcelle forestière qui subit l'érosion aura beaucoup de mal à se régénérer. C'est vrai que la forêt méditerranéenne a évolué avec le feu, certaines essences ont même besoin du feu pour coloniser certains espaces, mais faut-il encore qu'il y ait de la terre qui reste que le feu, qu'il n'y ait pas une répétition du feu trop rapprochée. On le voit dans les Bouches-du-Rhône où il y avait une récurrence du feu important. Il y a de moins en moins de feu parce qu'il y a moins de surface à brûler. Si vous voyez dans les Bouches-du-Rhône, il y a une régénération qui s'est faite en fond de vallon et au plus on monte, au moins il y a de régénération, pourtant d'essence très favorable en post-incendie et qui apprécie ce terrain-là. Donc voilà, c'est vrai que la lutte contre l'érosion du sol est très important. Aussi, une certaine structure forestière peut avantager le feu. En Gironde, certaines personnes se surprennent de l'intensité du feu. Il ne faut pas oublier que c'est une forêt artificielle. Il n'y a pas de forêt originellement en Gironde, c'est des landes, c'est des marécages, et effectivement, on a construit une forêt productive de pins maritimes. De pins maritimes sans discontinuité, sans coupure de combustible, et donc effectivement, dans le contexte actuel, la Gironde est devenue effectivement une région très prégnante au risque du feu.
1: Mais à l'époque,
3: c'est vrai que c'est un...
1: Et oui, mais à l'époque, en fait, on savait pas tout ça. Donc on a mis des essences sans trop se poser de questions, finalement, peut-être.
3: Alors, le risque incendie en Gironde et dans d'autres régions de France est effectivement récent, bien sûr. Par contre, avec l'expérience qu'on a, on peut faire des coupures de combustible, c'est cohérent, c'est évident.
1: Ça s'est fait en Gironde, hein. Il y a eu des endroits qui ont été déboisés pour casser en fait le feu, pour qu'il s'arrête.
3: Non, mais lors de la lutte, oui, mais on parle en gestion du territoire, effectivement, de créer ces coupures de combustible. Après, dans notre région, il y avait aussi beaucoup de pins maritimes, et notre région a toujours connu du feu. Mais je parle pas de coupures de combustible quand ça brûle, je parle de coupures de combustible
1: en amont.
3: Avant.
1: Bien sûr, repenser le territoire.
3: Voilà, repenser le territoire. C'est vrai que William a beaucoup insisté et a raison sur ces couloirs de feu qui accélèrent le feu systématiquement. Et c'est vrai que les coupures de combustible ont cette utilité-là, puisque à travers l'histoire, il y a qu'à lire Charles de Ribes, qui était un grand forestier du 19e siècle, où en 1866, il prend déjà ses coupures de combustible. Donc c'est vrai que la gestion de ces risques est quand même historique et n'est pas quelque chose de nouveau. Et après, sur le post-incendie, c'est vrai qu'on plante assez rarement, puisqu'on considère que notre forêt a les capacités de se régénérer s'il reste un sol. Mais aussi, il faut avantager, quand on le peut, une forêt diversifiée avec des essences forestières adaptées au changement climatique et échanger de paradigmes pour repenser la forêt capable d'être plus résiliente dans 50, 70, 100 ans.
1: Alors ça, c'est clair que ça a aussi un impact un peu sur la biodiversité. Je vois que Joseph souhaite réagir. Joseph ?
8: Oui, simplement pour poursuivre sur l'effet des feux. Alors on a parlé de végétation, de sol qui est le facteur, je pense, le plus important, parce que voilà, quand ça a été dit, mais sans sol, on ne peut plus rien espérer. C'est de la désertification et qui a déjà lieu de façon localisée dans le massif des Maures notamment, suite à la répétition des feux et à des phénomènes d'érosion. On trouve de façon localisée des sols qui sont complètement à nu où plus rien ne pourra pousser, c'est certain. Donc là, on a tout perdu. C'était alors à la fois pour mettre ça dans la balance bénéfice-risque de la prévention et donc aussi la création d'ouvrages, enfin de la création ou de l'entretien des ouvrages des FCI, il faut bien avoir en tête que voilà, si le feu passe et que les conditions sont de l'érosion des sols, c'est catastrophique et c'est voilà, complètement perdu. Donc voilà, il faut bien insister sur la prévention et je voulais simplement signaler aussi que sur certaines espèces, alors notamment par exemple la tortue d'Hermann, qui est une espèce méditerranéenne malgré tout, mais la violence et la fréquence actuelle des incendies fait que, on va dire, au bout de trois passages de feu à la fréquence donc actuelle, c'est-à-dire à peu près en 50 ans, trois feux qui passent, la population de tortues est éteinte. Et donc la restauration de ces populations ne pourra se faire que par les marges qui auront été préservées, disons. Donc l'impact des incendies selon les espèces qu'on considère peut être bien voilà différent d'une espèce à l'autre. Et alors, comment dire, les retours d'expérience de certains feux, comme celui de Gonfaron en 2021, nous permettent en tout cas d'identifier des points intéressants. On a constaté en tout cas que la mortalité des tortues avait été plus importante dans le massif que dans la plaine des Maures, en raison du fait que la plaine des Maures abrite présente des affleurements rocheux de grès, c'est des dalles de grès permien qui offrent des petites caches en fait pour la faune et un certain nombre de tortues. On était en période de forte chaleur, donc de canicule, les tortues s'étaient abritées, on va dire, un peu plus au frais au fond de ces cachettes, et un certain nombre d'entre elles, en tout cas, n'ont pas été touchées. Donc, en fait, on a eu une mortalité de plus de 90% des tortues dans le massif, alors que dans la plaine, on était à un peu moins de 60%. Ce qui est, voilà, pas négligeable, en tout cas, pour la restauration des populations.
1: Donc, à quoi pourrait ressembler finalement cette forêt de demain ? On l'a dit un peu, davantage de diversité, peut-être des espaces ouverts, une agriculture différente, parce qu'il va falloir tout repenser. Qui se lance sur le sujet dans nos spécialistes de la forêt ?
3: Peut-être une reconquête agricole, effectivement, sur la surface forestière. On l'a rappelé en préambule, la forêt est récente, effectivement. On a une essence, le pin d'Alep, qui est une essence pionnière. Donc, elle s'installe rapidement sur des surfaces qui sont abandonnées. Et donc, oui, il faut...
1: Après,
3: il faut
1: dans le Var, il y a le relief, donc c'est un peu compliqué pour de l'agriculture. Ça dépend quel type d'agriculture.
3: Ça dépend quel type d'agriculture. La surface agricole était très importante au XIXe siècle. Elle ne l'est plus du tout actuellement. Pourtant, le relief n'a pas changé. C'était pas une plaine au XIXe et c'est pas devenu l'Everest au XXIe. Donc, c'est que quand même, il y a effectivement des possibilités agricoles qu'il y a. Bien sûr que la mécanisation de l'agriculture a créé aussi le recul quand les forêts brûlent. On voit des restants. Quand il y a des restants, ils s'étaient pas casser le dos à faire des restants que juste pour que le pin d'Alep s'installe et les conditions hydrologiques positives. C'était pour le triptyque provençal, c'est-à-dire la céréale qui était quand même important, il faut pas l'oublier, la vigne et l'olivier. Évidemment, la mécanisation a créé le recul, l'exode rural aussi, et puis le fait qu'on soit aussi passé à une économie de service avec moins de production. Mais cependant, on peut réencourager effectivement l'agriculture. Je pense que
1: et réimplanter peut-être des essences qui sont plus adaptées au réchauffement climatique. Dans le Var, je crois qu'il y a des essais autour de la pistache, par exemple. Peut-être du coup profiter de ça pour s'adapter. Je vois qu'il y a beaucoup de monde qui souhaiterait
3: venir. À Forêt Modèle de Provence, on avait fait d'ailleurs le plan soutenu par la région sud des 1500 pistachiers Vera, donc la variété qui fait de la pistache, pour justement encourager cette économie. Donc oui, bien sûr, il peut y avoir aussi des idées en ce sens, mais sur des surfaces en restant que il y a des variétés d'arbres ou d'agriculture qui n'ont pas besoin de mécanisation et où il peut y avoir effectivement un réengagement de l'agriculture et c'est un très bon pare-feu et coupure de combustible. Donc voilà, il faut soutenir en tout cas l'agriculture qui souffre beaucoup actuellement.
1: Beaucoup de réactions, donc Joseph souhaite intervenir. Joseph ?
8: Oui, ben pour faire le lien toujours avec l'agriculture, c'est vrai qu'alors les milieux incendiés, je pense qu'il y a un potentiel qui est vraiment à relativiser pour l'agriculture, mais en effet, pourquoi pas en tout cas envisager sur des zones qui étaient anciennement cultivées pour des bonnes raisons, hein, voilà, donc on parle de restanques, ce genre de choses. C'est vrai qu'il y a, après des surfaces très importantes où je pense que l'agriculture n'a pas sa place parce que c'est impossible et qu'il y a des enjeux parfois biodiversité importants aussi. Mais alors, en revanche, l'agriculture peut avoir un rôle intéressant et il y a des projets pilotes qui sont en cours sur les ouvrages des FCI, donc pour mutualiser finalement l'enjeu des FCI et l'agriculture, ce qui permet d'avoir des coupures agricoles. On parle de coupures agricoles pour ces ouvrages des FCI, qui permet sur des zones qui visent la défense de la forêt contre les incendies, donc de façon active ou passive, mais qui visent à favoriser l'agriculture. Alors ça a quand même des avantages intéressants. C'est vrai qu'on parlait de manque de moyens pour l'entretien tous les ouvrages des FCI. Là, c'est vrai que d'installer un agriculteur sur une zone qui doit absolument être entretenue, ça peut en tout cas être une solution, vraiment une convergence d'enjeux qui me semble tout à fait intéressante. Voilà. Après, pour l'agriculture, je pense qu'il faut aussi parler du pastoralisme qui est vraiment en souffrance aujourd'hui dans toute la zone méditerranéenne en tout cas. Et si on pouvait soutenir davantage le pastoralisme, qui permettrait de réduire la combustibilité, l'inflammabilité aussi des massifs, ce serait une bonne chose. Et en tout cas, une pratique agricole qui globalement est tout à fait compatible avec la biodiversité, moyennant une gestion adaptée, disons.
1: Effectivement, donc on a

0: en concertation avec avec l'interservice. Mais cette vision territoriale, elle doit aussi mobiliser la question de l'hydrologie. Parce qu'aujourd'hui, les forêts, et comme l'ensemble du territoire, et l'agriculture en a besoin, on souffre du manque de ressources en eau. Et lors de la lutte aussi, hein, les pompiers ont ce besoin de disponibilité en eau. Donc on a besoin aussi d'accompagner ce réaménagement du territoire par de l'hydrologie, par de la remise en état des retenues collinaires qui ont été délaissées ces dernières décennies, de façon à permettre une réhydratation du territoire pour que la forêt et l'ensemble du territoire parviennent à être plus résilients, mais aussi que ces micro-retenues puissent venir éventuellement alimenter le maillage des différents équipements des FCI pour qu'on puisse, au moment de la lutte, venir puiser l'eau qui sera nécessaire à l'intérieur. Donc c'est vraiment une vision globale et c'est une réflexion qui est déjà en cours. Les élus impactés par le feu du Gros Bessillon se sont déjà réunis, en tout cas pour essayer d'envisager ensemble quelles pourraient être les réponses en termes d'aménagement du territoire. Et on a la chance aussi dans le Var d'avoir un préfet qui est très attentif à ces questions-là et qui met sur la table en tout cas les différents enjeux, qu'ils soient sylvicoles, aménagement du territoire ou agricole, et voir comment la réponse collective peut être apportée.
1: Effectivement, voilà, on va arriver au terme de cette émission. Patrice aura des choses à nous rajouter, sauf que voilà, là, on arrive effectivement au terme. Faut rester connecté, hein. Et puis,
2: écoutez la suite pour savoir ce que Patrice avait à vous expliquer.
1: Et oui, parce qu'on va pouvoir approfondir un petit peu une question pour les 20 minutes de bonus. Donc, faut qu'on en parle la suite. Donc, nous recevions pour cette émission
2: William, qui est directeur de la communication au S10 du Var. Merci beaucoup.
3: Merci à vous.
1: Le lieutenant-colonel Olivier Conta, qui est chef du groupement territorial sud à Fontainebleau, au 10-77. Merci, Olivier.
4: Non.
2: Guillaume Anton, qui est directeur des communes forestières du Var. Merci.
0: Merci à vous.
1: Patrice Hirbeck, qui est vice-président de France Nature Environnement et expert de la forêt. Merci pour cette participation, Patrice.
5: Et merci de m'inviter.
2: Nicolas Plazanet, directeur de Forêt Modèle de Provence. Merci beaucoup.
6: Merci pour l'invitation, merci.
1: Alexander Noël, qui est président de l'association PACA Emergency. Merci beaucoup, Alexander.
7: Eh bien, merci à vous pour l'invitation.
2: Et enfin, Joseph Sels, écologue naturaliste, chef de projet référent Tortue d'Hermann et agroécologie au sein du Conservation d'espaces naturels de Provence-Alpes-Côte d'Azur. Merci.
8: Merci à vous.
1: Eh bien, voilà.
2: Nous, on se dit à très très bientôt pour d'autres enquêtes, mais restez bien avec nous. Oui. Il y a encore les 20 minutes de bonus, on compte sur vous.
1: Faut qu'on en parle la suite, les coulisses et tout ce qui n'a pas été dit pour 20 minutes de bonus.
2: À tout de suite.
1: À ciao.
2: Bye bye bye. Bye, bye.
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10: Il est 22h.
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0: Les titres, bienvenue à vous dans Backspin les amis. Bienvenue dans ce nouvel épisode, cette nouvelle version dans les années 80-90, chaque semaine. Plein de souvenirs, plein de musique et également plein d'infos sur les artistes et les groupes de ces années-là. Et puis bien sûr, Thierry, je viens de le citer.
2: Quelques rubriques,
0: Et bien là dans les studios, et puis surtout notre invité tout à l'heure, qui sera Paul Sanders, notre Niçois.
2: Ouais.
0: Et qui
2: Fréjusien.
0: Fréjusien. Voilà. Tout à l'heure, Paul sera donc avec nous pour... Bah, on va reparler un petit peu du déroulement de sa carrière et puis surtout de son actualité. Paul Sanders avec nous tout à l'heure dans Backspin. C'est bon Thierry, tout va bien ?
2: Oui, tout va bien. Deux petites rubriques aujourd'hui. Que sont-ils devenus ? Ben, je vais vous parler de Soisic Corn, si vous vous rappelez. Les émissions
0: ça.
2: Du mercredi après-midi.
0: C'était des bambinos, là, évidemment.
2: Ça, c'est des trucs d'enfants. Et puis, l'histoire d'une chanson, More Than Words. Du groupe de hard extrême.
0: D'accord, mais moi je vais vous parler de Michael Jackson et de l'album culte The Definitive qui est dans les bacs depuis fin août. Et puis on parlera également concert parce que les Dixies Midnight Runners sont en concert ainsi que Stevie Wonder en concert très prochainement. Ça c'est l'actualité musicale pour aller se faire plaisir sur les scènes de concert. Mais pour le moment, un petit souvenir. Oh, j'avais envie de vous le ressortir celui-ci, Thierry. Est-ce que ça te parle ?
2: Ça me dit rien.
0: Tragédie.
2: Ouh, ça, c'est les années 90, ça.
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2: Une chanson d'histoire cette semaine, Thierry.
3: Histoire de la chanson More Than Words du groupe Extreme. Extreme est un groupe américain de hard rock et funk metal originaire de Boston dans le Massachusetts. Formé en 85, le groupe se dissout en 96, puis se reforme en 2007. Les ventes du premier album d'Extreme, qu'ils ont fait un peu comme ils ont pu avec les moyens du bord, leur permet d'enregistrer un deuxième album. Pour cela, Michael Wegener, ancien collaborateur de Dokken et de White Lion, est recruté pour la production de Extreme 2, intitulé Porno Graffiti. En 1990, l'album, qui comprend des morceaux de guitare de Betancourt, est un condensé de funk, pop et glam metal. Decadence Dance et Get the Funk Out sont publiés comme singles. Mais les groupes de hard, dans les années 80, aimaient bien composer une ballade à glisser au milieu de leurs albums pour faire une coupure de rythme. Et ils vont sortir une ballade intitulée More Than Words. More Than Words est une ballade rock acoustique avec un travail de guitare de Nuno Betancourt et la voix de Gary Sharon avec des chœurs harmonieux du guitariste Betancourt qui participe aussi au chant. Ils ont tous deux écrit la chanson produite par Michael Wegener, une chanson qu'ils veulent épurer. Un chanteur et un guitariste, c'est tout, qui participe, le guitariste qui participe aussi au chœur, bien différent du reste de leur titre où il y a pas mal d'instruments. La chanson est une chanson dans laquelle le chanteur veut que sa compagne fasse plus que simplement dire « je t'aime » pour lui montrer son amour. C'est une chanson d'amour que tout le monde peut s'approprier, explique son compositeur. Le titre sera numéro 1 aux États-Unis et en Angleterre et marchera très très bien dans la plupart des pays européens. D'ailleurs, en France, il a atteint la 15e place du top 50. Le groupe s'est disputé avec leur maison de disques pour faire sortir More Than Words en single. À un moment donné, Betancourt a même quitté le groupe à cause de cette question de sortie de single. En 2016, Betancourt a déclaré à Billboard « Notre label de l'époque ne voulait pas sortir More Than Words en single car il n'y avait rien de tel à la radio à l'époque. » Et oui, il n'y avait que des musiques avec des instruments et puis ça bougeait. Le label a dit « Qui va la jouer ?» Tout le monde faisait de grandes ballades puissantes à l'époque. Donc, nous nous sommes battus pour ça. Vendu à plus d'un million de singles en 91, More Than Words reste à ce jour le plus grand succès du groupe Extreme.
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0: Allez, on va passer à la page Michael Jackson. Je vous l'annonçais en début d'émission, l'album culte The Definitive Collection arrive en vinyle, est arrivé en vinyle pour fêter les 68 ans de la naissance du roi de la pop. La mythique compilation The Definitive Collection s'offre une toute première édition vinyle qui est sortie le 28 août dernier du phénomène Jackson 5 à ses premiers succès solo. Ce disque s'annonce déjà comme un indispensable pour les collectionneurs. Un jour donc avant l'anniversaire de Michael, les fans et les passionnés de 33 tours auront eu de quoi se réjouir. La toute première édition en vinyle de la compilation The Definitive Collection a vu le jour, initialement sorti en 2009. Cet album réunissant 14 tubes de la période Motown a été mis en vente ce 28 août dernier. Ce vinyle a réuni les titres phares qui ont propulsé le jeune Michael au rang de star internationale. L'album s'articule autour de deux faces bien distinctes. La face A qui comprend les hits de Jackson 5, de l'incontournable I Want You Back à Dancing Machine, en passant par ABC, The Love You Save ou alors I'll Be There. Une série historique qui a fait de Jackson 5 le premier groupe à placer ses quatre premiers singles au sommet du Billboard Hot 100.
1: Ah oui.
0: La phase B, par contre, dévoilera les débuts en solo du chanteur avec Got To Be There, son premier single solo qui date de 71, Ben Rockin' Robin ou encore Farewell My Summer Love. Outre un son entièrement remasterisé pour préserver la chaleur des bandes originales, le vinyle s'accompagnera du livret exclusif comprenant un essai signé par l'auteur David Ritz, des annotations détaillées sur chaque piste et des photographies rares issues des archives de la Motown.
1: C'est
0: dans les bacs. Vous pouvez vous faire plaisir et rajouter ça dans votre collection musicale et surtout collection vinyle. Michael, qu'on écoute tout de suite dans Backspin.
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1: Que sont-ils devenus cette semaine, Thierry ?
2: Je vais vous parler d'une présentatrice de l'époque. Nous étions tout jeunes. Les mercredis après-midi, il y avait une belle émission qui s'appelait Les visiteurs de mercredi.
3: Voilà que tout à coup, le ciel est bleu. Voilà que tout à coup, on est joyeux.
4: Ça donne un petit souvenir pour vous.
2: Petit souvenir, ouais. Des visiteurs du mercredi. Et la présentatrice vedette s'appelait Soizic Korn. Donc, Soizic Korn est une journaliste, animatrice de radio et de télévision, productrice et artiste peintre. Elle est connue pour son activité d'animatrice de télévision dans les années 70 et 80. Soizic est née de trois enfants, d'Alice Le Pennec et de Jean Korn. Elle naît à Quimperlé, dans Bretagne bien sûr, où elle passe sa petite enfance. À l'âge de 8 ans, la famille part vivre au Maroc, où le père est affecté comme policier. En 1968, la station de ski des Arcs, en Savoie, vient d'ouvrir et toute une pléiade de jeunes veut y tenter sa chance dans les stations de radio. On lui propose de s'essayer au micro pour la radio locale. Pendant 4 ans, elle va animer quotidiennement la station en direct, 4 heures durant, une émission de 4 heures tous les jours. En organisant un séminaire pour les Arcs, elle rencontre le chanteur Yves Eusé, qui deviendra son mari en 1969. Celui-ci est également caméraman pour la télévision et éditeur musical, ça va aider sa carrière. Elle a environ 26 ans donc, lorsque l'on lui propose d'être rédactrice en chef de l'agence de photos Gamma. Elle travaille à Gamma depuis environ 3 ans, lorsque Patrick Sabatier, présentateur vedette de l'époque, vient à l'agence pour se faire photographier. Il parle d'elle à Christophe Izard, puisqu'il va tomber sous le charme de cette bretonne. Il va parler d'elle à Christophe Izard, alors à l'époque directeur des programmes jeunesse de TF1, rappelez-vous Brock et Schnock, etc. Toutes les émissions du mercredi, c'était Christophe Izard. Et il prépare à l'époque la première grande émission consacrée aux enfants, qui s'appelait Les visiteurs du mercredi. En septembre 76, Soizic Korn succède donc à Dorothée comme animatrice de la rubrique Interdit aux plus de 10 ans. C'était la première émission pour enfants et elle succède donc à Dorothée qui ouvre l'émission tournée elle en direct dans les studios 3 de la rue Cognac G. Rappelez-vous à vous Cognac G. Ces brèves sur le livre, les disques et le bricolage sont rythmés par les tours de magie de Garcimore.
5: J'ai trouvé ça. Écoute, Vastil.
2: Et les interventions des extraterrestres Cibor et Bora. Tu te rappelles des marionnettes Cibor
4: oui,
2: et Bora?
4: Tout à fait.
2: Voilà. Et elle côtoie d'autres personnalités de la petite lucarne, telles que Paul-Émile Victor, Pierre Barbizet, un certain François Diou qui va devenir animateur sur RTL, et Claude Pierrard, bien sûr, je sais pas si vous vous rappelez, de Jacques Trémolin, le papy science de l'époque. C'était un monsieur avec les cheveux blancs et qui parlait de tout ce qui était scientifique à l'époque. Et elle annoncera aussi le premier passage à la télévision de Nicolas Hulot. C'est elle qui va présenter Nicolas Hulot à la télévision. En juin 81, elle quitte les visiteurs du mercredi pour remplacer Anne Sinclair dans Féminin Présent le mardi après-midi. En parallèle à la télévision, elle reprend le micro pour les matinales d'Europe 1. De 74 à 87, elle co-anime le temps libre, le magazine Temps Libre avec Jean-Claude Narcy. En 87, elle décide d'arrêter la télévision, tout simplement parce qu'elle ne supportait plus l'antenne et sa propre image à l'écran. Elle entre alors à TF1 Pub Sponsoring, où elle devient chargée de communication et s'occupe dès lors de la création de bandes annonces avec les agences de publicité. En 1993, elle part en Nouvelle-Calédonie avec son mari, le chanteur Yves Eusé. 2 ans plus tard, ils sont obligés malheureusement de revenir en urgence en France métropolitaine, l'état de santé de son mari qui se dégrade, il va décéder en 97. Après la mort de son mari, Soizic Korn revient s'installer en Bretagne, à Moëlan-sur-Mer, près de ses parents. Elle décide alors de vivre de sa peinture, puisque entre-temps, elle s'est mise à la peinture et elle va vendre ses toiles. Entre-temps, elle est quand même pendant 8 ans conseillère municipale de sa commune, donc à Moëlan-sur-Mer. Et elle va écrire aussi plusieurs livres, dont une biographie. Alors maintenant, elle a 80 ans, et à 80 ans, Soizic Korn coule des jours tranquilles dans sa Bretagne natale. Voilà, Soisic Corn.
1: Soisic Corn, oui, petit souvenir de notre enfance, les amis.
2: Qu'on se rappelle avec la belle chevelure un peu rouquine, qui avait un bel accent et qui nous a animés tous les après-midi.
1: Eh bien, on va se faire un générique dans ces dessins animés qu'on aime bien. C'est Capitaine Flamme.
2: Oh oui, Capitaine Flamme.
1: Oh oui, Capitaine Flamme.
2: Capitaine Flamme, tu n'es pas...
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1: Dans Backspin, on est très très content de le retrouver parmi nous, Monsieur Paul Sander. Il chante depuis son enfance, il a commencé à se produire sur les scènes dès l'adolescence, dès ses 16 ans, dans des piano bars, dans des discothèques de la Côte d'Azur. Sa première apparition télé, c'était en 1982. FR3, souvenez-vous les plus jeunes d'entre nous, et également sur donc FR3 Martinique, mais également sur FR3 Provence, Alpes, Côte d'Azur. Cela fait plus de 40 ans de carrière scénique pour Paul Sander. Soul, funk, pop, l'élégance de la scène, l'âme du groove. Depuis quelques décennies, Paul Sander s'impose avec un style musical qui mêle la soul, la pop et la funk. Une palette qui influence aussi son esthétique visuelle, sobre mais avec une touche d'élégance. Ce background lui donne un look mature, expérimenté, mais toujours en connexion avec son univers musical. On est très très content dans Backspin de le retrouver. Ça fait un bail, on va dire, qu'on ne l'a plus eu dans Backspin. Bonjour Monsieur Paul Sanders.
2: Bonjour Cristobal. Bonjour Titi. Ouais, ça fait un bail.
1: Ça fait un petit moment. On t'avait découvert via les réseaux sociaux.
3: Ouais, les réseaux sociaux. Ouais.
1: Et il y a quelques années de ça. Et puis on a pu visualiser toute ta carrière au fur et à mesure des années. Et puis Paul a fait son bonhomme de chemin. Tu sillonnes les routes de France, mais pas que. J'ai pu voir également que tu te produis un petit peu partout en France, mais aussi en Europe.
2: Oui, absolument. La France et la Belgique. Alors, en ce moment, c'est ouais. La France et la Belgique. Bon, ben, j'ai eu l'occasion de chanter en Italie il y a quelques années en arrière, au Royaume-Uni, en Espagne, à Malte, en Tunisie, à la Martinique. C'est là où on a découvert pour la première fois.
1: Angleterre également.
2: Oui, l'Angleterre, oui.
1: Tu es auteur, compositeur, interprète. Et puis, on a pu écouter à l'instant un des derniers titres, on va dire, qui sont à ton actif.
2: Alors, le titre qu'on a entendu, c'était Fire. Voilà. On s'est connus à cette époque, en 2015, quand j'avais sorti justement Méli Mélo.
1: Oui, exactement.
2: Donc, voilà. Puis, Fire a été récompensé lors d'un grand concours, un grand casting des auteurs, compositeurs, interprètes.
1: Ouais.
2: Ça a duré 2 mois et demi et je suis arrivé vainqueur. Donc, devant 200 candidats, quoi.
1: Oui, t'as décroché pas mal d'ailleurs de trophées, on va dire. Mais les Mélos, pour le souvenir, c'était en 2016. Hein, ça nous rajeunit pas. Nous qui avons fait, on le disait dernièrement, l'émission à 12 ans cette année, les personnes qui avaient des gamins qui venaient de naître, aujourd'hui, ils ont 12 ans.
3: Voilà, c'est ça.
1: On a pris un petit coup de vieux aussi, hein, autant dire. Et c'est vrai qu'on parlait de trophées. Léopard d'or en 1992 avec Elle dansait au cabaret. Buzzland, Nouvelle Génération en 2015 avec Fire. Discovery Music 2016 avec What Do You Think. Différentes chansons de l'album que tu viens de citer, Méli Mélo, dans la catégorie Pop R&B, qui a été récompensé Number One Music en 2018.
2: C'est toujours, ça fait toujours plaisir, c'est toujours encourageant, puis ça permet d'avancer, quoi.
1: Bah oui, et puis il y a aussi quand même des réalisations, parce que tu as collaboré avec des artistes, et pas des moindres, Patricia Cass, Nicoletta, Hugo Frey, Fabienne Thibault, Alain Turban, qu'on a reçu dans cette émission, Angela Amico, qui nous avons également, Frédéric Zetoun, Jean-Pierre Savelli, Herbert Léonard, le regretté, Jane Manson, il y a quand même du bon monde, Jean-Luc là également, ça fait pas mal d'artistes avec qui tu as collaboré, et j'imagine qu'un artiste comme toi, ça permet aussi d'acquérir pas mal de choses de la part de ces personnalités.
2: Oui, absolument. Bon, j'ai eu l'occasion soit de faire des plateaux d'artistes, d'être sur scène avec des personnes que tu as citées,
1: oui,
2: et faire des collaborations artistiques avec Patricia Cass, Nicoletta et Hugo Frey. Ça, c'était pour des œuvres caritatives. On avait réalisé un clip par rapport à leurs différentes chansons. Donc, Santiano pour Hugo Frey,
1: oui.
2: Mademoiselle Chante Blues avec Patricia Cass. Et Mamie Blue avec
1: Nicoletta. Et tu as toujours, comme je le disais en intro, cette musique soul, pop, funk qui te colle à la peau et qui te va bien, même très bien. Et puis on peut suivre Paul, les amis, hein, sur les réseaux sociaux. Ça se passe sur Facebook, ça se passe sur Insta, également sur YouTube.
3: Moi, je voudrais savoir quelles sont tes inspirations musicales. Tu t'inspires. Quels sont les groupes qui t'inspirent le plus pour composer tes titres?
2: Alors, pour te répondre, Titi, c'est Titi qui parle.
3: Ouais, c'est moi. c'est moi.
2: Voilà. Au début, ben, j'étais vraiment très, très rock'n'roll. Hein. Justement, je me suis fait découvrir. On m'a découvert en 1982 sur FR3, parce qu'ils recherchaient des nouveaux talents, mais je chantais du rock. J'étais vraiment très influencé par le rock'n'roll, par l'intermédiaire de mon frère, qui avait un groupe comme ça pour s'amuser, un amateur, au milieu des années 60. Et puis, c'est vrai qu'il avait une collection de vinyles assez importante. Little Richard, Elvis Presley, Johnny Hallyday.
3: Ah oui.
2: James Brown, Marvin Gaye, Otis Redding, etc. Et donc c'est vraiment le rock'n'roll qui m'a bercé au départ dès mon premier groupe en 1976 quand j'avais 14 ans.
3: Ouais.
2: Donc je faisais les kermesses d'école, les fêtes de fin d'année.
3: Oui. Et oui, les booms.
2: Oui, les booms.
1: Il y avait pas ils prenaient pas des DJ, ils prenaient Paul pour chanter. Voilà.
3: C'est ça.
2: Et donc avec mon groupe, il y a eu les Gin Brothers en 76. En 77, il y avait je me rappelle plus. Je crois que c'était State. Non, en 79-80, c'était le groupe State. On était quatre. Un peu comme les Beatles, mais on reprenait un petit peu de tout, quoi. Les Beatles, les Pink Floyd, les ACDC, les Elvis Presley, on faisait un mélange de tout ça, et puis on faisait la saison sur les terrasses de café de la Côte d'Azur, donc Fréjus, Saint-Raphaël, Leuny, Saint-Aigulf, Boulouris.
3: Ouais, tous les beaux coins de la Côte, quand même, hein, c'était pas...
2: Voilà.
3: Oui, oui.
2: Je suis originaire à la base de Saint-Raphaël.
3: Et oui.
2: D'ailleurs, je vais passer quelques jours de vacances voir la famille et puis voir les amis, puisque j'étais là que j'ai commencé également.
3: Ouais.
2: Donc après, par la suite, on m'a dit plus d'une fois, mais Paul, t'as une voix, bon, c'est vrai que ça te va bien le rock'n'roll, mais t'as une voix quand même, tu pourrais chanter peut-être des chansons un peu plus groovy, tu vois, un peu plus soul, funk.
3: C'est pas faux.
2: Pourquoi pas.
3: Et, oui.
2: Et donc, je me suis penché sur des titres comme Cool and the Gang, Imagination, Chic, Marvin Gaye, etc. Quoi. Donc voilà, je me suis approprié ce style-là, donc la musique soul, la musique pop que je garde toujours en moi également, parce que j'adore les Beatles, j'adore aussi les années 80, l'époque de Spandau Ballet, Duran Duran, etc.
3: Ah, bah oui, mon rêve, Spandau Ballet.
2: Voilà, Spandau Ballet, j'en reprends deux d'ailleurs, j'en reprends True et Only When You Live.
3: Ouais.
2: Et donc voilà, et puis la période de disco, un peu disco funk, j'aime bien quand ça groove, quoi. J'aime bien quand.
3: Ben on le voit dans la chanson que tu as passée là, donc Fire, il y a pas mal de cuivre dedans qui font un peu jazz, un peu funk.
2: Absolument. Oui, j'étais avec mes sept musiciens, on avait enregistré ça en 2015 en studio, donc il y avait un batteur, il y avait un bassiste, moi j'étais à la guitare, il y avait une fille au synthé, il y avait un gars au saxophone, il y avait deux choristes, donc on était quand même nombreux, quoi. Donc
3: eh oui.
2: Et Fire, c'est vrai que c'est la chanson phare, quoi, de ce
3: titre,
2: chanson fétiche, quoi.
3: Et c'est bien, c'est vrai qu'elle est bien rythmée, elle est groove, elle est entraînante en plus, hein, franchement.
2: Elle est
1: ouais, c'est clair. Et puis c'est vrai ce que tu viens d'évoquer, Paul, les années, t'étais tout début avec le rock, mais il y a quand même beaucoup d'artistes qui dans ces années 70 jouaient du rock, parce que finalement c'était un petit peu la mouvance de musicale qui était à l'honneur. On connaît des artistes comme que ça soit Thierry Pastor ou alors Alec Mention qui était sur des parties rock, voire Patrick Hernandez qui était sur des du rock. Et puis au fur et à mesure du temps, le rock s'est
3: un petit peu estompé,
1: et puis mais c'est vrai que Thierry a raison, tout ce qui est soul, funk, te colle à la peau.
3: Ah
1: et
3: oui.
1: tout va très bien, malgré que tu puisses avoir un horizon musical à chanter bien plus grand que ça. Tu te produis sur scène, mais également pour des gens qui ont la primeur de t'avoir en privé pour chanter à des événements aussi.
2: Absolument, c'est bien. Moi, je me produis aussi bien je chante aussi bien dans des restaurants, dans des salles de spectacle, avec un plateau d'artistes, avec différents artistes, ça c'est vraiment sympa. Des soirées privées également, ça peut arriver également, qu'on me demande, des comités d'entreprise. Donc voilà, c'est assez diversifié.
3: Dans ces soirées privées, tu as le choix du répertoire ou les gens te demandent comment ça se passe? C'est toi qui choisis ton...
2: Après, bon, si on, admettons, on me demande une chanson, je peux l'interpréter, quoi.
1: Donc, oui, t'es en mesure de chanter tout ce qu'on peut éventuellement te demander, mais t'as quand même t'essayes de jouer ton registre dans lequel tu peux être bien et justement mettre en valeur le plus possible ta voix et ton talent.
2: Absolument.
1: Tu vis où actuellement, Paul?
2: Alors maintenant, j'habite en Eure-et-Loir.
1: Mais Paul, qu'est-ce que tu fais là-haut? Mais ça va pas bien, toi, le sudiste? Mais qu'est-ce que t'es allé te perdre là-haut, Paul Sanders? Mais c'est pas possible! Je le crois pas. J'ai cru qu'elle allait me dire entre une petite ville du sud de la France ou quoi?
3: À Nice ou dans ces coins-là, quoi.
1: Mais non, mais c'est tout. T'étais sûr que tout va bien, Paul?
2: Non, j'ai vécu pendant une bonne trentaine d'années à Paris, région parisienne.
1: Où ouais.
2: J'ai eu l'occasion de me produire dans des belles salles, bien avant les karaokés.
1: Ouais.
2: Les karaokés, donc des salles mythiques comme le Baiser Salé, la Locomotive, le Théâtre des 10 heures. Voilà, des belles salles parisiennes, j'ai eu l'occasion de me produire, c'était vraiment sympa. Et puis après, par la suite, je me dis, c'est vrai que la vie parisienne, elle est un petit peu... il faut vraiment avoir... c'est speed, quoi. Bon, c'est vrai que je suis un peu speed, mais après, je me suis dit, tiens, j'ai besoin de souffler un petit peu. Donc, je me suis installé depuis maintenant 4 ans en Eure-et-Loir, donc le centre-ouest de la France.
1: Non, mais c'est joli aussi, hein.
2: Ouais,
3: c'est l'Eure-et-Loir, c'est quoi? C'est Chartres? Non, c'est pas Chartres, non.
2: Voilà, Chartres, Châteauguin, il y a Tours, il y a Orléans, il y a toutes les...
3: C'est joli, c'est plat, mais c'est joli. C'est très joli, c'est très vert.
1: Quel regard a Paul Sanders aujourd'hui avec l'évolution de la musique? Et malheureusement, il y a beaucoup d'artistes qui dénigrent l'intelligence artificielle. Et j'imagine que pour des artistes comme toi, parce que un artiste c'est une voix, c'est de la création, c'est des textes que l'on crée soi-même. C'est vrai que l'IA est venue ces dernières années un petit peu enrayer le monde musical. Quelle vision t'as de la chose, toi?
2: Moi, je suis pas très pour l'IA. Il y a du bon et du mauvais, mais bon, question créativité musicalement parlant, non, oui. C'est pas pour moi. Moi, je reste dans le vrai, quoi. Je veux dire dans le réel, quoi. La vraie guitare, les vraies voix, les chœurs, la basse, tout ce qu'il faut, quoi. De toute façon, on s'en rend compte par rapport à mes titres, mais j'en ai fait deux d'ailleurs dernièrement. Là, je suis sorti un nouveau single au mois de juillet.
1: Oui.
2: Confidence, un morceau un petit peu pop, disco, je sais pas. Bon, c'est assez entraînant. Et une balade que j'ai ressortie des placards qui date de 1982, N'oublie jamais.
1: Oui, mais qu'on écoutera. N'oublie jamais, on va l'écouter juste à la fin de ton invention. En revanche, pour ce qui est de confidence, on

0: Ben c'est tout chaud, ça vient de sortir cet été, Confidence, Paul Sanders, que vous pouvez, comme je le disais tout à l'heure, vous retrouver sur les réseaux sociaux, que ce soit Facebook, Insta, mais également YouTube. Et puis, il y a aussi le site web, paulsanders-officiel.fr. Paul Sanders avec un S à la fin, Paulsanders-officiel pour être plus précis, .fr. Ça, c'est le site sur lequel vous allez pouvoir trouver tout l'univers de monsieur Paul Sanders.
1: Moi, j'avais deux petites questions.
2: Sur les plateformes de téléchargement, bien évidemment.
1: Sur les plateformes de téléchargement.
0: Évidemment.
1: Ben oui. Moi, j'avais une petite question. C'est toi qui compose tes musiques et qui écris les textes
2: ou tu Absolument.
1: Tout à 100%.
2: Depuis 1982, voilà, donc paroles et musique.
1: Et tu préfères chanter en anglais ou en français ou t'aimes bien varier?
2: Les deux. J'adore le français, j'adore l'anglais. Des fois, il y a des chansons qui sont un peu plus difficiles à chanter en français, mais plus à l'aise en anglais. C'est-à-dire qu'un exemple, Fire, au départ, quand j'avais composé, il était 3h45 du matin.
0: Bien sûr, on a des insomnies dans le nord de la France, évidemment. Il serait dans le sud à 9h, il est couché tranquille, mais là il a des insomnies. Et voilà.
2: Donc, au départ, bon, j'avais trouvé une petite mélodie, puis j'ai mis des textes. Alors je me suis bien pris la tête, mais après par la suite je me suis dit tiens, c'est pas mal, mais pourquoi pas la faire en anglais, ça donnera peut-être un peu plus d'impact. Et du coup, voilà quoi. Donc je l'ai composé en anglais par la suite. Et
0: tu, c'est vrai que. Tu joues d'un instrument, Paul?
2: Alors je joue de la guitare.
0: De la guitare.
2: Je joue de la guitare,
0: ouais.
2: De la basse.
0: Ah ouais.
2: De la batterie aussi, je me débrouille bien en batterie.
0: Ouais.
2: Et de la trompette, j'ai fait de la trompette quand j'avais 16 ans. Mais là, je sais pas, bon, peut-être. Ça fait un petit moment que je l'ai pas utilisé. Et j'ai un clavier également.
1: Tu composes avec le clavier ou avec la guitare? Voilà,
2: je compose avec le clavier. Et après, je finis avec la guitare, la basse. Je mets un chorus de guitare, des chœurs, le lead, tout ça en studio, quoi.
0: Paul Sanders avec nous cette semaine, on a un réel plaisir à le retrouver dans Backspin. Paul, comment se visualise les mois prochains, cette fin d'année? Alors à noter quand même que sur les plateformes de téléchargement, on peut retrouver l'ensemble des productions de Paul, que ce soit Midi Mello, Sentimental, Up and Down, Elle dansait au cabaret, donc c'est sorti 2022, presque chaque année à part Midi Mello en 2016, 2020, Sentimental, 2021, Up and Down, Elle dansait au cabaret en 2022, Best of Paul Sanders en 2025, et puis les deux derniers titres qu'on a écoutés, la dernière, tout là à l'instant, Confidence, et celui qu'on va écouter juste en fin d'intervention, N'oublie jamais. Est-ce qu'il y a dans les tiroirs ou alors en train de préparer d'autres singles, Paul?
2: Donc, là j'ai sorti un single, donc au mois de juillet c'était Confident, j'ai sorti un deuxième au mois d'août.
0: Ouais.
2: Là on dirait que je travaille comme Gim. Parce que Gim, il fait un album, mais il fait un single. Il enchaîne sur un deuxième, un troisième, un quatrième. Bon, là j'ai enchaîné deux singles, ouais. Je m'arrête là pour préparer justement un nouvel album qui sortira en 2027 avec d'autres nouveaux morceaux.
0: D'accord.
1: Okay. Et au niveau scène, est-ce que tu as des projets scéniques?
2: Oui, alors donc là j'ai une émission de télévision le 23 septembre à Love Sister, chez Muriel Vato, c'est à côté de Montpellier.
0: D'accord.
2: Après le 6 octobre, je serai dans la Sarthe, au Bistrot Broc. Là, je fais une petite pause au mois d'octobre. Je reprends le 7 novembre, je serai à la Petite Guinguette à Sury. À côté de Bourges, dans le 18. Au mois de novembre, le 29 novembre, je serai avec je fais partie de l'association Cité Star avec des différentes célébrités, aussi bien sportives, comédiens, humoristes, chanteurs. Bon, John Manson, Ted Sanders, Dave, Jean-Luc Lahaye, moi-même, Nono X Chocolates, J'en passais des meilleurs. Donc ça sera le 29 novembre à l'Hôtel Continental à Paris pour l'association Cité Star.
0: Okay.
2: Pour les enfants maltraités et tout ça. Donc c'est pour la bonne cause.
0: Ouais, c'est bien ça.
2: Donc après, j'attends encore des confirmations pour décembre. Et puis bon, là, je vais commencer à attaquer pour le janvier pour 2027. Je commence à avoir des dettes pour 2027. Donc sinon, il faudra me suivre sur Facebook.
0: Ouais, mais sacré planning quand même.
2: Oui, bah, ça a commencé en janvier 2026.
0: En plus de ça, il va falloir qu'il trouve un petit moment pour arriver à peaufiner tous les titres et l'album qui sortira donc pour 2027. Bien sûr, tout ce que tu viens de citer, on le retrouve sur...
2: Okay. Mais bon, je mets toutes les informations sur Facebook, sur Instagram et TikTok. Facebook, je mets vraiment tout ce qu'il faut. Je suis vraiment très... je suis vraiment au taquet.
0: Bien présent.
2: Ouais. Photos, vidéos, toutes les actualités, je mets sur Facebook, donc il n'y a pas de raison.
0: Et puis toutes les vidéos également de tes prestations qu'on peut découvrir. Alors, c'est pas anodin si j'avais passé la croisière s'amuse en début, parce que Paul a aussi une jolie veste de capitaine de bateau. Il a toujours, il a souvent son
1: Stetson,
0: sa casquette.
1: C'est pas un Stetson,
0: la casquette.
1: Non, c'est un chapeau qu'il a.
0: Ah, le chapeau. Oh,
1: la casquette blanche pour le capitaine. Oui.
0: Voilà, capitaine.
2: C'est un capitaine de vaisseau ou commandant.
0: Ouais, c'est ça, exactement. C'est pour ça que j'ai mis la croisière s'amuse au début, voilà. C'était pour imaginer la tenue que tu portes de temps en temps sur scène.
1: Dernière question, tu te qualifies comment? Un crooner, un chanteur de charme? Comment tu te qualifierais?
2: Moi-même.
1: C'est une bonne réponse.
2: On m'a dit plus souvent, ouais, t'as une voix grave, sensuelle, bah, tu chantes des chansons romantiques, donc t'es un peu crooner, quoi, Paul. Ouais, bon, bah, je sais pas si... Ouais.
1: Bon, c'est plutôt positif, une image de crooner.
2: Ouais,
1: c'est...
2: Oui, positif, ouais, oui. Mais bon, je suis pas un chanteur de charme, moi, je suis moi-même, quoi. Je veux dire, j'interprète, je chante ce que je ressens et je donne du plaisir aux gens. C'est un moment vraiment de partage quand je chante et puis... Donc voilà, crooner ou pas crooner.
0: Ouais. tu partages ta passion et tu essayes de séduire le public avec que ça soit le timbre de ta voix et tes interprétations des différents titres, que ce soit titres existants, mais également les titres que tu peux toi-même composer. Exactement. Voilà. Paul Sanders, ses amis, vous pouvez le retrouver sur Facebook, sur Insta, sur YouTube et également, il vient de le dire, sur TikTok. Oui, Paul Sanders fait comme nous, Siri. C'est bien à la mode des Jones, sur TikTok. Oh ben oui, ben il fallait, on est obligé maintenant. Hein. On va sur TikTok, il faut essayer de s'élargir les réseaux sociaux de façon à faire partager notre travail, que ce soit toi du côté chanteur, mais aussi nous un petit peu du côté radio. Et puis donc, toutes les dates, les amis, je le redis, allez sur les réseaux sociaux pour aller découvrir sur scène, en vrai, en chair et en os, monsieur Paul Sanders, l'ex-sudiste.
1: Et on attend l'album à venir.
0: Paul Sanders avec nous cette semaine, les amis. On va se quitter, Paul, avec l'un des titres que tu as composé, qui est sorti cet été. N'oublie jamais.
1: On
0: t'oubliera pas. ça c'est certain. Les amis, on continue bien sûr à suivre Paul et on vous tient au courant de son actualité. Merci, monsieur Paul Sanders.
2: Merci à vous. Merci Cristobal et Titi. Je vous embrasse.
0: Bisous, Paul.
2: À bientôt.
0: À bientôt. Salut.
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1: Et bien voilà, merci Monsieur Paul Sanders, que vous retrouvez bien sûr sur les réseaux qu'on vous a cités tout à l'heure. On va parler concert, mon cher Titi, mes chers amis, avec notamment les DXX Midnight Runner. C'est assez rare de les voir en concert.
2: Ouais, c'est vieux.
1: Ils seront sur la scène de l'Élysée Montmartre à Paris le 11 octobre, porté par l'incontournable Kevin Rowland, le groupe britannique à l'origine des tubes comme
2: Come on Eileen
1: et Geno, revient pour une date unique en France qui promet de faire vibrer les fans de pop, de soul et de musique des années 80. Les DXX Midnight Runner, qu'on écoutera également tout à l'heure. Et puis il y en a un autre que j'ai hésité à y aller, franchement. Malheureusement, j'avais...
2: C'est peut-être la dernière fois qu'il passe en France en plus.
1: Dans mon planning, malheureusement, ça tombe au mauvais moment. Monsieur Stevie Wonder qui célèbre Song in the Key of Life avec une tournée qui passera par Paris. Stevie Wonder fait son retour en France 12 ans après son dernier passage sur scène. Le géant de la soul vient d'annoncer donc une tournée mondiale pour les prochains mois, dont une date parisienne, un concert anniversaire à l'occasion donc des 50 ans de Song in the Key of Life, album légende considéré par beaucoup comme l'un des meilleurs opus R&B pop de tous les temps, avec ses 17 titres parmi lesquels des pépites indépassables comme I Wish, Pastime Paradise ou encore Sir Duke, qui auront influencé les générations d'artistes. Stevie Wonder annonce donc sa tournée qui fait étape à Paris. Il sera donc le 13 octobre prochain à Glasgow et se rendra à Paris dans la foulée. Stevie Wonder se produira à l'Accor Arena. Notez bien la date, 15 octobre prochain, un concert qui permettra aux fans venus le voir dans la même salle il y a 12 ans de revivre un moment partagé avec la légende de la musique. En parallèle, un nouvel album Through the Eyes of Wonder est prévu pour 2027. Le maître de la soul lauréat de 25 Grammy Awards sera sur scène donc jusqu'à la fin de l'année. Les places ont déjà été mises en vente. Allez peut-être essayer d'en récupérer une ou deux si toutefois il en reste. Monsieur Stevie Wonder en concert, c'est quand même quelque chose. Allez, on s'écoute tout de suite d'ailleurs un parmi tant d'autres.
2: Ouais, il y en a tellement de titres.
1: Ouais, c'est pas évident de choisir. On a choisi Superstitious, mon titi.
2: Oh, très bien.
1: Ouais, et puis c'est une version Backspin en plus.
2: Ah bah oui.
1: Oh, bah allons-y. On va pas se priver, allez go.

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0: crois bien que cela veut dire que c'est terminé.
1: Eh oui, ah oui, oui, oui.
0: Ah oui. Tu me regardes dans mes yeux, oui, bah oui, bah oui, oui. Mais je suis obligé, ça fait deux heures, oui, ça fait
1: mais
0: deux
1: non,
0: heures.
1: Mais
0: oui,
1: ça passe trop vite.
0: Ça passe trop vite.
1: En plus, avec une interview en plein milieu,
0: oui. Oui,
1: ça passe très vite.
0: Et quelle interview. Merci, monsieur Paul Sanders.
1: Merci, Polo.
0: Merci, Paul. Polo, non, monsieur.
1: Ouais, Polo.
0: Monsieur, c'est ton copain, toi.
1: Et Polo.
0: Polo, c'est mon poteau.
1: Polo.
0: Voilà. Paul Sanders, les amis, que vous pouvez retrouver sur donc, les différents réseaux sociaux, Insta, Facebook et TikTok. Et puis, comme, tout comme nous, d'ailleurs, sur Cristobal Backspeed. Portez-vous bien. Que la force soit avec vous. Prenez soin de vous et de vos proches.

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Attends. 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

0: Que Dieu vous bénisse. Sénégal, à bientôt, Inch'Allah.
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Parce que c'est comme ça, on va vous jouer un slow.

Et bah tu l'as. Avec une partie de piano, un peu comme ça.

quand même. C'est bien. Non mais en plus je veux pas vous critiquer parce qu'on sent que vous appliquez, qu'il y a une volonté de bien faire indiscutable. Je reconnais qu'on a mis la barre assez haute, il y avait deux phrases. Je m'en excuse. Mais très franchement c'est jouable, hein. D'autres ont déjà réussi à le faire, hein. C'est possible. C'est pas une chance, c'est une... Mais c'est pas compliqué, bordel!

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0: Et ben.
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0: Merci beaucoup.
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